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Guin des Joues, c'est l'adaptation en créole haïtien de Hier encore de Charles Aznavour. La contribution de mon amie, la chanteuse et pianiste Rebecca Jean, au collectif Amoureuse des mots, en hommage au grand Charles, un disque Musique Info de 2021. Rebecca Jean s'est fait remarquer au grand spectacle de la Fête nationale du Québec à Montréal le 24 juin dernier au Parc Maisonneuve. Il s'agissait de sa toute première participation à cet événement. Rebecca chantera ce samedi 25 juillet 2026 à 18h45 au Parc La Fontaine dans le cadre de la 20e édition du festival Haïti en folie. Nous allons passer les premières minutes de l'émission de ce soir à écouter quelques-unes des têtes d'affiche de cet événement musical et gastronomique. Par la suite, je vous ferai entendre des artistes qui se produiront sur diverses scènes du Québec et du Canada au cours des prochains jours. Et quand je vous disais tout à l'heure que j'étais avec vous pour les 4 prochaines heures, j'entends par là qu'en raison du décès du pianiste montréalais Oliver Jones, qu'on a appris hier soir, l'émission « Quand le jazz est là » sera suivie de la rediffusion de la spéciale « Oliver Jones, une vie en jazz » que j'avais réalisé à l'occasion du 90e anniversaire d'Oliver en septembre 2024. Cette reprise fera office de prélude à l'hommage inédit que je vous présenterai dans la nuit de vendredi à samedi. Une plongée nostalgique dans le riche répertoire du pianiste, frère spirituel d'Oscar Peterson, que j'animerai de minuit à 4h du matin. Mais chaque chose en son temps. Pour le moment, écoutons Jessie Simmons, autrice, compositrice, interprète haïtiano-canadienne originaire d'Ottawa, Jessie Simmons, qui chantera ce samedi 25 juillet, elle aussi, à 17h30 au Théâtre de Verdure du Parc La Fontaine à Montréal, juste avant les prestations de Rebecca Jean à 18h45 et du groupe Bookman Experience à 21h. De son album Ammonie, paru chez Good Life en 2023, voici Oubatafemsa.

Vodou Adje, une plage de l'album Kalfou Dangere de la formation Boukman Experience, l'œuvre la plus politique, influente et cruciale de la discographie du groupe haïtien culte. Enregistrée clandestinement à Port-au-Prince sous le régime de Raoul Cédras, sortie juste après le coup d'État militaire de 1991, cet album a transformé Boukman Experience en un symbole de résistance face à la dictature. Il perfectionne le genre musique racine, une fusion de rythmes traditionnels de vaudou haïtien comme le rara avec le rock, le funk et le reggae. Décidément, les mordus montréalais de musique populaire haïtienne sont choyés cet été. Après Tabou Combo aux Nuits d'Afrique, il y a quelques jours, Boukman Experience va présenter un concert ce samedi 25 juillet au Parc La Fontaine dans le cadre du festival Haïti en folie. Pour vous donner un avant-goût de l'énergie distillée par ce groupe lors de ses prestations devant public, voici un extrait de leur album Live at Red Rocks, sorti en 1999, Sam Pedi.

Détripaille, chanson de l'auteur-compositeur-interprète Bello, issue de son album Natif Natal, paru en 2014, l'album avec lequel je l'avais découvert à l'époque. Lui aussi est de retour à Montréal. Bello se produira lors du concert de clôture du festival Haïti en folie, un concert gratuit présenté ce dimanche 26 juillet à 19h au Parc La Fontaine. Du côté de la capitale québécoise, dans la foulée du centenaire de Miles Davis, on nous propose le concert Miles dans tous ses états au Foubar de Québec, mardi prochain 20h. Pour rester dans l'ambiance caribéenne distillée par nos premières sélections de la soirée, je vous propose un extrait de l'album Amandla que Miles lançait en 1988 sous étiquette Warner. C'est son dernier disque paru de son vivant, qu'il estimait de son propre aveu très influencé par le zouk, le compas et les autres formes de musique populaire antillaise. Cette composition de Marcus Miller s'intitule « Katembe ».

Re-entry, composition de la pianiste Amanda Tozoff qui figure sur l'album Time du batteur Morgan Childs, une production Seller réalisée en 2008 avec Tozoff au piano, Chris Davis à la trompette, Ivan Arnson au saxophone et Sean Cronin à la contrebasse. Morgan Childs se produira plutôt à la tête d'un tout autre ensemble, son Vibes Quintet au Jazz Bistro de Toronto demain et samedi à 20h30. Le guitariste Dan Pitt, lui aussi, sera au Jazz Bistro de Toronto à 17h demain. Voici Dan Pitt au sein d'un orchestre comptant également parmi ses membres Lina Alemano à la trompette, Allison Agartot au saxophone, Noah Franch Nolan au piano. La pièce Buffalo Jump est tirée de l'album Northern Ranger, paru chez T-Sound en 2018.

C'est Dave Clark qui a composé ce morceau « Love Letter to New Orleans » que l'on retrouve sur l'album « Brass Bandit » que le Woodshed Orchestra faisait paraître en 2015. Le Woodshed Orchestra se produit au Jazz Bistro de Toronto ce dimanche 26 juillet à 18h. Le saxophoniste Mike Murley, lui, sera au Rex de Toronto dimanche et lundi prochain à 20h. Écoutons Mike Murley dans sa confrontation amicale avec son confrère saxophoniste américain Jerry Bergonzi sur la pièce Table Stakes, une piste de leur album Mergonzley, paru en 2024.

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Aïe, aïe, aïe, Caliente, Blue Muse, une pièce tirée de l'album Now is Another Time, paru chez Just in Time en 2003, un disque du saxophoniste David Murray à la tête de son Latin Big Band avec Miguel de Armas au piano. Miguel de Armas se produit dans le cadre de Musique sur le canal samedi 25 juillet à 16h30. Ça se passe à l'embouchure du canal Rideau près du Centre national des arts à Ottawa, sous le pont de la rue Rideau. On va écouter à nouveau Miguel de Armas à la tête de son orchestre à lui, le Ottawa Latin Jazz Orchestra, sur l'album From Me to You, Rumba on Kent Street.

Have You Got It, de et par le pianiste Steve Boudreau à la tête de son trio réunissant le contrebassiste John Gadgee et le batteur Michel Delage. La pièce figure sur le disque Preludes, daté de 2017. Steve Boudreau et le clarinettiste David Renault se produiront dans le cadre de la série House Concert at the Lake, samedi à 14h. Ça se passe sur le chemin Loyen dans la municipalité de La Pêche, près d'Ottawa. Le bassiste Thierry Dussablon fait une première apparition au Festi-Jazz de Mont-Tremblant avec un tout nouvel album, Portrait de chez moi, qu'il a lancé le 25 juin dernier au Festival Québec Jazz en juin et dont on a parlé déjà à cette émission. Le jeune musicien, qui occupe une place importante sur la scène de Québec, mais pas que, nous propose un jazz contemporain, introspectif et des caractéristiques de la musique québécoise. Il puise dans un vaste éventail d'influences allant des chansons à répondre, des coureurs des bois au rock. Je vous reparlerai en plus ample détail du Festi-Jazz de Mont-Tremblant dans les prochains jours, mais voici un extrait de Portrait de chez moi de Thierry Dussablon, Brandy des Jobins.

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Oh là là, quel tour de force! Fascinating Rhythm des frères Gershwin, interprété par la chanteuse Caroline Nadeau sur son album Si Fragile, paru en 2007 sous étiquette Jazazou. Le texte français est signé Mimi Perrin, l'arrangement est de Stan Kenton et elle l'a donc gravé en compagnie du saxophoniste Jean Boutin, du pianiste John Roney, du contrebassiste François Marion et du batteur Jim Doxis. Il se trouve que John Roney revisitera justement l'univers de George Gershwin à Orford Music demain à 19h30. Tenez, je vous propose d'écouter ce prélude pour piano numéro 2 en do dièse mineur que John Roney s'est approprié sur son album Prélude, paru en 2014 sous étiquette FND. Il s'agit effectivement d'une composition de George Gershwin.

Entre amis, en un seul mot, c'est le troisième mouvement de la suite pour flûte et trio jazz numéro 2 de Claude Bolling. La pièce a été reprise en 2025 par la flûtiste Nadia Labrie sur son album Flûte Passion, paru en 2025 donc, disais-je, sous étiquette Atma. Le pianiste Jonathan Turgeon, le contrebassiste Dominique Girard et le batteur Bernard Rich était de la partie. Nadia Labrie rendra à nouveau hommage à Claude Bolling à La Seine, au pied des Demoiselles. Ça se passe à Havre-Aubert sur les îles de la Madeleine. C'est mercredi prochain à 20h. Tandis que de son côté, Jonathan Turgeon jouera au Café 440 de Sherbrooke le même soir à 18h. Comme je vous l'ai dit en début d'émission, pour souligner le décès du pianiste Oliver Jones survenu hier soir à Montréal, Ici Musique vous présente, en rappel, l'émission spéciale que je lui avais consacrée à l'été 2024 à l'occasion de son 90e anniversaire de naissance. Qui plus est, dans la nuit de demain à samedi, je vous présenterai une nouvelle plongée dans la riche discographie du regretté Oliver Jones. Avant d'y arriver, dans environ un quart d'heure, je vous propose le standard Yesterdays, tel qu'interprété par Oliver et son trio, qui accueillait ici sa bonne amie, la chanteuse Rani Lee.

Yesterdays, chanté par la grande Ronnie Lee et son regretté ami, le pianiste Oliver Jones, qui s'est éteint hier à 91 ans au terme d'une carrière qui a couvert 8 décennies. C'est tiré de la compilation Moments magiques, les meilleurs moments du Festival de musique de chambre de Montréal. C'est un enregistrement de 2016. Il y a un an et demi, le 11 septembre 2024, je m'étais rendu chez Oliver Jones pour enregistrer un long entretien qui avait servi d'ossature à une émission spéciale co-animée avec ma collègue Ariane Cipriani. Nous avons décidé de vous la présenter en rappel tout de suite après « Quand le jazz est là ». Et en guise de transition vers cette rediffusion de Oliver Jones, « Une vie en jazz », nous écouterons une de ses contributions du pianiste au collectif Oscar with Love, paru sous étiquette Two Lions en 2015. Cette composition d'Oscar Peterson, interprétée par Oliver Jones, a pour titre « Why Think About Tomorrow ». Merci à Caroline Boivin à la console technique. Au microphone, à la recherche, au choix musical, c'était Stanley Péan. Restez à l'écoute. Le premier volet de notre hommage aux grands disparus débute dans 5 minutes.

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Bonsoir. Au microphone d'ici musique, Stanley Péan. En cette soirée du 90e anniversaire de naissance du pianiste Oliver Jones, nous poursuivons notre hommage à cette légende vivante du jazz d'ici.

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2: En sa compagnie, a écouté des extraits de son impressionnante discographie et ses propos recueillis lors d'un passage tout récent chez lui. Avec moi pour l'occasion, ma consoeur Ariane Cipriani, avec laquelle j'aurai le plaisir de partager le micro. Bonsoir Ariane.
3: Bonsoir Stanley, on se retrouve. Quelle belle occasion, oui, quelle belle occasion que cet anniversaire d'Oliver Jones. Et en plus, c'est lui qui nous fait un cadeau quand même d'avoir accepté de vous donner une entrevue puis de jouer quelques notes, c'est chanceux. Écoutez, reprenons donc nos habitudes, Stanley, et commençons par le commencement.
2: Tout à fait.
3: Et tout commence pour Oliver Jones dans le quartier Petite Bourgogne à Montréal, quartier qui tient son nom de la couleur des façades des maisons là, qui sont si jolies avec les pignons. C'est un très joli quartier, le même quartier qu'Oscar Peterson, qui est son ami, qui est son idole. Et on associe ce quartier-là automatiquement à ces deux grands musiciens, comme on va associer le plateau Mont-Royal à Michel Tremblay, par exemple. Alors, pour ce qui est des parents d'Oliver Jones, eh bien, il vient de la Barbade. Son père a fait plusieurs métiers, enfin, ceux qui étaient accessibles aux Noirs à l'époque. Alors, il a notamment été mécanicien de locomotive à vapeur pour le Canadien Pacifique. Il a fait ça pendant 37 ans, comme beaucoup d'autres hommes noirs qui travaillaient pour les compagnie ferroviaire, et c'est pour ça qu'il y avait plusieurs familles qui s'installaient comme ça près des chemins de fer.
2: Oliver Jones m'a raconté que son père jouait du piano en amateur, mais que dès qu'il s'y installait, le jeune garçon de 2 ans pleurait pour avoir le privilège d'être pris sur les genoux de papa et de faire courir ses petites mains sur le clavier. Monsieur Jones, le père, expliquait ainsi, avec humour, le fait qu'il n'ait personnellement jamais pu développer davantage ses talents de pianiste.
3: Oui, parce qu'Oliver a monopolisé le banc de piano assez vite. Écoutez, à 3 ans, il pouvait déjà reproduire les notes qu'il entendait à la radio. Il pouvait copier des boogie-woogie, tout ça. Et à 5 ans, il sait jouer. Il est tellement doué qu'il commence à jouer du piano à l'église Union United. Et quelques années plus tard, là, à 9 ans seulement, il jouait dans les cabarets. Et là, ça semble assez scandaleux de dire ça aujourd'hui. C'était une autre époque.
2: Mais il avait couvre-feu.
3: Oui, il avait le couvre-feu. Il devait jouer juste la fin de semaine et rentrer avant 23 heures. Mais déjà à cet âge-là, il a conçu un premier numéro original, solo, dans lequel il danse, il fait la split, tout ça. Là. Il savait déjà développer son côté spectacle. Alors, il a connu cet âge d'or des cabarets qui n'existe plus, là, époque de vendeuses de cigarettes et d'effeuilleuses et tout ça. Mais c'est ça, il jouait au club jusqu'à 23 heures. Et déjà, l'âge qu'il a... C'est sûr que ça confirme qu'il est un prodige et on va le découvrir plus tard. Mais il a aussi reçu les enseignements d'une personne qui est très importante et qui se nomme Daisy Peterson Sweeney, qui était la sœur et professeure de Oscar Peterson. Et d'ailleurs, comme eux, elle a une murale à son effigie dans le quartier Petite Bourgogne. Et Oliver Jones s'asseyait sous le porche des Peterson où il allait dans la maison voisine pour écouter Oscar pratiquer lors de ses leçons de piano. Il voulait l'entendre à travers le mur. Et en fait, cette femme-là, elle a transmis à ses élèves ce qu'elle apprenait elle-même à l'école de musique, parce qu'elle a financé ses études en musique en travaillant comme domestique et en enseignant le piano aux enfants du quartier. Et c'est comme ça qu'elle a pu se payer des études à McGill, ce qui est extraordinaire pour l'époque, et quand même c'est une époque où il n'y avait aucun noir dans aucun orchestre symphonique. Alors elle enseignait le piano classique, mais elle aimait aussi le jazz et elle offrait des leçons abordables à 25 sous, justement pour que ceux qui avaient peu de moyens puissent s'en payer. Et c'était une professeure rigoureuse, sévère, gentille, douée avec les enfants. Elle avait le tour, mais elle n'avait pas envie de faire de la scène. C'était une femme discrète et la scène ne l'attirait pas, au contraire, ça lui faisait peur. Et Oliver Jones a dit de Daisy Peterson, « Daisy brought the world to me. Elle m'a apporté le monde. » Alors, elle est décédée à 97 ans et il a toujours eu de très, très, très bons mots pour elle.
2: Merci Ariane pour cette entrée en matière, comme de coutume, très touffue, très fouillée. On écoute d'abord Oliver Jones interpréter sa composition Saint-Henri en hommage à son quartier d'enfance. Et puis, je vous présente une première portion de l'entrevue qu'il m'a accordée vendredi dernier. Ensuite, nous l'écouterons jouer D for Doxus en hommage à son batteur Jim Doxus, avec lequel il a tourné pendant ses 12 dernières années de carrière.

0: Oliver Jones, bonsoir. Merci de nous accueillir chez vous pour cette émission spéciale et surtout, joyeux anniversaire.
1: Merci, merci.
0: Oliver, vous avez 90 ans. Qu'est-ce que ce chiffre, qu'est-ce que cet âge représente pour vous?
1: Oh, jusque-là, c'est juste un numéro pour moi.
0: Juste un chiffre.
1: Mais je sais que il faut dire que je suis chanceux d'être encore ici puis être capable de faire l'affaire la plus importante dans ma vie, c'est de jouer un peu.
0: Parce que vous jouez toujours?
1: Oui, mais pas comme je devrais. Mais ça m'arrive de temps en temps. Le piano est toujours ici. Ça, c'est mon grand ami.
0: Depuis très longtemps.
1: Oh! Depuis 85 ans.
0: Est-ce que vous êtes du genre nostalgique, porté à repenser de manière émue à votre passé?
1: Oh oui. It's important to me. I always remember when I started toutes les places que j'ai visitées. Heureusement, grâce à les gens de Montréal qui ont toujours été là pour moi. Also, I started at an age.
2: Aussi, nous dit Oliver Jones, j'ai fait mes débuts à une époque où le seul Montréalais qui jouait du jazz de haut niveau, c'était Oscar Peterson.
0: Oscar Peterson, qui est votre
1: grand ami. And I was downstairs in his hallway listening to him.
2: Et j'étais chez lui dans le vestibule à l'écouter pratiquer, à découvrir cette musique qui était pour moi inouïe.
1: New music to me.

0: On va reparler, c'est sûr, d'Oscar Peterson, mais vous évoquiez les voyages à travers le monde, les concerts. Évidemment, il y a eu aussi tant de séances en studio pour faire des disques. Est-ce qu'il y a des aspects de tout ça qui vous manquent aujourd'hui?
1: Je manque mes deux musiciens, comme Eric Lagacé et Jim Doctors. Les deux jeunes musiciens, ils ont commencé.
0: Qui vous ont accompagné toutes ces dernières
1: Ils
0: années?
1: ont passé les dernières 12 ans avec moi. Puis, c'était très, très important pour moi. Parce que Jim was just about starting to play jazz, and Eric also. And to see them grow.
2: À l'époque, Jim Doxis commençait tout juste sa carrière en jazz et Eric Lagacé aussi. Les voir évoluer pour atteindre le niveau où ils se situent aujourd'hui a été formidable. Ils sont tous les deux devenus incontournables.
1: Eric or you go to Jim Doxis.
0: Il y a de quoi être fier
1: I'm
0: d'eux.
1: very, very proud of both of them. And it's like going back
2: Je suis
1: when I
2: très, très
1: first
2: fier de
1: started
2: ces
1: to
2: deux-là.
1: play with
2: Et c'est comme quand je
1: Michel
2: repense à mes débuts
1: Donato,
2: avec
1: Dave
2: Michel
1: Young.
2: Donato, Dave Young et
1: And
2: bien
1: of
2: entendu,
1: course,
2: le plus important dans
1: most
2: mon
1: important
2: parcours,
1: for
2: Charlie
1: me,
2: Biddle.
1: Charlie Biddle.

0: Ici Stanley Péan, vous êtes bien dans la boîte vocale de l'émission Oliver Jones, une vie en jazz, sur ICI Musique.
1: Bonjour Oliver, c'est Jim Doxis. Bonne fête. Je veux dire bonjour et c'est longtemps que je n'ai pas vu, c'est déjà quelques semaines, alors j'espère qu'on peut rejoindre dans la semaine de fêter cette grande anniversaire. Je veux juste dire merci. Merci pour la musique. Merci pour le temps qu'on a fêté ensemble. On a joué quand j'étais 8 ans. Tu étais tellement supportif, heureux. Tu viens quand j'étais petit de voir quand j'ai commencé la batterie. J'ai vu qu'est-ce que tu as fait pour les jeunes musiciens autour de ce pays, dans la province et dans le pays. Tu as écouté à tellement jeunes musiciens parler, demander la question, des leçons que tu as fait après la prise de son. C'était incroyable que tu as fait pour les jeunes musiciens de jazz autour du monde. Alors, merci Oliver. J'espère qu'on va voir et parler dans les prochains jours. Je t'aime beaucoup. Merci.

0: C'est bon? Les standards « I'll be seeing you » et « My buddy » interprétés par Oliver Jones lors du concert en hommage à feu son ami, le batteur Bernard Primeau, au Festival international de jazz de Montréal en 2007. Ariane Cipriani, nous avons parlé de la petite enfance d'Oliver Jones, des concerts à l'église, des cabarets, mais il y a dans sa vie une parenthèse étonnante.
1: Oui, très surprenante, parce que on mentionne obligatoirement la petite Bourgogne quand on parle de sa jeunesse. Et souvent, on parle aussi de ses années à Porto Rico. Il y en a eu plusieurs où il a été le directeur musical de Ken Hamilton avant de connaître sa carrière comme leader de formation jazz. Mais Oliver Jones a passé plusieurs années à Salaberry de Valleyfield. Ça, c'était quand il avait 17-18 ans, hein, toujours précoce depuis l'âge de 3 ans. Eh bien, rendu à 17-18 ans, il a eu ses premiers emplois stables. C'est-à-dire qu'il a été engagé à l'hôtel La Roque de la rue Victoria et au château Salaberry aussi. Ça, c'était dans les années 50, deux endroits qui n'existent plus là, aujourd'hui, c'était des petits hôtels. Et il est resté quand même pendant 7 ans. Et c'est là qu'il a rencontré sa première épouse, Monique Bérubé. Ils se sont mariés en 1958. Ce qui faisait pas l'affaire ni des parents d'Oliver Jones, mais ni des parents de Monique Bérubé. D'ailleurs, la belle-mère aurait essayé même de saboter l'union.
0: Ah, les belles-mères.
1: Les belles-mères, hein? Mais ils étaient très, très amoureux. Mais c'était quand même audacieux pour l'époque parce que les mariages, bon, qu'on dit mixtes, étaient rarissimes à ce moment-là. Alors, c'était audacieux, mais ils étaient très, très amoureux. Amoureux au point où Oliver Jones va même se convertir au catholicisme et c'est l'évêque de Valleyfield qui va procéder à sa confirmation.
0: Somme toute, comme les membres de ma famille à moi, à Jonquière, Oliver Jones a contribué à illustrer littéralement l'expression « minorité visible ».
1: Oui, oui, absolument. Ils sont pas passés inaperçus parce que à cette époque-là, oui, comme dans plusieurs petites villes de petite taille au Québec, là, c'était la première fois qu'ils voyaient une personne noire pour vrai. Et Oliver Jones était accompagné de deux autres musiciens qui venaient de la petite Bourgogne. Donc, ils étaient les trois seuls noirs de Valleyfield. Et Oliver dit que ce long séjour lui a aussi permis de mieux parler français parce que la petite Bourgogne, c'était très, très anglophone à cette époque-là. Et on pourrait penser que parce qu'il y avait aucun noir. Et parce qu'on est dans les années 50, le séjour aurait été teinté de racisme ou qu'il y aurait eu des difficultés liées à une quelconque forme de discrimination. Mais non, Oliver Jones garde de très bons souvenirs de cette époque-là. Il gagnait sa vie avec la musique. Peut-être pas celle qu'il affectionnait le plus, mais ça a quand même été une période formatrice. Il a même noué des amitiés qu'il a conservées par la suite aussi. Alors, c'est un séjour important avant qu'il s'envole pour Porto Rico en tant que directeur musical de Kenny Hamilton, qui était un chanteur d'origine jamaïcaine, avec lequel Oliver Jones a travaillé pendant quand même 18 ans. Alors, ils ont donné un spectacle à l'hôtel Americana de San Juan. C'était un spectacle de variété dans lequel ils jouaient de la pop, des succès du palmarès, du calypso aussi. Et c'est un spectacle qui marchait très bien. Alors, le véritable envol jazz viendra par la suite quand il va revenir, alors que Oliver Jones entame quand même sa quarantaine.
0: Oui. Là-dessus, Ariane, on va écouter le trio d'Oliver Jones avec un invité de marque, le trompettiste Clark Terry, sur un enregistrement de 1989, un thème que le pianiste a intitulé « Sophie ». C'est tiré de son disque « Just Friends » paru chez Just In Time. Après quoi, un autre extrait de mon entretien avec lui et puis son interprétation du standard « Place Saint-Henri ». C'est une composition de son grand frère spirituel, Oscar Peterson.

0: And then my mother, who was the smartest one in the family, she decided, durant la journée, quand elle faisait son travail, elle m'attachait sur une chaise en avant du piano. Puis là, elle a dit, c'était la seule place que tu restais tranquille. Tu commences comme ça. Ma sœur, Liliane, a dit, Henri, tu as préféré commencer de jouer un morceau qu'il a attendu à la radio.
1: Donc, la bonne oreille était déjà là.
0: Oui, c'est ça. Ça, c'est vers l'âge de 3 ans. Puis, ma mère a dit, je passais peut-être 2 heures en avant le piano à chaque jour. Oui, c'est comme ça que j'ai commencé. Puis, c'était toujours une place que j'étais toujours confortable.
1: Encore aujourd'hui?
0: Encore aujourd'hui. Après toutes ces années, aussi, j'étais un jeune homme très simple, very quiet. So the only way, the place that I was able to express myself was at the piano. It's always been a wonderful

0: Nous évoquions tout à l'heure votre enfance dans la petite Bourgogne et votre amitié avec Oscar Peterson. Quelle importance, au fond, a-t-il eu dans votre développement?
1: I think Sally what impressed me.
2: Oscar Peterson m'impressionnait plus que n'importe qui d'autre. Je me rappelle l'avoir vu jouer à l'église quand j'avais 5 ans. Il avait à peine 15 ou 16 ans. Il avait l'air d'un adulte déjà. Et il dominait le piano. Il avait de si gros doigts. Je me disais que c'était impossible qu'il n'accroche pas les autres touches, qu'il ne fasse pas des fausses notes. Mais il n'en faisait
1: jamais. When he's playing, he must touch the other note and must make mistakes. No mistakes. Although all of my studies and lessons were classical trained, he had a, whether he was playing something very, very simple.
2: À l'époque, j'étudiais essentiellement le piano classique, mais lui, même quand il jouait quelque chose de très simple,

0: Il avait le don de conférer une saveur tellement jazz à tout ce qu'il faisait.
1: Vous avez partagé toutes ces années d'amitié avec lui. Quel serait le conseil le plus important qu'il vous aurait donné?
0: Probablement, si c'est la musique que tu veux jouer, joue-la comme il faut. Un jour, il m'a écrit une suite d'accords sur un bout de papier et il m'a dit, tiens, travaille là-dessus. Je dois m'absenter pendant 2 semaines et à mon retour, je constaterai tes progrès. Et j'ai passé les 2 semaines suivantes à surtout jouer au baseball et j'aimais aussi l'athlétisme. À son retour, Oscar a voulu savoir si j'avais travaillé sur cette suite d'accords. Alors, je lui ai parlé de mes succès en athlétisme. Mais quand je me suis assis au piano, je n'ai pas su jouer la suite d'accords. Et j'ai bien vu qu'il n'était pas content.
2: You know, this week I ran and in a track meet and I said I won 4 events, came first. So I go back to the piano and tried to play these chords that he had written out for me. I know that he was not happy. He took them.
0: Il a repris le bout de papier et m'a dit, tu dois choisir, tu seras un athlète ou un musicien. Je vois bien que tu n'as pas du tout travaillé à ces exercices. Et il a tourné les talons. Alors Daisy, à qui j'avais demandé de m'apprendre à jouer comme Oscar, m'a dit, tu dois comprendre que pour ça, il faut étudier et travailler très fort.

0: And then I started to realize that all of the work that I went through.
1: Alors j'ai pris conscience que dans tous mes efforts, Daisy Peterson a sans doute été celle qui m'a le plus soutenu. Elle voyait quelque chose en moi, elle avait confiance en mon talent. Je sais que plusieurs années après, elle avait téléphoné à Oscar pour lui dire « Tu sais, Oliver a commencé à jouer dans des orchestres et il se débrouille plutôt bien. » J'avais 15, 16 ans peut-être, et il est venu m'écouter. Il n'a pas dit grand-chose, mais il a approuvé de la tête. Comme pour dire « Tu es sur la bonne voie. » Alors j'étais ravi. Il y a cette anecdote que j'aime bien raconter. Une fois, à 9 ans, juste après mon cours avec Daisy, Oscar et un homme beaucoup plus âgé sont passés derrière moi. Et Oscar s'est arrêté et a dit à cet homme, « Regarde, ce garçon apprend le
0: jazz. »
1: Et il m'a demandé de jouer quelque chose. Et je me suis mis à jouer « Don't Blame Me ».
0: Don't Blame Me, I remember.

0: Et le vieil homme est resté derrière moi à faire mm-hmm. chaque fois que je déviais un peu.
1: And when I finished, he sat down.
0: Et lorsque j'ai eu terminé, il s'est assis et a fait courir sa main gauche sur le piano. Je n'avais jamais vu personne jouer de la sorte. Et il a rejoué Don't Blame Me d'une manière inédite. Tellement beau.
2: Et qui c'était?
0: Et je me suis dit, ce vieux monsieur joue presque aussi bien qu'Oscar Peterson. Alors qu'ils sortaient tous les deux, Oscar m'a dit, « Dis bonjour à M. Tatum. »
2: Wow!
0: Je n'ai pas réagi parce que je ne connaissais pas Art Tatum.
2: Art Tatum.
1: Art Tatum.

0: Le standard Don't Blame Me, interprété par le pianiste Oliver Jones sur son grand piano à queue dans son salon, exclusivement pour nous lors de notre récent passage à son domicile. Après quoi, il y a eu sa composition originale, Stan Pat, en hommage à un confrère pianiste qu'il admirait beaucoup, Stan Patrick. Oliver Jones était accompagné de Steve Wallace à la contrebasse, Ed Thigpen à la batterie, sur cet extrait de son disque A Class Act, paru chez Just in Time en 1991. Ariane, en 2017, Oliver Jones a fait l'objet d'un documentaire intitulé Oliver Jones, Mind, Hands and Heart, l'esprit des mains et le cœur.
1: Oui, c'est un documentaire de Rosie Edie, qui est une personnalité qui est bien connue de la télévision canadienne-anglaise et du monde du sport aussi, parce que c'était une championne du 400 mètres haies. Elle a fait 3 Jeux olympiques et ensuite, elle est devenue présentatrice à la télévision. Mais c'est une femme qui avait aussi étudié le cinéma et elle a voulu faire un portrait d'Oliver Jones et s'est dit, moi, j'ai envie de faire un portrait de cette légende vivante. Ils ne se connaissaient pas, mais c'est une idée qui l'entêtait. Et les étoiles, à ce moment-là, étaient bien alignées parce qu'Oliver Jones entamait sa tournée d'adieu là, en 2016. Alors, elle l'a suivi jusqu'à son tout dernier concert à la Barbade. Et c'est un film, oui, qui rend hommage à son parcours, qui rend hommage à sa force tranquille, mais c'est aussi par la bande un hommage à Montréal. Mais il y a un autre documentaire qui est vraiment chouette, Stanley, et il se trouve sur le site de l'ONF. C'est un documentaire qui nous donne à voir le séjour d'Oliver Jones au Nigeria. Il est alors avec le batteur de Toronto, Archie Land, et avec le bassiste Dave Young. Et c'est lors de leur tournée là-bas en 1990. Et les gens sont tellement contents de le recevoir. Ils lui font découvrir toutes sortes de rythmes traditionnels qui sont bien sûr à l'origine, origine très lointaine, mais l'origine de cette musique qu'on appelle le jazz. Et c'est très beau de voir la fierté avec laquelle les Nigérians présentent leur musique, leurs instruments et combien Oliver Jones est attentif, il est fasciné. Alors, c'est vraiment une rencontre des deux côtés. Chacun est invité à découvrir la musique de l'autre, à jouer avec l'autre. Ça jase avec enthousiasme et avec fluidité. C'est vraiment très beau, cette rencontre au Nigeria.
0: Ariane, si nous parlions maintenant des influences propres à Oliver Jones, la première étant évidente, son idole, son ami, oui. Oscar Peterson, mais il y en a d'autres, il y en a beaucoup d'autres.
1: Oui, mais c'est sûr que la première s'impose, c'est-à-dire Maître Peterson, parce que Oliver Jones était depuis tout petit très épaté. Bien, épaté par les mains d'abord, parce que Oscar Peterson avait des mains quand même énormes.
0: Oui,
1: oui, vraiment. Et bien sûr, épaté par son agilité, qui était exceptionnelle, mais et Oliver Jones et Oscar Peterson avaient aussi des influences communes, notamment le virtuose Art Tatum, qui n'a rien d'étonnant, il n'y a rien de surprenant là-dedans. Je veux dire, quel pianiste jazz n'admire pas Art Tatum, qui avait un jeu à la fois si délicat, mais complexe et inventif, et quand même un jazzman qui est sur la courte liste des vrais contributeurs au jazz, mais c'était quelqu'un qui avait des capacités techniques extraordinaires. Là.
0: Oui, tout à fait, et on en entendu Oliver Jones nous raconter avec humour sa première rencontre avec Tatum à 9 ans, à un âge où il ignorait encore qui était ce personnage légendaire.
1: Mais ça, c'est intéressant parce que même les gens qui ont des talents exceptionnels comme Oliver Jones ont, aussi précoce puisse-t-il être, ont un jour commencé en ignorant ce qui avait été fait avant. Mais ça, c'est sûr que Art Tatum, ça, c'est une découverte majeure. Je vais en mentionner une autre, c'est le compositeur et virtuose Errol Garner, dont l'influence est vraiment prégnante chez Oliver Jones parce qu'il y a une façon de jouer qui est particulière. Là. Il y a l'influence orchestrale de l'époque du swing, mais dans le piano. C'est un précurseur du bebop aussi et il y a un dynamisme mélodique dans son jeu. C'est incroyable de jouer comme ça. Et c'est un style qui est difficile à jouer parce que c'est comme si la main gauche gratte un rythme, mais la droite va glisser, puis elle joue juste un peu en retard, mais c'est prodigieux, l'énergie que ça crée. Et pour l'anecdote, Errol Garner était un musicien de petite taille, donc il avait l'habitude de s'asseoir là, sur trois à quatre annuaires téléphoniques pour se remonter de quelques pouces. Alors, il avait de l'humour quand même. Et j'en mentionne une dernière, Nat King Cole, qui compte au nombre des influences d'Oliver Jones. Nat King Cole, qu'on connaît davantage comme chanteur, mais qui est d'abord un pianiste et qui jouait avec beaucoup d'élégance.
0: Oui, et qui a vraiment influencé non seulement Oliver Jones, mais Oscar Peterson, qui chantait comme Nat King Cole. Sur ce, on va écouter Oliver Jones interpréter un thème composé pour lui par une bonne amie, la pianiste Lorraine Desmarais. Odalisque, c'est tiré de son album Just in Time, un disque Just in Time, paru en 98, avec Dave Young à la contrebasse, Norman Marshall Villeneuve à la batterie.

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1: Oui, bonjour, c'est Lorraine Desmarais. Bonjour Oliver, écoute, je veux te souhaiter un joyeux anniversaire pour tes 90 ans. Je trouve ça absolument magnifique, tu es mon idole, tu es un super pianiste, super musicien, une carrière extraordinaire. Je te souhaite encore plein de belles choses, comme tu aimes, peut-être du golf, je sais pas, des choses que tu aimes. Et je me rappellerai toujours nos débuts quand on a commencé à se côtoyer. Il y a eu Beatles, évidemment, mais avant ça, il y a eu l'hôtel Four Seasons, et puis toi, tu jouais le Cocktail Hour, et puis pendant tes pauses, ben, tu

descendais en bas puis tu venais m'écouter parce que moi, sur un autre étage, je faisais aussi le cocktail hour et ainsi de suite et comme ça. Et puis, c'est comme ça qu'on s'est rencontrés puis qu'on a fait des premières rencontres musicales et puis des beaux moments qui sont de mémorables à ce moment-là. Alors, encore une fois, cher Oliver, on s'est vu il n'y a pas longtemps, mais je te le souhaite encore une fois, un très joyeux anniversaire. Je t'embrasse bien fort. Lorraine.

0: bien qu'il soit beaucoup plus jeune que vous, je ne peux pas m'empêcher de voir dans votre relation avec votre protégé, le pianiste Daniel Clark Bouchard, une sorte de reflet miroir de votre lien avec Oscar Peterson. Quelle distinction vous faites entre ces deux amitiés-là?
1: Daniel, je me souviens, il a fait 7 ans. Lui puis sa mère étaient juste en haut dans le balcon. Un concert que j'avais. Puis après le concert, la mère est descendue avec lui. Elle dit, ça c'est mon garçon, puis un jour il veut jouer comme toi, puis aussi comme Oscar Peterson. We started to talk.
2: Il a commencé à parler. Il a toujours été très poli, très terre à terre. Quelques années après, j'ai eu l'occasion de l'entendre en concert. Et sur son premier disque, j'ai joué en duo avec lui. Il est merveilleux.
0: Deux pièces.
1: Yes, and he's a wonderful. I do believe I always said he was going to be the first.
2: J'ai toujours la conviction qu'il sera un jour le premier grand pianiste de concert afro-canadien. On se téléphone à l'occasion. Il vient de terminer ses études à McGill, il donne des concerts un peu partout, et je suis très fier de lui.
1: Il
2: y a beaucoup de jeunes musiciens d'ici d'un calibre supérieur à tout ce que je croyais possible.

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1: Oliver, Michel Donato, bonne fête. 90 years old, look out, serious. Fait que je me rappelle une anecdote avec toi, on était à un concert, puis je pouvais pas te voir parce qu'il faisait noir. Donc j'ai dit, Oliver, smile. Puis là, je t'ai vu. Voilà. C'est tout. Bye.

0: Dans ce dernier bloc musical, on a entendu Oliver Jones et son protégé, le jeune prodige Daniel Clark Bouchard, interpréter des variations pour piano sur « Ah, vous dirais-je, maman », un enregistrement Atma de 2013. Suivait une fusion entre les standards « When You Wish Upon a Star » et « Someone to Watch Over Me » par Oliver Jones, seul à son piano. Et puis « The Lady's a Tramp » de Gershwin par notre Ginette Renault nationale lors d'un concert présenté au Festival international de jazz de Montréal en 1993. C'est d'ailleurs à ce concert que le contrebassiste Michel Donato faisait allusion dans son message. À Ian Cipriani, Oliver Jones a reçu de nombreuses distinctions. Il a gagné rapidement sa vie au piano, on le sait, mais pas d'emblée dans le domaine du jazz.
1: Effectivement, oui. Même si c'est la musique qui l'intéressait, c'est la musique qu'il écoutait, c'est la musique qu'il avait envie de jouer. Il en aurait joué davantage plus tôt si les opportunités avaient été là. Alors, il y a deux volets à la carrière d'Oliver Jones parce que, oui, son épanouissement jazz est venu après cette longue période portoricaine quand Oliver Jones revient à Montréal en 1981 et là il va travailler avec le réputé jazzman Charles Biddle.
0: Ah, il en a beaucoup parlé, effectivement.
1: Oui, Charles Biddle qui est d'origine américaine, qui est venu s'installer à Montréal en 1948 pour s'extirper du racisme américain. Et là, en 1981, il ouvre un club jazz qu'il nomme Biddle's Jazz and Ribs. C'est quand même un nom très, très invitant pour un club jazz. Je trouve ça formidable. Et Oliver Jones va y jouer régulièrement. Et à ce moment-là, aucun des deux n'a enregistré un album. Et c'est un lieu important, ça, pour Oliver Jones parce que, grâce à Jim West, qui va le voir jouer là, Jim West, qui est le fondateur des disques Just in Time, il va pouvoir enregistrer un premier album jazz parce que Jim West l'a vu jouer. Et il y a eu un coup de cœur pour lui, il y a eu un coup de cœur pour sa façon de jouer et c'est lui qui a voulu l'endisquer. Alors, la discographie d'Oliver Jones, qui est née en 1934, eh bien, elle commence en 1983. Et c'était aussi les débuts de Just In Time Records. D'ailleurs, le premier album, c'est Live at Biddle's Jazz and Ribs.
0: Et ça va décoller donc cette carrière dans la quarantaine.
1: Oui, mais on va vraiment rattraper le temps perdu parce qu'Oliver Jones va enregistrer 22 albums en 30 ans. Donc, il reprend plusieurs standards, il va graver aussi ses propres compositions, mais il va se faire quand même une discographie imposante. Et là, conjointement, mais s'en est suivi une quantité importante de spectacles, de tournées autour du monde, là, dans des belles grandes salles, dans plusieurs festivals jazz. Il nous a donné beaucoup, là. Il a été très généreux et il va même sortir de sa retraite à plus d'une reprise, mais la première étant pour une excellente raison, qui est de retrouver son ami et son idole Oscar Peterson sur scène pour un concert historique au Festival de jazz inoubliable. Vraiment, ce concert-là qui avait lieu il y a 20 ans, en 2004. Et oui, Stanley, il a reçu de nombreuses distinctions. Là, je vous nomme les plus prestigieuses. Il a été fait officier de l'Ordre du Canada en 1993, chevalier de l'Ordre national du Québec l'année suivante. Il a reçu le prix du gouverneur général pour les arts du spectacle en 2005. Bon, il a été en nomination plusieurs fois au prix Junos, là, 9 fois. Il en a remporté. Il a remporté plusieurs Félix aussi dans le cadre de la disque. Le prix Oscar Peterson, on n'est pas surpris, remis par le Festival de jazz.
0: Qui a été remis par Oscar Peterson,
1: en plus, en plus. Et aussi, bon, ça, moi, je trouve ça très chouette, un timbre canadien à son effigie. Ça, c'était en 2013. Moi, je trouve ça très chouette comme distinction. Et toutes ces distinctions-là n'ont absolument rien changé à sa grande humilité. Hein. Autant d'humilité que de talent. Moi, je trouve ça toujours bouleversant.
0: Humilité et chaleur. Merci, Ariane, pour ce portrait éclairant de cet homme si attachant. Il me reste deux bouts d'entrevue à partager avec nos auditeurs et auditrices ce soir. Le premier suivra un thème d'Oliver Jones évoquant sa petite Bourgogne chérie à nouveau, Lights of Burgundy, dans une version enregistrée pour la firme Just in Time en 2013 avec la violoniste José Dance sur son disque For My Lady que j'avais eu l'honneur de préfacer. Ce sera suivi de la berceuse Little Miles. Et avant le bloc d'entrevue suivant, nous écouterons son De Gros Bois Blues gravé en trio avec Charlie Biddle à la contrebasse, Bernard Primo à la batterie en hommage à Alain De Gros Bois, réalisateur à Radio-Canada.

0: À titre de musicien de jazz, Oliver, quelle différence est-ce que vous voyez entre le Montréal de votre jeunesse, celui de votre retour dans les années 80, et le Montréal d'aujourd'hui?
1: Oh, complètement différent. We were always following what the Americans.
2: Nous étions toujours à la remorque des Américains avant.
1: But at that time, I didn't think that I would ever have.
2: À l'époque, je ne croyais pas avoir ce qu'il fallait pour m'aventurer dans le domaine du jazz. Quand je suis revenu de Porto Rico, à l'époque des débuts du Festival de jazz de Montréal, Charlie Biddle et moi avons commencé à jouer ensemble. Il y avait à Montréal un pianiste exceptionnel, Sam Patrick, qui retournait à l'enseignement. Alors j'ai pris sa place. Charlie me répétait, « Mais oui, tu peux le faire parce que je manquais de confiance en moi. Tu es un pianiste de jazz », qu'il me disait.
0: Mais Biddle avait raison.
1: Ben oui, c'est ça. Puis j'étais très, très, très content. Surtout, on avait un job dans un restaurant. Katie Malick, de Grosbois. Alain.
0: À qui vous avez dédié un blues?
1: Yes, yes, yes.
2: And they were Katie Mullock et Alain de Grosbois nous ont découvert en
1: 1980.
2: Ils nous ont présenté aux gens du Festival de jazz de Montréal, André Ménard, Alain Simard.
1: And they said, you have to listen to this guy play. I didn't know it. The next thing,
2: et bien vite, ils nous ont invités à CBC pour graver un disque. Enfin, je me suis dit, ça y est. Et j'ai pu jouer la musique que j'avais envie de jouer depuis 20, 30 ans, en fait.
1: For the last 20 years, 30 years, actually, I was very, very proud. I remember playing with Bernard Primeau.
2: J'étais très, très fier. Je jouais avec Bernard Primeau, un merveilleux batteur, et Charlie au club Biddles. Et c'est le lieu où j'ai enfin pu faire ce que j'avais envie de faire. Et j'étais le premier surpris de voir qu'au bout d'un mois, les gens venaient vraiment m'écouter jouer du jazz.
1: People were coming in to listen to me play jazz. Of course, Charlie.
2: Évidemment, peu importe qu'il soit en train de jouer une berceuse ou du Brahms ou du Dizzy Gillespie, Charlie donnait à tout ça une saveur jazz.
1: Everything sounded like jazz when Charlie was playing.

0: Est-ce qu'il y a des artistes avec lesquels, Oliver Jones, vous auriez aimé collaborer, mais n'avez pas eu la chance de le faire?
1: Oh, later on, I started to go to do these concerts.
0: À un certain moment, je me suis mis à participer à des concerts collectifs aux États-Unis avec trois pianistes, trois trompettistes ou saxophonistes.
1: Three top pianists, three good horn players, saxophonists, trumpet. So I got to play with Flip Phillips.
0: J'ai alors eu la chance de jouer avec Flip Phillips, avec Ed Thigpen et Ray Brown.
1: Eventually started to play with people like Ed Thigpen and Ray Brown, all those number one players.
0: Des anciens collègues de Oscar en plus. Et dans ces réceptions privées auxquelles j'assistais en Californie, il n'y avait que la crème de la crème. Et j'ai eu des expériences merveilleuses à jouer avec Dizzy Gillespie, Clark Terry.
1: Clark Terry, a lot.
0: Vraiment beaucoup.
1: I worked a lot with Clark. Also, Oscar's guitarist, Herb Ellis.
0: Et le guitariste d'Oscar, Herb Ellis.
1: I finally realized.
0: C'était fantastique parce que la porte était ouverte et que tout plein d'autres musiciens canadiens émergeaient sur la scène internationale.
1: I started to see other Canadians coming up and doing things. Then I started to travel to France.
0: Et je tournais en France, en Italie, en Russie, au Japon, en Chine.
1: People were actually waiting to hear me play.
0: Et les gens venaient m'entendre.
2: Dans quel pays est-ce que vous avez l'impression que vous avez eu la plus belle réception de l'auditoire?
1: Mais pour moi, c'était Nouvelle-Zélande parce que c'était la première place à part du Canada puis les États-Unis. Switzerland also.
0: Et j'ai eu un accueil exceptionnel en Suisse. Oh oui, une couple de disques, dont le dernier avec un groupe tout étoile canadien.
1: A couple of this, and in fact, on avait fait une. La dernière, c'était avec des All Stars, Canadian All Stars, and that I really enjoyed. Yeah.
0: Oliver, si vous pouviez voyager dans le temps et rencontrer le jeune Oliver Jones qui fait ses premiers pas sur la scène musicale, quel serait le conseil que vous donneriez à vous-même?
1: That I was always trying to swing.
0: J'ai toujours été soucieux du swing.
1: I enjoyed different types.
0: J'ai aimé différents types de jazz.
1: But I love playing Bach things.
0: J'aimais jouer Bach, des fugues et tout ça.
1: And so I would play things like, let me see.

0: Oh yeah.
1: Mm-hmm.
0: Oliver Jones, merci encore de nous avoir accueillis chez vous et surtout, joyeux anniversaire. Qu'est-ce qu'on vous souhaite pour cet anniversaire-là, 90 ans?
1: Encore un autre 10 ans.
0: On se retrouve au 20 centenaire.
1: Merci beaucoup.

0: Thank you. Merci beaucoup.
1: Just Friends, c'est le cas de le dire, standard interprété par les pianistes Oscar Peterson et Oliver Jones en confrontation amicale soutenue par Ulf Vakenius à la guitare, NHOP à la contrebasse, Alvin Queen à la batterie, prestation captée lors de ce concert qu'évoquait ma consoeur Ariane tout à l'heure, donné le 10 juillet 2004 à la salle Wilfrid Pelletier dans le cadre du Festival international de jazz de Montréal. C'est là-dessus, ou presque, que se termine cette émission spéciale Oliver Jones, une vie en jazz, en hommage au pianiste montréalais qui souffle aujourd'hui sur 90 bougies d'anniversaire. Merci à mon équipe, Ariane Cipriani à la co-animation, Claire Boisvert à la coordination, Martin Massé à la prise de son, Jacques Lebrun, Éric Tessier et Jean Lemieux à la technique. Merci également à Oliver Jones et à sa conjointe Monique Leclerc pour leur générosité et leur hospitalité. Au microphone et au choix musical, Stanley Péan. Dans un instant, à l'antenne d'ici musique, je vous retrouve pour une édition abrégée de mon émission régulière « Quand le jazz est là ».

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6: Bonsoir, je suis Julio Mandy et je suis ravi de vous retrouver pour cette 4e édition de Bus de nuit. Ce soir, je vous ai préparé un trajet inattendu et pour commencer, on ouvre la porte des étoiles avec le duo No Cliché et sa pièce Stargate SG-1. Un point de départ pour notre exploration, on s'en jase dans pas long. Bonne émission.

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0: C'était Mani Sainte avec sa dernière sortie « Hey Yo ». On reste dans le rythme et la chaleur des îles. On plonge dans le cœur du dancehall. Vous savez, parfois, j'ai l'impression d'avoir fait le tour d'un genre et d'avoir exploré tout de fond en comble. Mais honnêtement, tant qu'il y aura des créateurs comme le producteur jamaïcain Tam Cole, le dancehall a des très beaux jours devant lui. Il s'est entouré de Erticole et de Gasborg sur le titre « Elephant Man ».
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C'était Take It Easy avec sa pièce Freaky Tony. Take It Easy est originaire d'Honduras et fait partie d'un collectif montréalais qui s'appelle Club Cadera. Cette équipe fait énormément de bien à la scène d'ici en célébrant la culture latino-canadienne. Et au sein de ce collectif, on fait un petit saut du Honduras vers la Colombie pour y retrouver Rico Rica pour s'associer au producteur new-yorkais 110 sur le morceau Lo Que Quiero.

d'autre que l'unique Brigitte Fontaine avec la pièce Délices et Orgue, de la poésie surréaliste sur des rythmes drum and bass, sortie en 1997. Waouh, mais quel talent! Juste avant, on a eu le droit à Laced avec Future Sight et au groupe brésilien de Zopelar avec Mira. On traverse la Tamise pour y retrouver le producteur britannique Tid, aussi connu sous le nom de Totally Enormous Extend Dinosaurs, qui nous livre une pièce haut en couleur, A Dream I Have. Vous écoutez Bus de Nuit sur ICI Musique.

Pour clore cette première heure, on a fait appel à de véritables icônes de la musique brésilienne, le légendaire groupe Azimut. Juste avant, on a eu le droit à Fred Everything et son complice de longue date, le britannique Adjazz, avec la pièce Goodnight, précédée de Flits avec I Can't Get Enough. D'ailleurs, en parlant d'icônes, pour lancer notre deuxième heure, montez le volume direction la piste de danse avec le parrain de la house music en personne, Monsieur Frankie Knuckles, qui nous a quittés malheureusement en 2014. On s'écoute l'un de ses remixes du groupe Hercules and Love Affairs, nommé Blind.

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Pour ceux qui viennent de nous rejoindre, je suis Julio Mendy et vous écoutez toujours Bus de Nuit sur les ondes de Ici Musique. On vient d'entendre Salomé avec la pièce Astral Plane, un titre qui nous a fait flotter en apesanteur. Pour la suite, on change de registre. On quitte la stratosphère pour rejoindre le Montréalais Tiga sur son récent album Hot Life où il réinvente un monument des années 80 du groupe In Excess. Le titre, Need You Tonight.

C'était le producteur Mike Silver, alias CFCF, avec Life Illusion. D'ailleurs, c'est lui qui a inspiré le titre de notre émission avec sa série de mix Nightbus. Je ne manque jamais de le rappeler pour lui donner son petit hommage. Maintenant, apprêtez-vous à écouter quelque chose qui sort du commun. On remonte dans le temps, 2005, et imaginez un instant, enfilez votre costume cut-pie pour aller en rave sous un viaduc. J'exagère, un peu, j'avoue, mais à peine. C'est l'époque où le pionnier de la techno de Détroit, Jeff Mills, se lance dans un pari fou. Fusionner ses machines avec l'Orchestre Philharmonique de Montpellier lors d'un concert historique au pied du Pont du Gard en France. 70 musiciens classiques qui ont traduit des patterns et des séquences électroniques en partitions sublimes. On écoute le résultat sur un des morceaux les plus emblématiques de Jeff Mills, nommé « The Bells ».

Dans l'ordre, on s'est écouté Pursuit Grooves avec Defensive Play, Vegin, Mystery of Misery, et on vient d'entendre le duo Solitary Dancer composé de Adam Hoggins et de Anthony Galati avec la pièce Crunchiness. Un projet conceptuel qui a été choisi pour composer la bande sonore des grands défilés de créateurs japonais Yoji Yamamoto. C'est la grande classe. Pour la suite, on reste dans la cour des grands avec une figure de l'avant-gardisme d'ici, la chanteuse et performeuse El Barbara. La pièce qui s'en vient est tirée de son brillant album Word on the Street, qui force le respect. Il lui a fallu 8 ans pour le concevoir en toute indépendance, loin des contraintes de l'industrie musicale. C'est une véritable lettre d'amour à l'authenticité, comme cette pièce très alléchante, Your Favorite Meal.

c'était le groupe Pâle Regard avec Bus de Nuit, une pièce qui porte bien son nom. C'est ce qu'on appelle être sur la même longueur d'onde. On se dirige lentement vers la fin de notre programme et pour nous accompagner, direction la Californie pour joindre ce groupe de San Francisco, Sweet Trip. Composé de Roberto Burgos et Valérie Cooper, ce duo formé au début des années 2000 n'a pas bougé d'une oreille. Leur façon de mélanger le shoegaze et la pop électronique reste à la page même presque 20 ans plus tard. Bien en avance sur leur temps, un son qui anticipait une ère numérique où tout se mélangeait. Tiré de leur album You Will Never Know Why, sorti en 2009, voici Where the Sun Dies, So Does the Echo of Your Voice sur ICI Musique.

C'était ShemJ et Enzu avec leur pièce Charged Up, deux véritables piliers de notre scène locale qui font un travail incroyable avec le collectif Grove. Toutes les bonnes choses ont une fin. Et on approche déjà à notre terminus pour ce soir. C'était Julio Mandy au micro. Un immense plaisir d'avoir partagé Bus de Nuit avec vous. Si vous avez manqué un bout, l'émission est disponible sur l'application Radio-Canada Audio. Merci à Alex Leclerc à la technique et Tancredi Fazino. Pour terminer, on s'écoute Géologie avec Inebriated Feel Good Journey. Prenez soin de vous. On se retrouve la semaine prochaine pour un autre épisode de Bus de Nuit. Bonne soirée.

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À la barre de Saul la nuit, Stanley Péan, et ce soir, une plongée dans des eaux moins souvent explorées avec une profusion d'artistes et de groupes qui ont connu du succès, mais qu'on a tendance à négliger. Des artistes comme Noel McCoy, Barbara Randolph, Bobby Humphrey, Gina Foster, Charlie Long, Marv Johnson, ainsi que les formations War, Rare Earth, The Contours, The Elgins et Ruby and the Romantics. Pour commencer, trois Betty pour le prix d'une. D'abord, Betty Lavette et son grand classique Let Me Down Easy, un 45 tours Kala de 1965. Ensuite, Betty Harris, reine oubliée de la soul à la Nouvelle-Orléans et Nearer to You, une œuvre d'Alan Toussaint gravée en 1967. Enfin, la reprise en 1969 par Betty Swan de Tell It Like It Is, chanson immortalisée 3 ans plus tôt par Aaron Neville.

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Dans cette séquence musicale, vous avez entendu Marv Johnson, un auteur, compositeur, interprète et pianiste afro-américain, aujourd'hui quasiment oublié, même s'il avait tenu un rôle crucial dans le développement du style Motown. Sa chanson « Keep Telling Yourself » date de 1962, ce qui en fait l'un des premiers grands succès du label de Détroit. Par la suite, il y a eu « When You're Young and in Love » par Ruby and the Romantics, un groupe basé à Akron dans l'Ohio, mené par la chanteuse Ruby Nash. Cette chanson a été composée par Van McCoy et gravée par la formation en 1964. On enchaîne avec trois classiques quasi oubliés produits par la firme Motown. « It's Been a Long Time », un 45 tours de 1967, gravé par The Elgins, qui s'était d'abord fait connaître sous le nom de Downbeats, après quoi il y aura « Just a Little Misunderstanding » Standing par The Contours, un groupe dont on se souvient surtout pour le méga succès Do You Love Me. Enfin, vous entendrez aussi Function at the Junction par Shorty Long, décédé en 1969, surtout connu pour Here Comes the Judge. Function at the Junction date de 1966.

Récapitulons, il y a eu dans ce bloc « We're gonna have a good time », une piste du micro-sillon « Willie Remembers », le cinquième de la formation « Blue-Eyed Soul »,« The Rare Earth », sorti chez Motown, encore en 1972. Et nous avons poursuivi avec « Summer », une chanson du groupe « War », sortie en juin 1976 en tant qu'extrait de leur album « Greatest Hits », paru la même année. Elle a atteint la septième place du classement Billboard Hot 100, la quatrième du palmarès R&B et la première place du classement Easy Listening. Voici maintenant une chanson extraite de l'album Pressure, publié en 1993 par Philip Bent, un flûtiste de jazz originaire de Londres, membre du GRP All-Star Big Band. Sur One Man and His Music, Bent accueille Gina Foster, chanteuse britannique assurément mieux connue pour son travail au sein du groupe emblématique Swing Out Sisters. D'un flûtiste à une autre, nous écouterons ensuite Bobby Humphrey et son groupe interprété Blacks and Blues.

Can I Get a Witness, une chanson écrite, composée et réalisée par le trio Holland, Dozier et Holland pour le chanteur Marvin Gaye. On en écoutait ici la relecture par la comédienne et chanteuse Barbara Randolph sous contrat avec la firme Motown dans les années 60. Cet enregistrement figure notamment sur le collectif Marvel of Marvin, un hommage à Marvin Gaye sorti chez Harmless en 2004. On continue d'ailleurs avec un autre emprunt à Marvin Gaye, la chanson « If This World Were Mine », telle qu'interprétée par Linda Lawrence sur le collectif « Supreme Ladies », paru sous étiquette Motor City en 1991.

Family de et par le Britannique Noel McCoy, une chanson qui figure entre autres sur l'excellente compilation Acid Jazz Hip Hop The Rebirth of Cool, une production Fourth and B-Way de 1992. Et c'est déjà le moment de vous confier au bon soin de morpher au son de Tobago Strut par le groupe The Bamboos. Merci en terminant à Charles-Antoine Lemay à la console technique, à la recherche, à la programmation musicale, à l'animation, c'était Stanley Péan. Bonne fin de nuit et à la prochaine.

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Bonjour à vous, chers amis mélomanes. J'espère que vous allez bien. Je m'appelle François Lemay. Vous êtes sur Ici Musique et on commence ce matin avec Félix Mendelssohn, homme d'une intelligence exceptionnelle et d'un talent quand même assez extraordinaire. Il excellait comme peintre, poète, athlète, linguiste et musicien. À part pour ce qui est de poète, athlète, linguiste, musicien et peintre, il me ressemblait beaucoup. Voici le mouvement lent de son trio Opus 49. Bienvenue quand le jour se lève.

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La pierrette sautillante et délicate de la compositrice française Cécile Chaminade. Au piano, Stephen Hoff. Tout ça nous mène vers les informations d'ICI Musique. Je m'appelle François Lemieux. On se retrouve juste après.

0: Bonjour, ici Greta Juris. Le premier ministre Mark Carney assure que les négociations commerciales avec les États-Unis se poursuivent. Il a été interrogé hier sur la question à la suite d'une réunion avec l'ensemble des premiers ministres des provinces et territoires à l'île du Prince-Édouard. Mark Carney n'a pas précisé toutefois si le Canada répondrait à la menace de Donald Trump d'imposer des tarifs de 50% sur une variété de produits canadiens. Mais il a affirmé qu'Ottawa a encore des cartes dans son jeu. Entre-temps, des provinces maritimes envisagent la création d'un nouvel opérateur du réseau électrique pour l'ensemble de la région. Le Nouveau-Brunswick, la Nouvelle-Écosse et l'île du Prince-Édouard ont signé un protocole d'entente en matière d'énergie cette semaine dans lequel cette idée est évoquée. Par ailleurs, l'administration Trump a annoncé qu'elle allait reconduire ses droits de douane d'environ 10% sur les exportations de plusieurs pays, dont le Canada. Ces tarifs remplaceront ceux arrivés à échéance ce matin. La Maison-Blanche cherche à remplacer ainsi de façon permanente les droits de douane invalidés par la Cour suprême il y a 5 mois, en accusant cette fois-ci les pays de ne pas suffisamment lutter contre le travail forcé. Et en terminant, l'escalade s'accélère au Moyen-Orient où les rebelles houthis du Yémen, des alliés de l'Iran, revendiquent des attaques contre 2 pétroliers saoudiens en mer Rouge. Ces tensions menacent encore davantage l'approvisionnement mondial en hydrocarbures. Le secrétaire général de l'ONU, Antonio Guterres, affirme que la situation au Moyen-Orient est hors de contrôle et lance un appel à la retenue. Et voilà, c'était les informations de Radio-Canada. Bonne journée.
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5: Et il est 5h32, 6h32 dans les Maritimes. Bonjour, bonjour, je m'appelle François Lemay. Sur ICI Musique, c'est quand le jour se lève.

Mozart, maintenant. On va entendre la sonate pour violon et piano Köchel 378 de Mozart, interprétée par Renaud Capuçon et Kit Armstrong.

C'était le final du concerto Köchel 413 de Mozart, tel qu'interprété par Janina Fialkowska et les chambristes du Canada. Ça nous mène à 6 heures, à 7 heures dans les Maritimes. Je m'appelle François Lemay et sur Ici Musique, c'est quand le jour se lève. On va entendre maintenant la violoncelliste Elinor Frey. On va écouter un concerto tiré de son album « Deux concertos italiens » qu'elle interprète, ce concerto, sur un violoncelle piccolo, qui est l'instrument le plus aigu de la famille des violoncelles. Voici le concerto pour violoncelle Riom 414 de Vivaldi, avec des couleurs et une écriture vraiment particulière. C'est Elinor Frey et ses complices de l'ensemble Rosa Barocca, dirigé par Claude Lapalme, un enregistrement réalisé au Centre Rosa de Calgary, en Alberta.

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1: L'administration Trump reconduit ses tarifs temporaires avec un nouvel argument lié au travail forcé. Guerre commerciale, Mark Carney réitère l'importance de l'unité canadienne face à Washington.
2: Le Canada va faire tout ce qui est nécessaire, mais ça dépend des résultats des négociations.
1: Et le pont Gordie Howe qui relie Windsor et Détroit, inauguré ce matin sans les Américains. Bonjour, ici Marie-Michèle Bordua. Bienvenue à ce Radio-Journal. La saga tarifaire de Donald Trump se poursuit. Le président américain a annoncé hier un régime de droits de douane qui varie de 10 à 12,5 sur les exportations de quelque 60 pays, dont le Canada. Catherine Zib est avec nous pour en parler. Catherine, ces surtaxes remplacent celles qui vont arriver à échéance cette nuit.
3: Voilà, c'est le président américain qui continue avec ses tarifs. On se souvient des droits de douane annoncés en grande pompe l'an dernier. Ceci avait été invalidés par la Cour suprême en février. Et puis bon, ils ont été remplacés de manière provisoire par des tarifs pour une période de 150 jours. Ce sont donc ces droits de douane qui expiraient à minuit et qui sont renouvelés en quelque sorte, cette fois-ci en utilisant les résultats d'une enquête lancée en mars sur la présence de travail forcé dans les chaînes d'approvisionnement ailleurs. Le représentant de la Maison-Blanche au commerce, Jamieson Greer, qui justifie la décision.
4: We have gone to the world over, frankly, over years and across administrations to try to get other countries to act on this.
3: Il dit depuis des années que nous demandons aux pays d'agir contre ça. Et nous avons enfin décidé d'aller de l'avant pour contraindre les pays d'interdire l'importation de biens faits avec du travail forcé pour qu'on puisse tous avoir, pouvoir faire du commerce à armes égales, pardon.
1: Et Catherine, comment réagissent les pays touchés par cette reconduction des tarifs?
3: Alors, une bonne partie des États rejettent les accusations des Américains. La Chine dit s'opposer à toute guerre commerciale. Et puis l'Australie, le Japon et la Nouvelle-Zélande, tous des alliés des États-Unis en Asie, ont aussi dénoncé ces nouvelles barrières douanières, également fustigées par la Norvège.
1: Merci Catherine.
3: Je vous en prie.
1: Et puis Mark Carney, lui, veut laisser une chance à la négociation avec Washington. Il réitère l'importance de l'unité canadienne face aux menaces de Donald Trump. Hier à Charlottetown, le premier ministre a invité ses homologues des provinces et des territoires à diversifier leur marché d'exportation, mais certains d'entre eux réclament toujours un plan clair d'Ottawa. Sébastien Desrosiers a préparé ce compte-rendu.
5: We can't fight on our back foot all the time.
6: Alors que tous les leaders au pays sont réunis ici, le premier ministre de l'Ontario continue de faire bande à part.
5: We have to hit them back with everything we have.
6: Doug Ford veut répliquer au président américain qui menace d'imposer de nouveaux tarifs au Canada.
7: Trump's tariffs are dumb and they make life more expensive for Americans.
6: Des tarifs idiots, dit son collègue Wab Kenou, qui feront augmenter le coût de la vie pour les Américains. Les dirigeants provinciaux, dont Christine Fréchette, attendaient donc Mark Carney de pied ferme.
8: Vous attendez de la rencontre aujourd'hui avec M. Carney?
9: Bon résultat pour le Québec.
10: We are in a stronger position than we were when this trade war started 18 months ago.
6: Selon le premier ministre canadien, le pays est en meilleure position qu'il ne l'était il y a 18 mois au début de la guerre commerciale. Après une rencontre de quelques heures, il n'est toujours pas question de mesures de représailles contre Washington, du moins pour l'instant.
2: Le Canada va faire tout ce qui est nécessaire, mais ça dépend des résultats des négociations avec les États-Unis.
6: D'ici à ce qu'un accord soit conclu, Mark Carney invite ses homologues à se concentrer sur ce qu'ils peuvent contrôler, notamment diversifier leur marché d'exportation. Les premiers ministres repartent donc de l'île du Prince-Édouard avec l'espoir que le conflit commercial avec les États-Unis soit bientôt chose du passé, mais sans nécessairement voir la lumière au bout du tunnel. Ici Sébastien Desrosiers, Radio-Canada, Charlottetown.
1: La France et l'Espagne se tournent vers l'Union européenne pour réclamer l'aide d'autres pays afin de lutter contre les violents incendies de forêt. Madrid, qui a déjà déclaré l'état d'urgence nationale, pourra compter sur l'envoi de 2 Canadairs grecs. La France, quant à elle, espère recevoir l'aide de 2 Canadairs croates et de 2 hélicoptères tchèques et slovaques, entre autres. Pendant ce temps, la situation se stabilise dans certaines régions de la France, notamment celle du Var dans le sud-est, comme l'explique le commandant des opérations de secours, Michel Audier.
11: La situation sur le terrain est en voie de stabilisation par rapport aux événements beaucoup plus dynamiques que nous avons connus hier soir. La nuit s'est passée d'une façon favorable. les éléments météo nous ont permis d'avoir un travail de fond.
1: La France connaît sa pire saison des feux de forêt. La défense aérienne ukrainienne, les défenses aériennes ukrainiennes tentent de repousser une attaque russe sur Kiev. De puissantes explosions ont été entendues et la population a été invitée à se mettre à l'abri. De son côté, l'Ukraine a visé pour la troisième fois en quelques jours un entrepôt près de Saint-Pétersbourg. Et pour la première fois depuis le début de l'invasion russe en Ukraine, la Roumanie a abattu un drone dans son espace aérien. Une enquête a été ouverte. Le dîner des correspondants à la Maison-Blanche aura lieu ce soir, 3 mois après avoir été interrompu par des coups de feu et l'évacuation du président américain. Donald Trump va donc tenir le discours qu'il n'avait pas pu prononcer le 25 avril, lorsqu'un homme armé avait tenté de s'introduire dans la salle. Des coups de feu avaient été échangés avec la police. Une grande partie de la capitale américaine est bouclée pour la tenue du gala annuel de la presse à Washington. Le Montréalais Luciano Fratolin, accusé d'avoir tué sa fille aux États-Unis l'été dernier, maintient sa version des faits. Il clame son innocence à son procès. Les avocats ont prononcé leur plaidoirie d'ouverture hier au palais de justice d'Elizabethtown dans l'État de New York. Et comme le rapporte Raphaël Drouin, les procureurs ont dévoilé plusieurs faits qu'ils jugent incriminants pour le père de la jeune fille.
12: Presque un an jour pour jour après les événements, Luciano Fratolin, ce Montréalais de 46 ans, a toujours la même version des faits. Sa fille, Mélina Fratolin, 9 ans, a été enlevée et ce n'est pas lui qui est responsable de son meurtre. La défense va tenter de prouver que dès le moment où Luciano Fratolin a appelé le 911 pour signaler la disparition de sa fille dans l'État de New York, les policiers ne l'ont pas cru, ont tout de suite jugé qu'il était coupable et n'ont pas exploré correctement les pistes de l'enlèvement. La défense mentionne également que Luciano Fratolin a des troubles de mémoire en raison d'un coup porté à la tête il y a quelque temps. De son côté, la poursuite va tenter de prouver que cette histoire d'enlèvement a été fabriquée de toutes pièces par Luciano Fratolin. Elle va présenter également des données GPS qui placeraient son véhicule pendant de longues minutes tout près de l'endroit où la petite Mélina a été retrouvée dans un étang, ainsi que des vêtements mouillés, boiteux, aussi retrouvés dans le secteur. On compte présenter également des écrits qui ont été retrouvés dans la voiture de M. Fratolin, où il parle de la mère de l'enfant comme d'une personne maléfique, ayant des problèmes de santé mentale et dit vouloir mettre fin à la folie de Mélina. C'est un procès qui pourrait durer 3 semaines. Une 60aine de personnes pourraient être appelées à témoigner, dont la mère et possiblement l'accusé, le père. Ici Raphaël Drouin, Radio-Canada, Elizabethtown.
1: À 3 jours de l'ouverture officielle du pont Gardie Howe qui relie Windsor et Détroit, des festivités sont prévues ce matin, mais seulement du côté canadien de la frontière. En réaction aux nouvelles menaces tarifaires de l'administration Trump, le Canada a décidé de procéder à une cérémonie d'inauguration du pont sans les États-Unis. Philippe de Montigny est à Windsor.
13: C'est vraiment toute une saga politique, l'ouverture de ce nouveau pont, devenu un symbole des tensions entre le Canada et les États-Unis sous Donald Trump. L'ironie dans tout ça, c'est que le nom, Gordie Howe, a été retenu pour symboliser les liens étroits entre les deux pays. Comme il s'agit d'une légende du hockey, un joueur canadien qui a joué pendant 25 ans au sein des Red Wings de Détroit. Une cérémonie canadienne, donc, aura lieu dès 11h30 ce matin pour marquer le coup. Ça devait être un événement conjoint avec les Américains, mais depuis que l'administration Trump a annoncé son intention d'imposer des nouveaux tarifs de 50% sur des centaines de produits canadiens, le gouvernement Carney a décidé de tenir sa propre cérémonie. Parmi les dignitaires attendus aujourd'hui, il y aura le ministre fédéral du Logement et de l'Infrastructure, Gregor Robertson, le premier ministre de l'Ontario, Doug Ford, et le maire de Windsor, Drew Dilkins. Malgré la plus récente bisbille entre les deux pays, l'ouverture du pont est toujours prévue lundi prochain. Ici Philippe de Montigny, Radio-Canada, Windsor.
1: Les prix de l'essence repartent à la hausse au pays. En pleine vacances de la construction, au Québec, le prix moyen à la pompe ce matin est $1,90 le litre. C'est à Montréal, en Abitibi-Témiscamingue et dans le nord du Québec que l'essence ordinaire se vend le plus cher, en moyenne avec des prix qui frôlent les $2. À l'opposé, le Saguenay-Lac-Saint-Jean et l'Outaouais ont les prix moyens les moins élevés de la province. Enfin, les provinces maritimes ont signé un accord énergétique. Le Nouveau-Brunswick, la Nouvelle-Écosse et l'Île-du-Prince-Édouard envisagent la création d'un nouvel

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1: Davantage de votre vendredi dehors, hein, parce que ça semble que ce soit notre dernière journée ensoleillée avant la semaine prochaine, ou plutôt au sec, je devrais dire. Aujourd'hui, ce qu'on nous prévoit, du 25 degrés maximum, du grand soleil, un humidex à 29. Alors, on se parle, il fait un petit peu frais, 16 degrés à Toronto, mais ça va vite se réchauffer. Alors que bah, du côté de la fin de la semaine, si j'en crois les prévisions d'Environnement Canada, certes, on aura des belles températures, mais on aura aussi des passages pluvieux. Donc, on n'aura pas ce grand soleil dont on va pouvoir encore profiter aujourd'hui, si vous avez le temps d'aller à l'extérieur. Au niveau de la circulation, ça ne se passe pas trop mal, si ce n'est du côté de Vaughan, si vous, justement, preniez la route direction sud, peut-être pour aller au centre-ville de Toronto. Au niveau de la 427 direction sud, au niveau de la bretelle d'accès à hauteur de la route Rutherford, il y a toutes les voies qui sont fermées en ce moment. C'est à cause d'un véhicule en panne et donc évidemment bah, ça bloque largement la circulation en ce moment. Pour ce qui est de ce qu'on vous a prévu dans l'émission de ce vendredi, je rejoins Annie Poulain. Bonjour Annie.
2: Bonjour Julien.
1: On va parler notamment de la cérémonie d'ouverture du pont Gordie Howe.
2: Oui, le pont entre Windsor et Détroit, cérémonie d'ouverture qui a lieu ce matin. Oui, est-ce que vous m'entendez bien, Julien?
1: Oui, ça y est, on vous
2: okay,
1: entend bien.
2: OK, parfait. Bon, je vous disais, le pont entre Windsor et Détroit, c'est une cérémonie d'ouverture qui va avoir lieu finalement ce matin. Elle avait été reportée une première fois au mois de juin, mais ce sera une cérémonie qui va être tenue sans représentants américains. On va revenir sur toute la saga entourant là, ce pont. Il y a eu plusieurs développements là, dans les dernières semaines. On va aussi parler de son importance économique pour l'Ontario. On va recevoir avec nous un conseiller municipal de Windsor qui prévoit ce matin là, assister à cette cérémonie.
1: Et puis, on parlera aussi d'un congrès qui se tient à Toronto à partir d'aujourd'hui et qui va amener nos yeux ailleurs.
2: Oh oui, un congrès qui sort de l'ordinaire, qui s'intéresse aux objets volants non identifiés. C'est un sujet là, qui peut nous faire sourire et qui pousse l'imagination, ça on peut le dire, mais ça fait aussi l'objet de recherches scientifiques très sérieuses sur le genre de ce phénomène. On va faire le point avec un expert en études de données qui est de passage à Toronto là, pour cet événement.
1: Ça attire des scientifiques, des experts en sécurité nationale. Ça a l'air vraiment sérieux. On essaiera de comprendre pourquoi il y a autant de gens qui s'y intéressent. Et on parlera aussi du lien entre le bruit et la maladie de Parkinson.
2: Oui, parce qu'il y a une nouvelle étude qui suggère que l'exposition au bruit sur le long terme augmente le risque de développer la maladie de Parkinson. C'est une étude danoise qui a été publiée cette semaine dans la section neurologie du journal de l'Association américaine de médecine. C'est aussi la première fois que ce lien est fait. Alors, on va décortiquer là, ce matin ce que ça implique pour notre santé avec un spécialiste.
1: Merci beaucoup, Annie. Du côté de la culture, il était là avec toute la semaine, c'est Adrien Vol. Bonjour Adrien.
3: Bonjour Julien.
1: On va se concentrer pas mal sur des musées, des galeries aujourd'hui.
3: On va en effet au musée, on va d'abord se rendre à la galerie McMichael avant sa fermeture cette fin de semaine, puis on ira au musée des Beaux-Arts de l'Ontario pour une petite exposition autour d'un thème qui rejoint paysage et histoire de l'esclavage.
1: Et on s'en reparle dans quelques minutes, merci Adrien. Pour les nouvelles régionales, c'est Lounane Charpentier qui suit ça pour nous. Lounane, on parle entre autres de la majorité là, des crimes dans la ville qui ont diminué l'an dernier selon les chiffres de la police.
4: Oui, c'est ce que les autorités ont révélé hier lors de la réunion du Conseil de services de police de Toronto. C'est le cas notamment des fusillades, des homicides et des vols de voitures. Les crimes haineux ont aussi connu une baisse marquée dans la ville, une chute de 47 % avec 236 cas enregistrés en 2025. Selon un spécialiste, eh bien, ça pourrait être expliqué par un retour au calme après des moments de tension, notamment avec le conflit, dans le contexte du conflit israélo-palestinien ou de la pandémie. Selon les données de la police, les personnes juives et les personnes noires ont été les plus ciblées par les crimes haineux l'an dernier.
1: Également, il y a un professeur de biologie de l'Université de Trent qui vient de publier une étude qui risque de faire grincer les dents des amoureux des animaux.
4: Oui, le professeur Dennis Murray soutient que les villes, dont Toronto, font preuve de trop de patience avec les coyotes. Selon lui, la cohabitation, eh bien, c'est bien beau, mais il y a des limites. Il croit que les municipalités devraient être plus enclines à recourir à des solutions létales lorsqu'un coyote menace à répétition des animaux de compagnie ou des personnes. De son côté, la ville affirme que sa stratégie actuelle s'appuie, elle aussi, sur des données scientifiques et puis qu'elle restera inchangée.
1: Merci beaucoup, Lounane. On vous retrouve à 6h30 pour le bulletin plus complet. Au niveau des sports, enfin, j'ai une bonne nouvelle à vous donner pour les Blue Jays qui ont réussi à sortir vainqueurs de leur dernier match contre les Rays de Tampa Bay. 3-1, vous me direz, il était temps, c'était le quatrième match de cette série de 4.

George Springer a brisé donc l'égalité de 1-1 avec un simple d'un point en troisième manche. Puis pour les autres deux points, c'était Vladimir Guerrero et Alejandro Kirk qui ont produit donc ces autres points. Les Jays se préparent à un gros morceau dimanche, hein, parce que, bon, certes, on sort la victorieuse de ce dernier match contre les Rays de Tampa Bay, mais on s'en va à Fenway Park pour jouer contre les Red Sox dimanche. Ça sera Trey Savage, le lanceur partant, mais on le sait, hein, les Red Sox ont une très très bonne série. En fait, ils ont égalé un record d'équipe avec 15 gains de suite avant de perdre donc face à Baltimore mercredi. Autant vous dire que ça risque d'être un gros morceau pour nos Jays.

0: 466 ou via la bulle de conversation. C'est 16. Plongeons d'abord en économie avec vous, Annie. On va parler du Premier ministre Mark Carney qui croit qu'il faut négocier avant de riposter aux Américains.
1: Oui, il a dit hier qu'il serait contre-productif de répliquer avant l'entrée en vigueur des nouveaux tarifs là, dont l'administration Trump a fait mention lundi. Face à la menace tarifaire, il a assuré hier que tout est sur la table, mais qu'il veut d'abord laisser place au dialogue avec Washington. Mark Carney a aussi discuté des négociations commercial avec les États-Unis, avec ses homologues des provinces et des territoires. Ils étaient réunis en Conseil de la Fédération à Charlottetown, à l'île du Prince-Édouard. Mark Carney a invité les premiers ministres à poursuivre leur effort de diversification des exportations et il a parlé de l'importance de ces efforts pour les négociations qui sont en cours.
2: On a plusieurs aspects de levier dans chaque négociation. Il faut avoir des options. Il faut avoir des options hors de la négociation. Il faut être solide, il faut être fort, il faut avoir d'autres options. Et ce qui est évident, que l'administration américaine remarque que le Canada est en train de créer des relations plus étroites avec d'autres économies.
1: Et Julien, il ne reste plus que 26 jours avant l'entrée en vigueur des nouveaux droits de douane annoncés lundi par l'administration Trump. Le gouvernement canadien là, qui a dit que les négociations allaient s'intensifier dans les prochains jours.
0: Et pendant ce temps, on n'a pas perdu de temps du côté de la Maison-Blanche. On a imposé de nouveaux droits de douane.
1: On parle ici de tarifs d'environ 10 % cette fois à près de 90 partenaires commerciaux, dont l'Union européenne et le Canada. Ce sont des nouvelles surtaxes qui sont entrées en vigueur à minuit une ce matin et elles viennent remplacer celles qui sont venues à échéance pendant la nuit. Donc, pour le Canada, le résultat est le même. Les exportations canadiennes qui sont conformes aux règles d'origine de l'accord Canada-États-Unis-Mexique sont exemptés, donc la plupart des exportations canadiennes. Dans ce cas-ci, Washington accuse les pays visés de ne pas suffisamment lutter contre le travail forcé.
0: Et puis alors qu'on regardera ce qui va se passer sur les marchés au cours de la journée, la bourse de New York a terminé la journée en net recul hier.
1: Oui, la compagnie Tesla a notamment glissé de près de 15 % après avoir annoncé la veille un bénéfice net inférieur aux attentes pour son deuxième trimestre. Et il y a aussi le géant technologique Alphabet, la maison mère de Google, qui a perdu pour sa part près de 7 %. Et je dois vous dire, Julien, que ce matin, là, dans les échanges avant l'ouverture des marchés, on n'entrevoit pas de revirement de situation. À Toronto, l'indice en bourse a aussi connu une baisse hier. Ce sont des dégringolades qui surviennent en pleine escalade des tensions au Moyen-Orient. Les marchés sont aussi touchés par la crainte d'une bulle dans le domaine de l'intelligence artificielle et la mise en place de tarifs par le gouvernement américain. Et pendant ce temps-là, le baril de Brent, la référence mondiale en matière de pétrole brut, là, a dépassé les 100 $ américains hier. Ce matin, cette hausse s'est en péril, on voit un baril qui est redescendu à environ 97 $ américains.
0: Ouais, beaucoup d'instabilité politique et qui évidemment se retranscrit dans les marchés, autant aux États-Unis que dans le reste du monde. Merci beaucoup, Annie. Prenons le temps d'aller du côté culturel avec vous, Adrien. On s'en va à la galerie McMichael, qui est donc consacrée à l'art canadien, mais qui va fermer ses portes cette fin de semaine.
3: Alors, Julien, l'institution va subir un redéveloppement majeur. Le chantier doit durer plusieurs années pour s'achever en 2029. À terme, le musée doit voir sa capacité d'accueil d'exposition augmenter de 60 % et il sera aussi entièrement accessible, tout en gardant son esprit architectural actuel, à savoir donc une sorte de grande cabane au milieu des bois. La galerie McMichael, je le rappelle, a ouvert ses portes il y a un peu plus d'une soixantaine d'années au nord de Toronto, dans la petite ville de Kleinburg. Elle occupe l'ancienne propriété de la famille du même nom, McMichael, qui avait une passion pour le groupe des Sept. Aujourd'hui, elle met toujours l'emphase sur ce dernier, mais elle consacre aussi beaucoup d'énergie à collectionner l'art canadien dans son ensemble, que ce soit des pièces historiques ou des pièces contemporaines. Alors, le musée est situé au milieu d'un parc et il offre des vues spectaculaires aussi sur la nature alentour. Je ne sais pas si vous l'avez déjà visité, Julien.
0: Non, malheureusement.
3: Vous n'avez pas eu cette chance, mais il est vrai que que les bâtiments sont vieillissants et inadaptés pour recevoir des œuvres de grand format notamment. Moi, j'y vais assez régulièrement et c'est vrai que je parlais avec une des personnes de l'équipe du musée quand elle m'a annoncé les travaux de restauration il y a quelques mois. Je disais, mais j'avais l'impression qu'on allait nous enlever quelque chose, hein, littéralement, puisque c'est un îlot de verdure absolument exceptionnel qui mériterait d'être davantage connu, évidemment. Et elle me montre à ce moment-là une toile de Kent Monkman qui, c'est vrai, occupe en fait la totalité d'un mur d'une galerie, en me disant voilà, et ça c'est une toile qui est horizontale, on peut même pas accueillir les toiles verticales de Kent Monkman, donc il faut bien qu'on fasse quelque chose. Donc c'est vrai que aujourd'hui la galerie a besoin de travaux pour pouvoir accueillir notamment des œuvres de grand format, ce qu'elle ne peut pas faire pour le moment.
0: Ouais, et puis c'est vrai que les œuvres de Kent Monkman, c'est un bon exemple d'œuvres de grand format. Donc ça veut dire qu'il reste quoi ? Que quelques jours là pour aller visiter ?
3: En effet, Julien, la galerie McMichael fermera ses portes ce dimanche là qui arrive à 17h, au terme d'un long week-end où l'entrée sera gratuite pour tous les visiteurs. Alors on peut voir beaucoup de choses. C'est vrai que en ce moment, c'est l'été, c'est l'occasion de profiter de ce parc qui est assez grand, il y a plusieurs sentiers, il y a un parcours de sculpture. On peut aussi rendre hommage à 6 des 7 membres du groupe des 7 qui sont enterrés là-bas. C'est une activité qui est vraiment, c'est vraiment plaisant en fait comme endroit, puisque c'est, pour ceux qui ne situent pas Kleinburg, c'est légèrement au nord de Vaughan et ça fait une sorte d'îlot de verdure dans ce qu'on a de la ville. Et puis il y a évidemment plusieurs expositions qu'on peut voir. Il y a notamment certaines dont on a déjà parlé à l'émission. Il y a Close to Home pour les amateurs du groupe des 7 qui est, je le rappelle, l'un des grands courants artistiques canadiens du début du XXe siècle et qui sont connus pour avoir représenté les parcs, notamment le parc algonquin ou les grands parcs du nord de l'Ontario. Et bien Close to Home, c'est une exposition qui montre que certains d'entre eux se sont aussi intéressés à la banlieue de Toronto à l'époque, donc ce qui était la banlieue de Toronto. Donc on voit North York au milieu des champs, on voit...
0: des champs, ça fait longtemps
3: exactement,
0: qu'on l'a pas vu.
3: On voit Markham avec des fétus de paille un peu partout, on voit toute cette nature qui débordait aux portes de ce qui est aujourd'hui Toronto et qui maintenant fait partie du GTA. C'est quelques petites toiles, c'est assez beau, assez touchant aussi, notamment il y a une toile qui représente la Don Valley avant la construction de l'autoroute, qui est finalement assez récente, elle date des années 70. Donc tout ce qui était Toronto avant d'être Toronto, représenté par le groupe des 7, c'est dans cette petite exposition Close to Home. Il y a aussi une grande exposition, on parlait de Kent Monkman, qui est à voir en ce moment et qui s'appelle Early Days, qui sont donc les débuts des arts autochtones à la galerie McMichael. Et on voit donc, voilà, je vous ai dit, Kent Monkman, mais aussi Alexandre Janvier et bien d'autres, où on voit de la peinture, mais on voit aussi des masques, on voit de la sculpture, et finalement c'est une plongée dans les collections de la galerie McMichael, et c'est très spectaculaire. Il ne faut pas y aller tant pour voir un propos en particulier, c'est vraiment pour montrer les richesses de l'institution. Et c'est vrai que l'institution conserve plus de 8000 œuvres d'art canadien, et souvent c'est difficile de voir... de définir avec certitude qu'est-ce que c'est qu'un art canadien en général. Le pays est immense, d'un océan à l'autre, il y a différentes manières d'approcher la chose artistique. Eh bien, grâce à la galerie McMichael, on voit quand même quelque chose qui réunit l'ensemble de ces pièces. Et d'ailleurs, à propos des acquisitions et de la collection elle-même de la galerie, il y a aussi une exposition qui s'appelle Fresh Air et qui montre finalement toutes les nouvelles acquisitions de la galerie McMichael, notamment des œuvres de Brenda Droney. Brenda Droney, c'est une artiste autochtone du Manitoba qui avait fait une exposition à la galerie Power Plant il y a quelques années et qui travaille sur la mémoire, c'est-à-dire que vous savez, quand on a un souvenir, Julien, on se souvient de morceaux d'images, on se souvient de sensations, on se souvient d'impressions. Eh bien, Brenda Droney, elle essaye de mettre ça sur la toile, c'est-à-dire, c'est des toiles qui sont incomplètes, comme le sont les souvenirs, en fait, mais qui procurent quand même une sensation, une impression. Et donc, il y a pas mal de ces œuvres qui ont été acquises ces dernières années et qui sont montrées en ce moment. C'est l'occasion de les voir à la galerie McMichael. Mais il n'y a pas seulement ça. Il y a aussi des œuvres photographiques de l'école de Vancouver. Enfin, c'est extrêmement riche. Moi, je trouve ça assez splendide, ce qu'on peut voir en ce moment là-bas, que ce soit le lieu ou les œuvres. œuvres sur les murs. Et ça me fait vraiment un pincement au cœur de savoir que pendant 3 ans, ce lieu va être fermé, parce que c'est vrai que j'y suis beaucoup allé ces dernières années, parce que c'est vraiment une richesse de la ville. Alors c'est vrai que j'y suis retourné cette semaine pour me rafraîchir la mémoire et dire au revoir d'une certaine manière à ces murs. Et il y avait beaucoup de monde, donc je vais pas vous mentir, j'imagine que samedi et dimanche, il va y avoir beaucoup de monde aussi. Mais si jamais vous avez envie de rendre un dernier hommage, ou si jamais vous avez envie de découvrir la galerie, c'est l'occasion de le faire avant 2029, qui est pour l'instant la date où on nous dit que les travaux vont s'achever, mais on sait que souvent les travaux, il y a des retards. Et puis 2029, c'est long. Est-ce que ce sera réouvert en janvier ou en décembre? La vie a le temps de s'écouler d'ici là, donc profitez-en de la galerie McMichael. Cette fin de semaine, c'est votre dernière chance avant 2029 et les grands travaux de restauration.
0: Et avec tout ce que vous avez dit, c'est vrai qu'il semble y avoir vraiment une expérience complète entre l'intérieur et l'extérieur.
3: Absolument.
0: On peut comprendre qu'en effet, il y a déjà des gens qui se ruent vers la galerie. Donc ouais, jusqu'à dimanche pour ceux que ça intéresse. Merci beaucoup Adrien, on se reparle un peu plus tard. Du côté de la musique, prenons un peu de temps avec Anaïs Cardo.

0: Anaïs Cardo à 6h30, on écoutait le titre Colors. Nous, dans la prochaine demi-heure de l'émission, on s'intéresse à une nouvelle étude qui suggère que l'exposition au bruit sur le long terme, ça augmenterait le risque de développer la maladie de Parkinson. C'est la première fois que ce lien est fait. On va décortiquer cette étude et ce que ça implique aussi pour notre santé et aussi définir ce qu'est l'exposition prolongée au bruit. Ce sera juste après vos nouvelles régionales. Et Lounan Charpentier nous a rejoint. Lounan, on dénombre encore 179 feux de forêt actifs en Ontario.
1: Oui, alors que des feux font rage dans le nord de l'Ontario, les villégiatures plus au sud surveillent la situation de près et s'inquiètent des risques près de chez eux. La province demande aux Ontariens de rester prudents. Lounan Marché.
2: Avec la sécheresse du milieu de l'été qui s'installe, les autorités lancent un appel à la vigilance dans le comté de Muskoka, reconnu pour ses chalets. Alors que de nombreux feux de forêt font rage dans le nord de la province, le ministre ontarien de l'Environnement, Todd McCarthy, rappelle qu'aucun résident du sud ne doit faire preuve de complaisance.
3: On
2: voit bien à quel point les choses peuvent dégénérer facilement, dit-il. Nous devons nous serrer les coudes, tant dans notre intervention que dans notre préparation et notre entretien préventif. Bien qu'il n'y ait pas de menace immédiate à Muskoka, l'indice de danger y est modéré. Cet été, la règle est claire, le brûlage durant la journée et les feux d'artifice sont strictement interdits. Seuls les petits feux de camp en soirée sont tolérés, mais avec une extrême prudence.
3: Follow local municipal warnings and rules.
2: Avant de partir cette fin de semaine, vérifiez toujours les règlements de votre municipalité. Ici Luna Marché, Radio-Canada, Toronto.
0: Parce que ces données-là changent assez rapidement. Lounan, là, on re-regardait pendant le topo de Lounan et on se rendait compte qu'on était rendu maintenant à 177 feux actifs. Du côté des militants, en ce qui concerne le ministère du Travail, il y a des militants là, qui vont manifester devant le ministère du Travail à Toronto ce matin.
1: Oui, ils dénoncent la vague de décès récents chez les travailleurs agricoles migrants. Pour les organisateurs, la province n'en fait pas assez pour les protéger alors que la chaleur est de plus en plus extrême et que la fumée des feux de forêt envahit l'Ontario. Il rappelle qu'on compte sur ces personnes pour soutenir le réseau agroalimentaire au pays, mais qu'on refuse toujours de leur donner des conditions de travail sécuritaires. Les militants déplorent aussi le manque total de transparence quant aux causes exactes du décès de ces travailleurs migrants.
0: Scène judiciaire maintenant à Toronto. La défense du ravisseur du roi de la crypto-monnaie a projeté hier les vidéos des sévices que son client a subis en prison pour espérer obtenir la clémence de la juge.
1: Oui, Darren Akshempong a plaidé coupable en octobre de 9 accusations, dont celle d'enlèvement et d'agression armée relative au rapt d'Aiden Pletorski. La victime de 27 ans a fait faillite en 2022 et certains de ses investisseurs tentent de récupérer les 40 millions de dollars qu'il lui aurait donnés pour investir dans des crypto-monnaies. Philippe Nadeau a assisté à l'audience sur la détermination de la peine de Darren Akshempong.
4: Darren Akshempong est le premier des quatre accusés dans cette affaire à avoir été arrêté en avril 2023. Selon la déclaration commune des faits, les quatre individus ont enlevé Aiden Pletorski pour lui réclamer 300 000 $. En présentant les actes de brutalité dont il a été victime depuis son arrestation, Darren Akshempong espère une réduction de peine. Sa défense projette des vidéos sur 5 incidents particuliers qui se sont produits du 20 avril 2023 au 9 juin 2025, dans les prisons de Toronto et du Niagara, où Darren Akshempong avait été transféré après les deux premières agressions. On y voit le ravisseur battu par des prisonniers ou malmené et aspergé de poivre de Cayenne par des agents correctionnels. Darren Akshempong sera hospitalisé pour des fractures, une langue sectionnée et la perte d'un œil notamment. « J'ai perdu l'usage d'un œil et le sens du goût, dit-il, et j'ai un fragment d'os près du cœur et des dommages au cerveau. » Dans son contre-interrogatoire, la couronne a montré que le ravisseur n'a aucun respect pour la loi et l'autorité. « Seulement lorsque ma vie est en danger », réplique-t-il, en disant qu'il ne voulait pas qu'on l'envoie dans certaines ailes des deux prisons. Ici Jean-Philippe Nadeau, Radio-Canada, Toronto.
1: Et un homme a été arrêté à Ingersoll après le vol de près de 200 boîtes de Lego, c'est ce qu'indique la police locale. C'est un commerce de cette petite ville à l'est de London qui a signalé le vol tôt mardi matin après avoir constaté la disparition des jouets. Les enquêteurs ont perquisitionné une résidence hier matin avant de passer les menottes au suspect, un homme de 44 ans. Il fait face à une accusation de possession de biens obtenus par le crime d'une valeur de moins de 5000 $.
0: Merci beaucoup, Lounan.
1: Merci.
0: 13 degrés en ce moment à Toronto. Sur les routes, écoutez, il y a toujours cette véhicule en panne hein, depuis tôt ce matin dans le secteur de Vaughan, direction sud sur la 427 qui continue à créer beaucoup de ralentissements. Ça se passe à hauteur de la route Rutherford, mais c'est à peu près le seul problème sur les routes en ce moment. Le reste semble être au vert comme beaucoup hein, de vendredi matin. Pour ce qui est de ce qu'on suit pour vous dans l'actualité, plongeons-nous maintenant sur le cas d'un mathématicien et professeur à l'Université de Toronto, Jacob Zimmerman, qui a remporté la prestigieuse médaille Fields, souvent considérée comme ce qu'on peut dire le prix Nobel des mathématiques.
5: Just to succeed at anything, you have to collaborate because math is so big. Almost all mathematicians now don't work alone.
0: Selon lui, le travail d'équipe est essentiel en mathématiques. Il devient le premier chercheur d'un établissement canadien et seulement le deuxième canadien à recevoir cet honneur depuis sa création en 1932. Décerné tous les 4 ans à des mathématiciens de moins de 40 ans, la médaille récompense des contributions exceptionnelles à la recherche. Jacob Zimmerman est notamment salué pour son rôle dans la démonstration de la conjecture d'André Hort, un problème qui a échappé aux mathématiciens pendant la décennie. Et à ma collègue Martine Laberge qui en a discuté de cette médaille Fields avec Mathilde Gerbelli-Gauthier, qui est professeure adjointe au département de mathématiques de l'Université de Toronto.
6: La médaille Fields, dans le fond, en mathématiques, on n'a pas de prix Nobel. Donc, la médaille Fields, c'est l'équivalent du prix Nobel en mathématiques. C'est la plus haute distinction qu'on peut recevoir. Il y a certaines autres distinctions qui sont souvent données à des chercheurs en fin de carrière pour reconnaître l'ensemble de leurs contributions. Mais la médaille Fields, la particularité, c'est qu'elle doit être octroyée à quelqu'un qui a moins de 40 ans. Donc, c'est ça, c'est à la fois comme le prix le plus prestigieux et aussi quelque chose qui est récompensé le travail d'un jeune chercheur ou d'une jeune chercheuse.
7: Il a reçu, Jacob Zimmerman, il a reçu cette médaille Fields-là en raison de la conjecture d'André Hort. Pouvez-vous me parler, m'expliquer, là encore une fois, comme un des mortels, quelqu'un qui n'est pas en mathématiques, qu'est-ce que la conjecture d'André Hort?
6: Donc, une conjecture, c'est quelque chose dont on pense que ça va être, que c'est vrai, mais qu'on n'a pas encore démontré. Donc, le démontrer, c'est donner une preuve que ce fait-là est vrai. Donc, quand quelque chose est une conjecture, ça a été énoncé comme vrai à un moment donné dans le passé, puis on essaie de le démontrer. D'accord. C'est la première chose. La conjecture d'André Hort, en particulier, ça s'inscrit dans comme une philosophie des mathématiques modernes, que si on veut étudier des objets mathématiques, que ce soit des fonctions ou des équations ou des formes géométriques, plutôt que de les étudier une à une, on va essayer d'étudier l'ensemble de tous les objets d'une même classe qui s'assemblent naturellement dans une espèce de paysage qu'on appelle un espace de modules. Puis l'objectif de la recherche, c'est d'essayer de cartographier cet espace de modules.
7: D'accord.
6: Jacob travaille, la conjecture d'André Hort sur laquelle Jacob travaille, ça essaie de décrire certains points dans cet espace de modules, donc certains objets qui sont très particuliers, très symétriques. On pourrait les imaginer, si on veut faire l'analogie avec la cartographie, qui sont au sommet de montagnes. Et ce que la conjecture d'André Hort prédit, c'est que s'il y a suffisamment de montagnes, elles ne sont pas isolées. C'est comme, c'est pas la plaine montérégienne où il y a quelques petites montagnes ici et là. Elles doivent nécessairement s'assembler dans une chaîne de montagnes. Donc, s'il y a suffisamment de montagnes, elles doivent être dans une chaîne de montagnes. Peut-être que c'est une façon de le décrire.
7: D'accord.
6: Et c'est ça qu'il a démontré.
7: OK. Comment est-ce qu'il a fait pour résoudre ça ou démontrer cela?
6: Ce qui est vraiment impressionnant dans son travail, lui et celui de ses collaborateurs, c'est des questions. Les questions qui se posent, c'est les questions qui comme appartiennent d'abord et avant tout à la théorie des nombres. Après ça, on fait intervenir de la géométrie quand on veut faire cette cartographie. Puis finalement, l'ingrédient mystère, l'ingrédient magique qui a fait que leur travail a fonctionné, c'est qu'ils ont importé des éléments de logique mathématique, qui est une autre branche des mathématiques, a priori très différente de la théorie des nombres et de la géométrie. Mais Jacob, c'est quelqu'un qui maîtrise assez bien ces trois domaines-là, qui est un expert dans ces trois domaines-là. Puis ça lui a permis d'unir des outils provenant de ces trois domaines-là pour démontrer la conjecture d'André Hort.
0: On entendait Mathilde Gerbelli-Gauthier, qui est professeure adjointe au département de mathématiques de l'Université de Toronto et qui parlait donc de Jacob Zimmerman, qui a remporté la médaille Fields, lui qui est mathématicien et professeur à l'Université de Toronto. À 6h40, tournons-nous maintenant plutôt vers le monde culturel avec vous, Adrien. Et on s'en va ce coup-ci voir l'exposition consacrée à Dawood Bey, c'est au Musée des Beaux-Arts de l'Ontario.
8: Alors là, vous êtes moins pressé pour aller la voir qu'à la Galerie McMichael, puisque c'est jusqu'au printemps 2027. Dawood Bey, c'est un photographe et vidéaste américain qui s'intéresse par son travail à la relation entre les paysages nord-américains et l'expérience de la diaspora afrodescendante, notamment l'histoire de l'esclavage. Il a commencé sa carrière au milieu des années 70 et il s'est fait connaître en photographiant Harlem. Depuis, il a exposé un peu partout dans le monde. À l'AGO, on voit quatre de ses œuvres qui sont exposées là où sont mis normalement en valeur les collections d'art africain. Et donc, finalement, ces œuvres sont en dialogue avec les pièces de la collection permanente où on peut voir des sculptures d'Ogon ou d'autres lieux de l'Afrique. Donc, qu'est-ce que c'est que les œuvres de Dawood Bey ? C'est d'abord quatre séries de photos où on voit des paysages, comme je l'ai dit, d'Amérique du Nord. C'est du noir et blanc. Il se concentre sur certains éléments dans chacune de ces séries. Ça peut être les arbres, ça peut être des cabines, ça peut être des éléments de l'eau, ça peut être des choses comme ça qui nous font voir des paysages qui sont très grands, très larges. Le noir et blanc apporte une dimension historique et fait le lien avec son œuvre centrale qui est une double vidéo exposée donc dans la pièce du milieu de cette galerie et qui s'appelle 350 000, c'est le nombre d'esclaves qui ont pris le chemin qu'il filme sur sa vidéo. Cette vidéo, c'est comme une marche dans la nature à laquelle il a ajouté une bande sonore avec des rythmes qui renvoient au pays d'origine des esclaves, hein, de l'Afrique de l'Ouest, et une façon de filmer qui relate la fatigue et l'exhaustion dont sont victimes les personnes qui prennent ces chemins. C'est des œuvres qui sont quand même assez esthétiques, qui sont grandioses, notamment 350 000, et qui raconte une histoire qui, évidemment, mérite d'être racontée et analysée. Mais ce n'est pas abordable au premier abord. Il faut savoir ce qu'on va voir avant de les regarder. C'est souvent le propre de l'art contemporain, mais là, c'est particulièrement pertinent. Quand on sait la force du message, c'est bien d'être informé avant. Donc, si jamais, par exemple, vous vous promenez à l'AGO et que vous tombez par hasard sur cette vidéo, il est probable que vous y accordiez peu d'importance, alors même que ça mériterait de s'y intéresser à l'idée derrière. Donc, moi, quand je l'ai visité, c'était hier, il n'y avait pas encore les cartels, ce qu'on appelle les cartels, c'est-à-dire les petites indications. Je ne sais pas ce que vous apprendront les cartels quand vous visiterez, mais en tout cas, renseignez-vous sur Dawood Bey avant de vous laisser prendre dans son travail. C'est aussi pourquoi ça m'a intéressé, c'est parce que c'est aussi un peu moins spectaculaire pour être spectaculaire, comme on a pu le voir ces derniers temps dans les expositions de l'AGO. Alors évidemment, je ne mets pas dedans les impressionnistes, hein, mais je mets par exemple la remise en avant de Kusama, la salle avec les nombreuses œuvres, les nombreux miroirs où on se reflète et qui est le paradis des Instagrammeurs. Et puis Raoul Sidhu qui expose aussi en ce moment avec son exposition, avec des immenses sculptures argentées qui sont des sortes de temples ou c'est à la croisée entre temples et météorites. C'est un discours qui peut être complexe, mais les œuvres sont saisissantes par elles-mêmes parce qu'elles sont immenses, parce qu'elles sont dorées, parce qu'elles sont très détaillées. Donc Dawood Bey, on se recentre vers quelque chose de plus minimaliste comparé aux deux œuvres dont je viens de parler là, et qui nécessite qu'on s'intéresse et qu'on réfléchisse pour les regarder. L'exposition Dawood Bey, ça marque aussi un lancement froid de la Biennale d'art de Toronto. Lancement froid, pourquoi ? Parce que la Biennale d'art de Toronto commence le 20 septembre, mais l'exposition Dawood Bey en fait partie. Et donc, quand le lancement a eu lieu, c'était autour aussi de ce partenariat entre la Biennale de Toronto et le Musée des Beaux-Arts de l'Ontario. La Biennale d'art de Toronto, dont on aura l'occasion de reparler, bien évidemment. Aujourd'hui, j'évoquais l'exposition Dawood Bey, qui est donc à voir au Musée des Beaux-Arts de l'Ontario, l'AGO, jusqu'au printemps 2027.
0: Bon, une exposition peut-être un peu moins faite pour nos téléphones et Instagram, et davantage pour ouvrir notre cerveau. Merci beaucoup, Adrien. À 6h45, tournons-nous vers Lounane Charpentier pour faire le tour des dernières actualités. On parle notamment des feux de forêt. On en est à 177 feux de forêt actifs en Ontario.
1: Oui, le ministère des Richesses naturelles n'a toutefois signalé aucun nouveau brasier au cours des dernières 24 heures. Depuis le début des feux, plus de 1800 personnes ont été forcées de quitter leur domicile. Les Premières Nations représentent 12 des 13 communautés évacuées. Des centaines de personnes ayant fui les brasiers logent à Thunder Bay, tandis que d'autres ont trouvé refuge à Toronto et à Niagara Falls. Des dirigeants autochtones ont réclamé une enquête publique sur la gestion des feux de forêt par le gouvernement ontarien. Selon eux, certaines communautés ont été pratiquement laissées à elles-mêmes. Doug Ford a toutefois rejeté cette idée cette semaine, l'idée que la province aurait pu en faire plus pour se préparer. Le premier ministre a affirmé que son gouvernement avait fait tout son possible pour faire face aux incendies qui se propageaient rapidement.
0: Et puis, on s'en va dans les Portlands, du côté donc de l'est du centre-ville de Toronto, au parc Bidassigué qui s'agrandit.
1: Oui, la partie ouest de ce parc ouvre ses portes aujourd'hui. Elle comprend un bassin pour les canots, un parcours artistique plus long, un accès direct au bord de l'eau et un espace gazonné pour la tenue d'événements. Quand sa première phase a été inaugurée l'an dernier, le projet a été qualifié d'un des plus ambitieux chantiers de restauration écologique au pays. L'idée de départ était de renaturaliser l'embouchure de la rivière Don, à la fois pour freiner les inondations et aussi pour protéger le futur méga-projet d'aménagement dans les Portlands. Le parc a par ailleurs décroché le titre du meilleur nouveau projet de parc en Amérique du Nord au World Urban Parks Award. D'autres travaux d'agrandissement sont à venir, incluant l'aménagement d'un grand terrain de 2 hectares dans la section nord-ouest, en bordure du canal Keating, qui devrait être complété d'ici 2029.
0: Et l'an dernier, quand il avait ouvert, ça avait attiré beaucoup de monde. Je suis curieux de savoir si cette fin de semaine aussi, beaucoup de gens iront voir la nouvelle portion qui a donc ouvert à partir d'aujourd'hui. Merci beaucoup, Lunan. On se pose une question ce matin. Est-ce que la pollution sonore pourrait augmenter le risque de développer la maladie de Parkinson? C'est en tout cas ce que semble suggérer une étude danoise qui a été publiée cette semaine dans la section neurologie du journal de l'Association américaine de médecine. En fait, le groupe de chercheurs a suivi plus de 3 millions de Danois de 40 ans et plus pendant 18 ans. Donc, c'est quand même une étude d'envergure. Et ce qu'ils ont découvert, c'est que l'exposition constante au bruit du trafic, par exemple, ça augmente le risque de développer la maladie de Parkinson. Ainsi, pour chaque 11,5 décibels, c'est précis, le risque augmenterait de 3%. À noter quand même qu'il s'agit de la première étude qui se penche sur le lien entre le bruit et la maladie de Parkinson. On va essayer de décortiquer ce qu'il faut en comprendre ce matin avec le docteur Louis-Éric Trudeau. Il est professeur titulaire au département de neurosciences de l'Université de Montréal, directeur du groupe de recherche sur la signalisation neuronale et la circuiterie et directeur adjoint de stratégie en neurosciences et santé mentale de l'Université de Montréal. Monsieur Trudeau, bonjour.
9: Bonjour.
0: Bon, comme je disais, c'est quand même une grosse étude sur un long temps. Déjà, vous, quand vous avez vu ce résultat, est-ce que c'est quelque chose qui nous surprend? Parce que je disais, bon, c'est la première étude de ce genre-là où on avait quand même des pistes que ça pouvait être le cas.
9: Oui, c'est une étude qui, je dois avouer, m'a surpris un petit peu quand on pense aux facteurs environnementaux qui pourraient influencer le développement de la maladie de Parkinson, on pense surtout à des facteurs comme l'exposition aux pesticides, parce que là, c'est très bien démontré à plein d'endroits dans le monde que quand on est exposé à des pesticides, notamment ceux utilisés dans l'agriculture industrielle, nos risques de développer la maladie de Parkinson augmentent et augmentent de façon importante. Donc, ça, c'est des choses qui sont quelque chose qui est mieux connu. Pour ce qui est du bruit comme facteur de risque, c'est beaucoup plus nouveau, disons, comme point de vue, là, comme possibilité. Et cette étude, effectivement, c'est pas la première. Il y a eu deux autres petites études précédemment, mais c'est la première étude substantielle qui évalue cette possibilité.
0: Bon, les gens qui nous écoutent et moi-même, on se promène pas dans la vie avec un appareil pour contrôler le bruit. On dit donc il y a des tranches de 11,5 décibels. Peut-être, ça représente quoi quand on parle de quoi? On parle de niveaux sonores semblables au trafic, comme je le disais. Est-ce qu'on parle plutôt de choses beaucoup plus violentes, des travaux, par exemple, ou être près d'un aéroport?
9: Dans cette étude, en fait, ce qu'ils ont montré, c'est que il y a une corrélation entre le niveau sonore ambiant et le risque. Et en fait, dans les données plus précises de l'étude, on peut voir que l'augmentation du risque survient surtout dans des environnements sonores où on parle de quelque chose comme 50, 60, 65 décibels. C'est un niveau sonore qui correspond, par exemple, à vivre à côté d'un gros boulevard passant.
0: Oui.
9: Alors, la plupart d'entre nous ne seront pas dans cette situation-là, dans un quartier résidentiel classique, mais quand même, il y a beaucoup de gens qui, dans les grandes villes comme Toronto, comme Montréal, il y a beaucoup de gens qui habitent aussi le long de grands axes, dans des complexes d'habitation qui peuvent être exposés à des niveaux sonores de ce genre.
0: Mmh. Oui, bah, évidemment, et c'est un peu pour ça que ça nous intéresse aujourd'hui, parce qu'il y a en effet beaucoup de gens à Toronto qui vivent près de ça, ou près d'un aéroport aussi, où là c'est encore autre chose. Les niveaux sont encore plus hauts. Peut-être, en dehors de la maladie de Parkinson, déjà, de base, qu'est-ce qu'on sait sur l'exposition constante au bruit? Quel type de maladie ou de symptômes ça peut créer?
9: Le bruit peut avoir plein d'effets, mais le premier qui vient en tête quand on y pense avec nos expériences personnelles, c'est que quand il y a du bruit, on dort pas bien. Donc, ça perturbe notre sommeil. Il suffit, surtout la nuit, quand tout est globalement calme, il suffit qu'il y ait quelque chose qui se passe hors de l'ordinaire et on se réveille. Alors, imaginez si on vit dans un environnement où il y a constamment du bruit qui vient par vague, là, ça c'est pas constant, mais qui vient régulièrement durant toute une nuit. Même si on ne s'en rend pas compte de façon consciente, même s'il n'y a pas de gros réveil en sursaut, il est assez clair que ça va perturber la profondeur du sommeil et puis les aspects réparateurs du sommeil. Alors, mm-hmm. c'est un peu comme vivre dans un environnement un peu stressant, quoi. On dort pas bien, notre corps récupère pas bien et ça correspond dans certaines études à une augmentation du stress.
0: D'accord.
9: Le stress, c'est un facteur général qui influence beaucoup de choses dans le fonctionnement physiologique, mais c'est certain que vivre dans un environnement stressant, ça représente une sorte de défi là, pour tous nos systèmes physiologiques. Alors, c'est pas étonnant de penser qu'un environnement stressant physiologiquement, ça peut augmenter le risque de plein de choses différentes, de plein de maladies, pas seulement la maladie de Parkinson.
0: Alors, est-ce que ça veut dire, je prends l'exemple de Toronto, mais des gens qui ont peut-être des métiers stressants déjà de base dans leur vie de tous les jours, qui en plus vivent dans un endroit où le sommeil est perturbé, est-ce que finalement la conclusion c'est de dire que ce genre d'endroit pour vivre menace clairement la santé des personnes sur le long terme?
9: C'est sûr que là, il faut tenir compte du niveau et du risque. Le risque dont on parle dans cette étude ici, c'est un risque de autour de 3%, une augmentation d'à peu près 3% du risque. Et donc, c'est pas énorme. Faut pas paniquer, disons, avec ce genre de chiffres. D'autant plus que dans l'étude, comme toute étude de ce genre, qui sont des études épidémiologiques, c'est-à-dire qu'on agglomère des données de millions de personnes et on fait des corrélations essentiellement. C'est pas une étude où on teste directement l'effet du bruit et on voit une corrélation. Et ça veut pas dire que c'est strictement le niveau sonore autour de l'endroit où on habite qui détermine ce risque, parce qu'il y a plein d'autres variables qui sont associées à ça. Par exemple, quelqu'un qui habite dans un endroit très bruyant, est-ce que ça se pourrait que cette personne... Il y a d'autres variables dans sa vie là qui sont aussi différentes. Par exemple, le niveau socio-économique. Si on a le choix, on va peut-être pas vivre dans un endroit très bruyant. Alors peut-être qu'on n'a pas le choix. Et si on n'a pas le choix, peut-être que ça vient avec un niveau socio-économique plus faible. Il y a d'autres facteurs. Dans cette étude, ils ont essayé d'en tenir compte quand même, du niveau socio-économique et tout ça. Donc, on appelle ça des covariables. Ils ont essayé de tenir compte de ça. Et donc, à première vue, ça semble pas être dû à d'autres variables que le bruit, mais c'est assez difficile d'en être certain.
0: Mm-hmm.
9: Donc ça, c'est une étude intéressante, mais en termes de conséquences. Maintenant, qu'est-ce qu'on fait avec ça? Est-ce que ça veut dire qu'il faut dormir avec des bouchons? Est-ce que ça veut dire qu'il faut qu'on déménage si le bruit est trop élevé pour diminuer nos risques de développer des maladies? On peut pas tirer facilement cette conclusion-là.
0: D'accord. Par contre, d'un point de vue scientifique, est-ce que ça change notre compréhension de la maladie de Parkinson? Est-ce que ça bouleverse un petit peu les recherches sur la maladie?
9: Donc, ça offre un autre angle, effectivement, parce que dans la recherche actuelle sur la maladie de Parkinson, comme je le mentionnais tout à l'heure, on étudie les facteurs environnementaux comme l'exposition à des pesticides, mais aussi l'exposition à des infections. Ça, c'est d'autres facteurs qui pourraient augmenter le risque. Le bruit, c'est un nouveau là, qui se rajoute avec cette étude qu'on devrait considérer, je crois, effectivement.
0: D'accord.
9: Et c'est par contre quelque chose qui est moins facile à modifier.
0: Ouais.
9: Donc, c'est malheureusement, on peut l'étudier en termes de mécanisme, mais en termes de recommandations de santé publique, c'est pas si évident.
0: Bon, ben en tout cas, on verra en effet si y a d'autres études qui viennent confirmer aussi de façon assez plus formelle ce lien entre bruit et maladie de Parkinson. Docteur Louis-Éric Trudeau, vous êtes professeur titulaire au département de neurosciences de l'Université de Montréal. Merci beaucoup d'être passé dans l'émission ce matin.
9: Ça fait plaisir. Bonne journée à tous.

Now, pour finir cette première heure de l'émission, dans la prochaine, on vous parle de l'ouverture du pont Gordie Howe. Son inauguration officielle est prévue donc aujourd'hui. Mais avec la bisbille avec les États-Unis, le Canada va couper le cordon tout seul. Et on parlera aussi d'ovnis, ou plutôt de phénomènes aériens non identifiés. Il y a une conférence de 3 jours qui démarre à partir d'aujourd'hui, qui va réunir des scientifiques, des responsables de la sécurité nationale, entre autres. La science des ovnis, ça occupe beaucoup de monde. On en parle après le Radio Journal.

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4: Des feux de forêt ravagent l'Europe, des milliers de personnes évacuées en France et en Espagne.
5: Mais je me sens mal quand je vois ma commune qui est détruite comme ça me fait mal au cœur.
4: Guerre commerciale, Mark Carney réitère l'importance de l'unité canadienne face aux États-Unis.
6: Le Canada va faire tout ce qui est nécessaire.
4: Et Ottawa inaugure seul le pont Gordie Howe entre l'Ontario et le Michigan. Bonjour, ici Marie-Michèle Bordua. Bienvenue à ce Radio-Journal. L'Europe demeure confrontée à de violents incendies de forêt. Dans le sud-ouest de la France, les feux qui font rage en Gironde forcent les autorités à ordonner l'évacuation de toute la presqu'île du Cap Ferret, un lieu touristique. Environ 800 sapeurs-pompiers ont été mobilisés pour lutter contre les flammes. Catherine Dib fait le point avec nous. Catherine, des dizaines de milliers de personnes sont évacuées.
7: 40 000 personnes ont dû quitter leur domicile au cours des derniers jours dans le sud du pays. En réaction à cette saison des feux qui bat plusieurs records en France, le président Emmanuel Macron a d'ailleurs demandé l'activation du mécanisme de protection civile de l'Union européenne. C'est un dispositif pour aider les pays membres qui subissent une catastrophe naturelle. Je vous laisse écouter une résidente du Cap Ferret, suivie de Sophie Procasse, préfète de la région touchée sur les feux.
5: Mais je me sens mal quand je vois ma commune qui est détruite comme ça. Ça me fait mal au cœur parce que c'est tellement agréable à vivre. Quand on voit que ça part en fumée, c'est vrai que c'est triste.
8: Ça fait peur, c'est traumatisant. C'est d'autant plus traumatisant qu'un certain nombre de maisons ont été détruites. 53 pour être tout à fait exact. Il y a aussi un camping qui a été détruit par ce feu.
4: Une situation traumatisante, on l'entendait. C'est aussi le cas en Espagne. C'est aussi inquiétant.
7: Le gouvernement vient de déclarer l'état d'urgence alors que 10 000 personnes ont dû évacuer la région centrale de Madrid. Au nord de la capitale, il y a un second, c'est le second plus grand incendie de l'histoire du pays qui brûle. Et deux des trois feux à l'ouest de Madrid sont sur le point de fusionner, ce qui inquiète beaucoup les autorités. C'est une saison aussi particulièrement meurtrière avec 13 personnes qui ont déjà perdu la vie dans les flammes en Espagne. Le premier ministre Pedro Sanchez a d'ailleurs appelé cette semaine à la conclusion d'un pacte entre les partis politiques pour lutter contre les changements climatiques.
4: Merci Catherine.
7: Je vous en prie.
4: Et pendant ce temps au pays, toujours près de 900 feux font rage, surtout dans les territoires du Nord-Ouest, en Ontario, au Manitoba et au Québec. Il y a plus de 2800 personnes qui sont toujours évacuées dans le Nord-Ouest ontarien. Lueur d'espoir toutefois, de ce côté, la province n'a signalé aucun nouveau brasier au cours des dernières 24 heures. En Colombie-Britannique, les autorités surveillent de près trois feux qui menacent de ravager la communauté de Boston Bar, située à 250 km au nord-ouest de Vancouver. Quelques 8 000 résidents ont déjà été forcés de quitter la région. Le pont Gordie Howe qui relie Windsor en Ontario à Détroit au Michigan sera inauguré ce matin, mais seulement de notre côté de la frontière. Le Canada a décidé de procéder à une cérémonie d'inauguration du pont sans les États-Unis en réaction aux nouvelles menaces tarifaires de l'administration Trump. De Windsor, les précisions de Philippe de Montigny.
9: C'est vraiment toute une saga politique, l'ouverture de ce nouveau pont, devenu un symbole des tensions entre le Canada et les États-Unis sous Donald Trump. L'ironie dans tout ça, c'est que le nom, Gordie Howe, a été retenu pour symboliser les liens étroits entre les deux pays. Comme il s'agit d'une légende du hockey, un joueur canadien qui a joué pendant 25 ans au sein des Red Wings de Détroit. Une cérémonie canadienne, donc, aura lieu dès 11h30 ce matin pour marquer le coup. Ça devait être un événement conjoint avec les Américains, mais depuis que l'administration Trump a annoncé son intention d'imposer des nouveaux tarifs de 50 % sur des centaines de produits canadiens, le gouvernement Carney a décidé de tenir sa propre cérémonie. Parmi les dignitaires attendus aujourd'hui, il y aura le ministre fédéral du Logement et de l'Infrastructure, Gregor Robertson, le premier ministre de l'Ontario, Doug Ford, et le maire de Windsor, Drew Dilkins. Malgré la plus récente bisbille entre les deux pays, l'ouverture du pont est toujours prévue lundi prochain. Ici Philippe de Montigny, Radio-Canada, Windsor.
4: De nouveaux droits de douanes américains qui varient de 10 à 12,5 % sont entrés en vigueur sur les exportations de quelques 60 pays, dont le Canada. Le nouveau régime prend le relais des tarifs temporaires qui arrivaient à échéance. Pendant ce temps, Mark Carney affirme que la réponse canadienne à l'autre menace de droits de douane de 50 % sur de nombreux produits canadiens d'ici moins d'un mois va dépendre du résultat des négociations. Les premiers ministres des provinces et des territoires, eux, réclament un plan clair d'Ottawa. Sébastien Desrosiers a préparé ce reportage.
10: We can't fight on our back foot all the time.
11: Alors que tous les leaders au pays sont réunis ici, le premier ministre de l'Ontario continue de faire bande à part.
10: We have to hit them back with everything we have.
11: Doug Ford veut répliquer au président américain qui menace d'imposer de nouveaux tarifs au Canada.
12: Trump's tariffs are dumb and they make life more expensive for Americans.
11: Des tarifs idiots, dit son collègue Wab Kenou, qui feront augmenter le coût de la vie pour les Américains. Les dirigeants provinciaux, dont Christine Fréchette, attendaient donc Mark Carney de pied ferme.
13: Vous attendez de la rencontre aujourd'hui avec M. Carney?
14: Bon résultat pour le Québec.
15: We are in a stronger position than we were when this trade war started 18 months ago.
11: Selon le premier ministre canadien, le pays est en meilleure position qu'il ne l'était il y a 18 mois au début de la guerre commerciale. Après une rencontre de quelques heures, il n'est toujours pas question de mesures de représailles contre Washington, du moins pour l'instant.
6: Le Canada va faire tout ce qui est nécessaire, mais ça dépend des résultats des négociations avec les États-Unis.
11: D'ici à ce qu'un accord soit conclu, Mark Carney invite ses homologues à se concentrer sur ce qu'ils peuvent contrôler, notamment diversifier leur marché d'exportation. Les premiers ministres repartent donc de l'île du Prince-Édouard avec l'espoir que le conflit commercial avec les États-Unis soit bientôt chose du passé, mais sans nécessairement voir la lumière au bout du tunnel. Ici Sébastien Desrosiers, Radio-Canada, Charlottetown.
4: Les provinces maritimes ont signé un accord énergétique. Le Nouveau-Brunswick, la Nouvelle-Écosse et l'île du Prince-Édouard envisagent la création d'un nouvel opérateur du réseau électrique des maritimes. Ces provinces sont historiquement très indépendantes d'un point de vue énergétique, comme le rappelle le professeur auxiliaire au département de sciences économiques de l'Université d'Ottawa, Jean-Thomas Bernard.
16: Mais le Nouveau-Brunswick et la Nouvelle-Écosse, c'était deux provinces qui opéraient leur réseau électrique de façon indépendante. Ça veut pas dire qu'il n'y a pas de collaboration. Là, on parle même d'une certaine intégration, à la fois au niveau des opérations, aussi au niveau de l'élaboration de stratégies pour le développement du réseau comme tel, à la fois le transport et surtout, évidemment, la production.
4: Les trois provinces souhaitent collaborer afin de maintenir l'énergie à un prix abordable et garantir la fiabilité du réseau. Le Montréalais Luciano Fratolin, accusé d'avoir tué sa fille aux États-Unis l'été dernier, maintient sa version des faits. Il clame son innocence. Les avocats ont prononcé hier leur plaidoirie d'ouverture au palais de justice d'Elizabethtown dans l'État de New York. Comme le rapporte Raphaël Drouin, les procureurs ont dévoilé plusieurs faits qu'ils jugent incriminants pour le père de la jeune fille.
17: Presque un an jour pour jour après les événements, Luciano Fratolin, ce Montréalais de 46 ans, a toujours la même version des faits. Sa fille, Mélina Fratolin, 9 ans, a été enlevée et ce n'est pas lui qui est responsable de son meurtre. La défense va tenter de prouver que dès le moment où Luciano Fratolin a appelé le 911 pour signaler la disparition de sa fille dans l'État de New York, les policiers ne l'ont pas cru, ont tout de suite jugé qu'il était coupable et n'ont pas exploré correctement les pistes de l'enlèvement. La défense mentionne également que Luciano Fratolin a des troubles de mémoire en raison d'un coup porté à la tête il y a quelque temps. De son côté, la poursuite va tenter de prouver que cette histoire d'enlèvement a été fabriquée de toutes pièces par Luciano Fratolin. Elle va présenter également des données GPS qui placeraient son véhicule pendant de longues minutes tout près de l'endroit où la petite Mélina a été retrouvée dans un étang, ainsi que des vêtements mouillés, boiteux, aussi retrouvés dans le secteur. On compte présenter également des écrits qui ont été retrouvés dans la voiture de M. Fratolin, où il parle de la mère de l'enfant comme d'une personne maléfique, ayant des problèmes de santé mentale et dit vouloir mettre fin à la folie de Mélina. C'est un procès qui pourrait durer 3 semaines. Une soixantaine de personnes pourraient être appelées à témoigner, dont la mère et possiblement l'accusé, le père. Ici Raphaël Drouin, Radio-Canada, Elizabeth Town.
4: Au moins 5 personnes ont été tuées et une dizaine d'autres blessées dans une frappe russe près de Donetsk, dans l'est de l'Ukraine. La capitale Kiev a aussi été attaquée ce matin. De puissantes explosions ont été entendues dans la capitale et la population a été invitée à se mettre à l'abri. Enfin, le dîner des correspondants à la Maison-Blanche aura lieu ce soir, 3 mois après avoir été interrompu par des coups de feu. Donald Trump doit tenir le discours qu'il n'avait pas pu prononcer le 25 avril lorsqu'un homme armé a tenté de s'introduire dans la salle. Des coups de feu ont alors été échangés avec la police. Une grande partie de la capitale américaine est bouclée pour la tenue de l'événement. Voilà, c'était le Radio-Journal. 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Merci d'avoir été à l'écoute. Bonne journée.

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3: Annie, dès les prochaines minutes, on va parler d'un congrès qui se tient à Toronto, un congrès un peu spécial.
4: Oui, un congrès qui s'intéresse aux objets volants non identifiés. C'est un sujet, Julien, qui peut faire sourire, qui pousse l'imagination, mais il y a des recherches scientifiques sérieuses sur ce genre de phénomène. Et à partir d'aujourd'hui jusqu'à dimanche, il y a des spécialistes du sujet qui se rassemblent à Toronto. Pour en savoir plus, on va recevoir en studio Michael Vaillant, qui est expert en études de données et consultant spécialisé dans l'étude des phénomène aérien non identifié.
3: Ouais, entre les théories et l'imaginaire, on ira voir où est-ce que la science se place. Et puis, on va parler aussi, évidemment, de la cérémonie d'ouverture du pont Gordie Howe qui est prévue aujourd'hui.
4: Voilà, le pont entre Windsor et Détroit, la cérémonie qui va finalement avoir lieu. Ça va se passer vers 11h30 ce matin du côté de Windsor. Cérémonie qui avait été reportée une première fois en juin. Ce sera un événement aujourd'hui sans représentants américains. C'est en lien avec les nouvelles menaces de droits de douane de l'administration de Donald Trump. On va revenir sur la saga entourant ce pont entre Windsor et Détroit et aussi son importance économique pour l'Ontario. On va avoir avec nous le conseiller municipal de Windsor, Kieran McKenzie. Il sera là vers 7h45.
3: Ouais, Mark Kearney qui va couper le cordon tout seul. Merci beaucoup, Annie. Du côté des nouvelles, c'est Lunan Charpentier qui est avec nous. Lunan, il y a le premier ministre Doug Ford qui rentre, lui, en Ontario aujourd'hui au terme du Conseil de la Fédération.
5: Oui, le rassemblement des premiers ministres des provinces et territoires s'est tenu cette semaine, peu après que Donald Trump a signé des décrets imposant de tarifs douaniers de 50% sur divers produits canadiens. Selon Doug Ford, le Canada doit rétorquer avec des mesures équivalentes. Il croit aussi que les provinces peuvent nuire aux États-Unis en utilisant les exportations d'énergie comme levier de pression. Certains de ses homologues s'opposent toutefois à cette idée. La première ministre de l'Alberta, Danielle Smith, par exemple, a affirmé qu'interrompre l'approvisionnement en énergie n'était pas envisageable.
3: Pour ceux qui avaient prévu peut-être d'y aller, il y a une montagne russe nouvellement réaménagée qui a ouvert ses portes à Canada's Wonderland.
5: Oui, le Daredeviler, autrefois appelé Flight Deck, qui était réputé pour son manque de confort. L'attraction avait l'habitude de donner des maux de tête et des douleurs au cou à certains visiteurs. Selon le directeur du parc, eh bien, le nouveau système va offrir une expérience beaucoup plus confortable, notamment grâce à des harnais plus larges et une barre qui vient s'appuyer sur les cuisses plutôt que des arceaux près de la tête. Des usagers qui ont essayé la nouvelle installation confirme déjà que le parcours est nettement plus doux.
3: Et puis on vous retrouvera à Lunan pour le bulletin plus complet à 7h30 où il sera question des crimes à Toronto.
5: En effet, Julien, parce que selon le service de police de Toronto, eh bien, il y aurait une diminution des vols de véhicules et des homicides l'an dernier notamment. Plus de détails avec Laura Hall dans une quinzaine de minutes.
3: Merci beaucoup, Lunan. Du côté de la culture, c'est Adrien Vol qui surveille ça pour nous. Et Adrien, on regarde du côté de San Diego où il y a eu le lancement de la Comic-Con.
6: Oui, le Comic-Con de San Diego, c'est un peu la mère de toutes les Comic-Con du monde. Julien, organisé depuis 1970, c'est là-bas que toutes les plus grandes annonces concernant les univers de super-héros et plus généralement de science-fiction ont lieu. Pour l'ouverture, Tom Cruise a créé la surprise déguisé en Scrooge, vous savez, l'avare du conte de Noël de Dickens, et se promenant au milieu des passants, ils en profitaient pour les invectiver. Cela, bien évidemment, pour faire la promotion du film dans lequel il tient ce rôle et qui doit sortir au mois de novembre. Dans l'actualité du Comic-Con toujours, cette édition marque le retour de Marvel, absent l'an dernier. Le studio tiendra sa conférence de presse samedi après-midi après avoir dévoilé la bande-annonce de son prochain Avengers qui sortira en décembre. De son côté, DC Studios doit présenter un aperçu de la série Lanterns qui débutera sur HBO le 16 août. Les annonces seront nombreuses et doivent continuer à tomber d'heure en heure jusqu'à dimanche.
3: Tom Cruise qui aime en ce moment à se déguiser. C'est quoi le nom de son film Digger, c'est ça?
6: Exactement.
3: Qui va sortir. Et puis, de près de chez nous, la Fédération Tricolore de Toronto célèbre la prise de la Bastille au restaurant Ricardas.
6: 10 jours après la fête nationale française, la Fédération Tricolore de Toronto organise une soirée qui a pour ambition de réunir gastronomie et convivialité. L'organisme, qui rassemble les Français de la métropole autour d'événements festifs, invite les amateurs à se rassembler au restaurant Ricardas ce soir. Au menu, confit de canard, profiterole à la vanille et mousseux. Le dîner sera suivi d'une soirée dansante. Attention, l'événement se tient seulement sur réservation via la plateforme OpenTable.
3: Bon, on imagine, c'est jamais trop tard pour fêter sur
6: encore des places.
3: Surtout si le repas a l'air aussi appétissant que ça. Merci beaucoup, Adrien.
6: À tout à l'heure.
3: En sport, écoutez, bonne nouvelle, on a réussi enfin à sortir victorieux du dernier match contre Tampa Bay. Nos Jays qui ont enfin réussi à gagner le quatrième match de cette série de 4, 3-1. George Springer qui a brisé l'égalité de 1-1 avec un simple d'un point en troisième manche. Et puis Vladimir Guerrero et Alejandro

Kirk qui ont donc finalisé les deux autres points. De ce qui nous intéresse davantage, c'est ce qui va se passer dimanche, parce que bon, on sort victorieux du quatrième match, mais c'est surtout les Red Sox qui nous attendent dès dimanche. Trey Savage qui devrait être le lanceur partant, sauf que on le sait, les Red Sox sont sur une très très bonne lancée. Ils ont même battu en record d'équipe avec 15 gains de suite, ce qui est loin d'être notre cas côté Jays. Donc en espérant qu'on réussira quand même à faire bonne figure à partir de dimanche.

0: 7h17, je vous le disais, on va avoir une belle journée et aussi une belle soirée. Et les soirs d'été, bah, c'est pas mal le bon moment pour peut-être observer le ciel, les étoiles et toutes les autres affaires hein, qui se passent dans le ciel, parfois non identifiées. Et il y a Toronto qui accueille en ce moment, à partir d'aujourd'hui, une conférence scientifique consacrée aux phénomènes aériens non identifiés organisée par la Scientific Coalition for UAP Studies. Ça démarre aujourd'hui, ça va donc aller jusqu'à dimanche. Nos fameux ovnis, comme on a l'habitude de les appeler, même si scientifiquement parlant, ça ne s'appelle pas vraiment comme ça. Et alors que bah, l'administration américaine aussi, dans le même temps, continue de déclassifier des documents, ce qui fait qu'il y a beaucoup de gens qui s'y intéressent, la communauté scientifique aussi, qui regardent ces phénomènes et ces nouveaux documents. On fait le point ce matin avec l'un des participants invités dans cette conférence, Michael Vaillant. Il est expert en études de données, il est consultant français spécialisé dans l'étude des phénomènes aériens non identifiés. Et il a travaillé avec le GEPAN, qui est un groupe hein, qui fait partie du Centre National d'Études Spatiales en France. Monsieur Vaillant, bonjour.
1: Bonjour.
0: Enchanté. Enchanté aussi. Merci d'être avec nous ce matin en personne pour donc cette conférence. Quand on l'a regardée, un peu spéciale parce que c'est pas forcément le genre de conférence scientifique auquel on a l'habitude. Cela dit, il semble y avoir quand même un vrai champ scientifique autour de ça. Déjà, vous, selon vous, à quoi ça sert cette conférence? Pourquoi être venu à Toronto pour ça?
2: Parce que je pense que la science aujourd'hui sur ce type de sujet a encore un peu du mal à faire sa place. Mmh. On parle de science interdisciplinaire, probablement. Quand on s'intéresse aux phénomènes d'un peu plus près, on se rend compte qu'ils vont toucher un très grand nombre de domaines. Et pas simplement un domaine de la science, mais de la psychologie, de la sociologie, de la physique, bien sûr, etc. Et au final, on peut se demander bah, de quelle science on parle. Et on est beaucoup à penser aujourd'hui qu'il faudra peut-être une nouvelle science, demain, pour avoir la capacité à appréhender tous ces phénomènes et à pouvoir les traiter de façon, j'ai envie de dire, honnête. Et c'est toute la complexité de la chose.
0: Mmh. En tant que scientifique, quand on dit qu'on regarde des données sur les objets volants non identifiés, est-ce que ça attire un peu de la moquerie? Est-ce qu'on se fait voir de pas très, très, très sérieusement?
2: Je pense non, plus du tout aujourd'hui. Enfin, en tout cas, très clairement, ça a progressé. C'est-à-dire que si on regarde les choses sur une échelle de 90 ans, depuis 1945-47, quand il y a eu les premières grandes vagues d'observation de ces phénomènes, on a vu progressivement que, au niveau psychosocial, ça s'est vraiment pas banalisé, mais en tout cas, le sujet est devenu plus normal. Voilà. Et ça, c'est important parce que on pouvait s'en moquer il y a 30-40 ans, mais aujourd'hui, avec les films, la culture, justement, avec des scientifiques qui, maintenant, depuis quelques années, s'y intéressent beaucoup plus sérieusement, on est passé à autre chose.
0: Là, la conférence bon, a réuni des scientifiques, il y a aussi des ingénieurs, je regardais, il y a des experts aussi en sécurité nationale, il y a des décideurs politiques. Pourquoi c'est important de réunir tous ces gens-là en même temps dans une conférence?
2: Mais parce que, justement, si on veut cadrer et comprendre ces phénomènes, on ne peut pas se contenter d'avoir, encore une fois, un seul type de spécialité scientifique. Et il faut vraiment mettre tout le monde autour de la table et discuter tous ensemble pour commencer à avoir une appréhension à peu près correcte. Je vais prendre un exemple. Si vous prenez une boule lumineuse, un témoin vous rapporte ça, et que vous allez voir un médecin et que vous lui expliquez que vous avez vu ça se balader dans le ciel, vous risquez, je dis pas que ça va être le cas, mais vous risquez d'être catégorisé comme quelqu'un ayant peut-être des hallucinations, ou en tout cas des visions. Mais si vous allez voir un physicien, le physicien pourra éventuellement penser que ça peut être un plasma.
0: D'accord.
2: Et c'est différent. Et donc c'est vraiment parce que vous allez avoir des personnes avec des expertises différentes ensemble qui vont en parler, qu'on va pouvoir commencer à tenir un petit peu ce phénomène dans un cadre qui sera pas juste un cadre où on va caricaturer les choses, ce sera des extraterrestres, des ovnis, etc. Mais où on va, au contraire, amener un peu de finesse dans l'analyse.
0: Bon, vous, votre expertise, c'est plutôt l'analyse de données. Je regardais un peu ce que vous avez fait. Il y a un dossier qui revient très régulièrement, c'est autour des sites nucléaires en France.
2: C'est vrai.
0: Ça se passe comment, votre travail? Qu'est-ce que vous regardez réellement?
2: Alors, il y a eu plusieurs aspects dans mon travail. Un premier aspect qui est un aspect méthodologique, c'est-à-dire comment effectivement on peut mener une enquête autour de ces phénomènes de façon à ce que si vous prenez 1, 2, 3, 10 enquêteurs différents, à la fin, vous n'avez pas 10 réponses différentes, parce que c'est vraiment ce qui peut arriver si vous ne formez pas les enquêteurs. Et ça, c'est un aspect. Et puis l'autre aspect, c'est à la fin, vous avez une belle base de données de phénomènes, ok, on les a classés. Alors ce que ça veut dire classer à ce niveau-là, ça veut dire on a déterminé les phénomènes qui correspondent à quelque chose de connu. En général, ça va correspondre à peu près à 60-70% des phénomènes. On va y avoir aussi une grosse partie qui de ces classements qui ne sont pas, j'ai envie de dire, pertinents au sens où on n'a pas assez d'informations pour conclure. Et puis vous avez une toute petite partie, 3-5%, qui résiste et qui pose question effectivement sur le plan de la science. Et que sont ces phénomènes? A priori, il y a eu quelque chose. On ne peut pas considérer que les témoins ont affabulé. Donc, qu'est-ce qu'on en fait? Et comment on appréhende ces données-là? Et quel est l'angle d'approche? Et ça a été un peu mon travail, c'est-à-dire utiliser la data, en fait, à partir de ces données, donc des centaines de témoignages qui résistent, comment on peut faire parler ces données et qu'est-ce qu'on peut en dire?
0: C'est certain que ça attire l'imaginaire. Il y a quantité de gens en ligne qui ont des blogs, des balados sur ces questions-là. Je vous ai entendu d'ailleurs dans certains d'entre eux. Reste que, bon, très souvent, ce qu'on découvre, c'est que bon, bah, c'était finalement un phénomène explicable ou bah, que l'image finalement était de mauvaise qualité, donc on peut rien décider. Est-ce que ça sert vraiment à quelque chose d'étudier ce champ-là si très souvent on découvre rien?
2: Et très souvent on découvre rien, ce qui est plutôt rassurant parce que on ne vit pas dans un monde d'imaginaire et de fantastique tous les jours. Mais il y a quand même, à la lisière des phénomènes que l'on comprend, cette petite partie, cette petite bordure qu'on appelle le limina, où on va effectivement commencer à toucher quelque chose que l'on ne comprend pas. Et là, je parlais des plasmas, par exemple. Il y a beaucoup de plasmas, on ne sait pas comment ils se forment. Il y a une vallée en Norvège qui s'appelle Esdalen, où des scientifiques ont installé par exemple des capteurs pour observer H24 avec des caméras et des outils qui permettent de décomposer la lumière, observer ces boules, ces phénomènes, et essayer de comprendre comment ils se forment, parce que là, on est complètement démunis. On les observe, on sait qu'ils sont là, mais on n'a pas la science pour l'expliquer. Donc, ce sont aussi des ressorts pour la science, ces phénomènes. Mmh. C'est-à-dire que ce sont des moyens d'étendre le champ de nos connaissances, et c'est une porte ouverte vers l'innovation. Et ça, on l'oublie souvent.
0: Donc, on ouvre des portes vers d'autres recherches qui sont peut-être rien à voir avec des objets volants.
2: Absolument.
0: Mais peut-être sur la nature, par exemple. Je m'amusais avec ça au départ. Je disais, bon, les ovnis, on n'appelle plus ça comme ça. C'est vrai que, scientifiquement parlant, on ne parle pas d'ovnis. Pourquoi on ne parle pas d'ovnis, objets volants non identifiés?
2: Alors, c'est une excellente question. Parce que le mot ovni, en fait, présuppose un certain nombre de... j'ai envie de dire d'éléments. Il y a une forme de charge cognitive, c'est-à-dire qu'effectivement, dès que on parle d'OVNI, on entend deux choses. On entend le mot objet, donc on a quelque chose qui est solide, presque tôlé boulon, donc presque un vaisseau spatial. Et puis on a volant, donc qui dit volant dit une dynamique, une trajectoire. Donc là aussi, quelque chose qui est conduit par une forme d'intelligence, peut-être. Et donc, tout de suite, le mot OVNI appelle ça, c'est-à-dire appelle des intelligences qui conduisent un objet. Et alors, pour protéger les témoins, et puis pour ne pas aussi dire, on a collé une étiquette sur un phénomène alors qu'on ne sait pas au début quand on va enquêter, après tout, on le rappelle, dans 90%, 95% des cas, on ne va pas dire que c'est inexpliqué. On va être très prudent, on va dire... A priori, dans 60-70% des cas, bon, mais on sait que ça va être dans tel domaine de la connaissance. Dans un autre grand pourcentage de cas, on ne saura pas classer, parce qu'on manque d'éléments. Mais encore une fois, même pour ces éléments qui résistent, on sait que demain, on va peut-être trouver des explications, mais ces explications ne vont pas être uniques. L'intelligence extraterrestre, ou l'idée de l'intelligence extraterrestre, sera peut-être une partie de ces explications, mais elle sera... toute petite parmi tout ça. Donc voilà, on ne va pas, encore une fois, tout de suite plaquer une solution et on va rester très ouvert sur les possibilités.
0: Bon, ce qui est certain, c'est que c'est un sujet passionnant. On pourrait en discuter pendant des heures. On aura peut-être l'occasion peut-être de se reparler à l'avenir. Vous faites partie, en tout
2: avec
0: cas,
2: plaisir.
0: De cette conférence qui va se tenir aujourd'hui. Mickaël Vaillant, donc expert en études de données. Vous travaillez en fait avec le GEPAN, qui fait donc partie du Centre National d'Études Spatiales en France. Et donc, vous allez être là jusqu'à dimanche.
2: Voilà, c'est ça.
0: Bon, ben, on vous souhaite une excellente conférence.
2: Merci beaucoup.

0: OVNI, je t'aime, qu'on écoutait comme Rangard. Évidemment que c'était le morceau à passer après cette riche entrevue sur les objets volants non identifiés, d'ailleurs les phénomènes volants non identifiés. Et puis nous, dans la prochaine demi-heure de l'émission, on va revenir davantage les pieds sur terre et même les pieds sur le pont Gordie Howe. Son inauguration officielle, elle est prévue pour aujourd'hui. Mais bon, avec la bisbille, avec les États-Unis, le Canada va couper le cordon tout seul. On va revenir sur la saga en vue de l'ouverture aussi à la circulation qui, elle, est prévue pour lundi, après vos nouvelles régionales. Lounan est avec nous. Lounan, il y a le service de police de Toronto qui rapporte une diminution de plusieurs crimes en 2025, notamment des vols de véhicules et des homicides.
1: Oui, mais malgré ces statistiques encourageantes, eh bien, le sentiment d'insécurité demeure bien présent chez plusieurs résidents. Laura Hall a préparé ce reportage.
2: In 2025, we saw improvements across a number of community safety indicators. And so far, in 2026, we've seen decreases in shootings, homicides, and in other areas.
3: Les données du service de police de Toronto montrent une baisse globale de la criminalité en 2025. Les vols de véhicules ont reculé de près de 24 %, les homicides de presque 50 %, et la tendance se poursuit jusqu'à présent en 2026 avec moins de fusillades et moins d'homicides. Mais le chef de police, Myron Demkew, reconnaît que ces chiffres ne suffisent pas à rassurer la population.
2: While the trend is downwards, one shooting is too many.
3: Selon le professeur émérité de l'Université d'Ottawa, Irvin Waller, Toronto fait partie des rares grandes villes canadiennes où les homicides diminuent.
4: C'est des diminutions très importantes.
3: Il attribue cette amélioration non seulement au travail policier, mais aussi aux investissements dans la prévention auprès des jeunes à risque. Il rappelle toujours que les fusillades très médiatisées alimentent toujours le sentiment d'insécurité, même lorsque les statistiques évoluent dans la bonne direction. Ici Laura Hall, Radio-Canada, Toronto.
0: Et puis le Premier ministre du Canada, Mark Carney, a reconnu qu'il aurait pu mieux expliquer les détails de l'entente permettant l'ouverture du pont international Gordie Howe.
1: Oui, l'entente de principe proposée sur le pont confirme que le Canada partagera la moitié des recettes nettes des péages avec les États-Unis pendant les 15 premières années. Le document précise que les paiements du Canada seront versés à un fonds de développement économique Canada-États-Unis géré par le gouvernement américain. M. Carney avait pourtant affirmé à plusieurs reprises que les péages ne seraient pas partagés avec les États-Unis avant que la dette canadienne pour la construction du pont ne soit remboursée. Les conservateurs accusent le Premier ministre d'avoir cédé aux exigences américaine pour accélérer l'ouverture du pont et d'avoir induit la population canadienne en erreur sur le plan de partage des péages. M. Carney a reconnu qu'il n'avait pas été aussi clair qu'il aurait pu l'être lorsqu'il a expliqué la nature de l'accord ces dernières semaines.
0: Scène judiciaire maintenant, le meurtrier Damien Hudson sera de retour devant les tribunaux cet après-midi. C'est pour faire connaître sa position à la cour depuis que son avocat refuse de la représenter pour la fin de son audience sur la détermination de la peine.
1: Oui, l'individu de 35 ans a été reconnu coupable en décembre du meurtre non prémédité d'une passante devant un ancien centre de consommation de drogue en 2023 dans Leslieville. Il n'a toujours pas été condamné. Les explications de Jean-Philippe Nadeau.
5: La démission de l'avocat Sean Gill est survenue après la première partie de l'audience sur la détermination de la peine en mai. La famille de Carolina Hubner-McCourat n'a plus à y participer après ses déclarations sur l'impact que le meurtre a eu sur elle. La mère de 44 ans a été tuée par une balle perdue lorsque deux individus ont tenté de s'emparer de la drogue du meurtrier. Le meurtrier est certes condamné à la perpétuité, mais l'année de son admissibilité à une éventuelle libération conditionnelle n'a toujours pas été arrêtée. Son avocat a expliqué au juge le mois dernier qu'il ne voulait plus le représenter en avançant des raisons éthiques. Damien Hudson a toutefois répondu qu'il voulait le garder pour que l'audience sur la peine puisse se conclure. Le magistrat lui a proposé l'intervention d'un ami de la Cour ou d'un avocat de l'aide juridique de l'Ontario. Un ami de la Cour est un avocat nommé par un tribunal pour assister un juge en lui apportant une expertise juridique neutre et impartiale. Le meurtrier a interjeté appel du verdict de culpabilité et de sa condamnation. Ironiquement, il écrit dans sa requête que son avocat a été inefficace lors du procès. Ici Jean-Philippe Nadeau, Radio-Canada, Toronto.
0: Et on termine, Lunan, avec une belle nouvelle dans le monde de la recherche à Toronto. La médaille Fields, l'équivalent du Nobel des mathématiques, a été remis à un chercheur de Toronto.
1: Oui, il s'agit du professeur Jacob Timmerman du département de mathématiques de l'Université de Toronto. Il s'est vu attribuer cette médaille décernée tous les 4 ans par l'Union mathématique internationale à des chercheurs de moins de 40 ans. Jacob Timmerman devient ici le premier universitaire attaché à un établissement canadien et le deuxième citoyen canadien à recevoir ce prix depuis sa création en 1932. La récompense souligne notamment son rôle dans la démonstration de la conjecture d'André Hort, un problème qui relie la géométrie algébrique et la théorie des nombres. Ses travaux ont permis d'établir l'existence de structures géométriques sous-jacentes à des ensembles de points particuliers.
0: Bon, mais même si beaucoup de gens ne vont pas forcément comprendre sa recherche, ça rend beaucoup de Torontois très fiers. Merci beaucoup, Lunan.
1: Merci à vous.
0: 7h35, un coup d'œil rapide à la circulation, juste pour vous dire qu'il y a une collision sur la 401 en ce moment, direction Est, à hauteur de la 427. Ça, évidemment, ça rajoute des ralentissements. Et du côté de Vaughan aussi, il y a un véhicule en panne sur la 400, bon, direction Nord, au niveau de Rutherford. Mais bon, voilà, si vous aviez prévu de vous diriger vers le nord de Vaughan, vous pourriez être un peu ralenti sur la 400. Plongeons maintenant dans l'actualité économique, parce qu'il faut dire qu'elle a été riche ces derniers temps. On rejoint Carl Rettino-Paraselli. Bonjour Carl.
6: Oui, salut Julien.
0: Bon, Donald Trump semble qu'il ait trouvé une nouvelle façon d'imposer des droits de douane à des dizaines de pays, le Canada y compris.
6: Oui, depuis minuit, heure de l'Est, l'administration américaine qui impose des droits de douane qui varient entre 10 et 12,5 % sur les échanges commerciaux provenant de 60 pays. Alors, de grosses économies, la Chine, l'Union européenne, nous aussi au Canada. Et oui, c'est comme le résultat d'une nouvelle stratégie de Donald Trump pour continuer d'utiliser son outil de persuasion économique préféré, qu'on connaît bien maintenant, le droit de douane.
0: Ouais.
6: Après une décision fort remarquée de la Cour suprême aux États-Unis qui a invalidé ses droits de douane réciproques il y a 5 mois. Alors, je sais que ça peut être un petit peu dur à suivre, là, tout ça. Je vous résume ce qui s'est produit. On débute en avril 2025. Il y avait eu ce que M. Trump a appelé le jour de la libération. À ce moment-là, il a imposé des droits de douane qu'il a dit réciproques en évoquant une loi qui lui permet d'intervenir en cas d'urgence économique. La Cour suprême lui a dit « Non, M. Trump, vous pouvez pas faire ça. C'est pas un cas d'urgence économique. » Alors, il s'est replié sur son plan B. Il a imposé des droits de douane de 10 % en vertu d'une autre loi. Mais le problème pour lui, c'est que ces droits de douane-là avaient une durée limitée à 150 jours. Alors, comme ça arrivait à échéance aujourd'hui, vendredi, il s'est trouvé une autre poignée juridique pour imposer des droits de douane. Et donc, cette poignée-là, c'est d'appliquer des droits de douane aux pays qui importent des biens issus du travail forcé. Mmh. Alors, la nouveauté, c'est que là, pour les pays qui ont mis en place des mesures pour limiter cette importation de biens-là, mais des mesures que les États-Unis jugent insuffisantes, comme nous au Canada, par exemple, le droit de douane, c'est 10 % et pour les autres pays, c'est 12,5 %.
0: Ouais.
6: Alors, l'objectif de ça, de cette nouvelle stratégie-là, si on veut, c'est de mettre en place une base de droits de douane de manière permanente. C'est l'objectif de M. Trump, mais après, est-ce qu'il y aura contestation judiciaire? Est-ce que ça va tenir la route devant les tribunaux? Ça reste à voir.
0: Ouais, il y a beaucoup de pays déjà dans le monde qui ont dit que c'était des tarifs un peu injustifiés, qu'ils avaient déjà d'ailleurs des cadres légaux pour éviter le travail forcé dans les échanges commerciaux. D'ailleurs, ouais. Bon, on disait qu'on fait partie de la liste. Est-ce que vraiment ça nous impacte, nous, au Canada, ces nouveaux tarifs?
6: Oui, bien sûr, c'est pas une bonne nouvelle, mais est-ce que c'est très dommageable? Pas nécessairement. Pourquoi? Parce que ces nouveaux droits de douane-là, ils s'appliquent pas aux marchandises couvertes par notre accord de libre-échange Canada, États-Unis, Mexique. Donc, ça veut dire que la majorité de nos exportations sont en quelque sorte protégées. Par contre, ça s'ajoute bien sûr aux autres droits de douane déjà annoncés qui, eux, concernent des biens qui sont couverts par la CEUM. Alors, encore là, ça peut être mélangeant, toutes les annonces, tous les revirements. Le portrait actuel de la situation, ça va comme suit. On a donc ces droits de douane de 10 % ajoutés aujourd'hui qui ne touchent pas les produits couverts par la CEUM. Il y a les droits de douane sectoriels, acier, aluminium, industrie de l'auto qui demeurent en vigueur et qui font d'ailleurs très mal, ou en tout cas plus mal à notre économie que d'autres mesures annoncées jusqu'à maintenant. Et le troisième volet, c'est les droits de douane de 50 % annoncés cette semaine sur environ 5 % de nos exportations. Ça pourrait entrer en vigueur le 19 août prochain. Est-ce qu'il y aura entente ou recul d'ici là? On peut l'espérer du côté canadien, mais pour l'instant, c'est le portrait de la situation.
0: Bon. Dans un autre dossier, Carl, il y a les investissements prévus en intelligence artificielle qui font chuter les actions des géants technologiques.
6: Oui, ça fait un bon moment qu'on parle de ça, du scepticisme, si on veut, de plusieurs investisseurs face à tous les milliards de dollars que les entreprises dépensent en infrastructures dédiées à l'intelligence artificielle, avec la question qui est toujours la même, est-ce qu'il y aura retour sur investissement? Est-ce qu'on en aura pour notre argent, si on veut, comme investisseur? Et hier, ce scepticisme-là s'est traduit par de très grosses pertes en bourse. Il y a un indice, Julien, qui suit ce qu'on appelle les 7 magnifiques. Alors, Alphabet, Amazon, Apple, Meta, Microsoft, Nvidia et Tesla. L'indice qui suit ces entreprises-là a perdu presque 5 % hier. Ça n'a pas l'air tant que ça, 5 %, mais dites-vous que c'est presque 800 milliards de dollars américains de capitalisation boursière qui se sont évaporés comme ça en une seule journée.
0: Ouais, en chiffres, c'est beaucoup plus gros. Ouais.
6: C'est énorme. Bien sûr, ça peut remonter. Là, on a des fluctuations comme ça, mais c'est pour vous dire qu'hier, ça a été une journée particulièrement dommageable pour ces entreprises-là. Et les craintes ont été accentuées par les résultats de deux entreprises en particulier, Alphabet et Tesla. Dans le cas d'Alphabet, qui est la société mère de Google, on a encore augmenté les dépenses en capital prévues cette année. Et pour ce qui est de Tesla, les profits annoncés hier ont été en deçà des attentes. Et surtout, le patron qu'on connaît bien, Elon Musk, a dit « il faut dépenser aussi vite que possible ». Faut pas ralentir, au contraire. Et ça, Julien, ça résume bien la course dans laquelle les entreprises sont engagées pour, disons, développer leur capacité en IA le plus vite possible. Le problème pour nous comme investisseurs, c'est que forcément, il n'y aura pas deux gagnants. Il y aura un seul gagnant de cette course-là et possiblement des joueurs qui vont arrêter en cours de route et qui seront laissés derrière. Alors, est-ce qu'on pourra tous avoir un retour sur investissement? Sans doute pas. Et c'est ça qui fait baisser certaines journées comme hier, le cours des actions de géants technologiques. Je termine avec une autre nouvelle qui n'a pas été très réjouissante hier. Ça concerne les prix du pétrole qui ont grimpé à nouveau à cause du conflit au Moyen-Orient qui perdure, à cause du risque de blocage aussi d'un autre détroit qu'on va apprendre à connaître, le détroit Bab el-Mandeb en mer Rouge. Une autre voie de passage donc pour le pétrole saoudien, entre autres. Le blocage possible, ça fait monter hier le Brent au-dessus des 100 $ américains le baril. Le WTI aussi a grimpé hier. Ça s'est dégonflé un petit peu ce matin, mais ça reste à des niveaux qui sont plus élevés depuis plusieurs mois. Alors, rien pour faire baisser les prix à la pompe, malheureusement, là, dans les prochaines semaines.
0: Non, et sur les marchés aussi, c'est un bon rappel que la bonne stratégie, c'est celle de ne pas mettre tous ses œufs dans le même panier. Carl Retino-Paraselli, merci beaucoup. On vous retrouve vendredi prochain.
6: Merci, Julien. À bientôt.

0: Nami et Figure 8 à 7h46 dans Il n'y a pas de matin pareil. On écoutait Chacun pour soi. Je reviens sur ce qui se passe sur les routes parce que ça commence à un petit peu devenir un peu des petits problèmes là sur la 401 ce matin. Il y a un véhicule en panne d'abord au niveau de la 400 direction nord. En fait, juste à la sortie de la connexion avec la 401, ça commence à ajouter des ralentissements. Et puis plus à l'ouest, il y a aussi une collision là qui provoque beaucoup de ralentissements, toujours sur la 401 direction est, donc au niveau de la 427, donc direction est, direction le centre-ville de Toronto. Il y a la voie de gauche qui est fermée, mais ça crée quand même beaucoup de ralentissements, ce que je peux voir là sur la carte en ce moment. Les provinces et les territoires de leur côté n'ont pas vraiment obtenu ce qu'elles espéraient du Premier ministre hier en matière de transfert en santé, c'est le moins qu'on puisse dire. Le Premier ministre Mark Carney qui exige des gains de productivité avant de réinjecter des fonds fédéraux dans le système de santé des provinces. Les premiers ministres provinciaux étaient, cela dit, unanimes. La proportion du financement fédéral en santé décroît, selon eux, d'année en année, alors que les besoins ne cessent d'augmenter. Ce qui soumet les gouvernements des provinces, disent-ils, et je les cite, à des pressions financières insoutenables. Alors, les premiers ministres des provinces n'ont pas fixé vraiment à quelle proportion ils souhaitent pour le moment voir un financement fédéral pour les prochaines années. Peut-être 25%, 35%. D'autres, comme le Premier ministre du Manitoba, Wabkinou, eux, ont clairement dit qu'ils espéraient revenir à des niveaux de financement de 50%, comme ça a pu être dans le passé. Mark Carney, de son côté, lui, a expliqué qu'il restait du temps pour des négociations, tout en rappelant que la santé, c'était en champ de compétences provinciales. Bon, cela dit, le fédéral verse quand même du financement en fonction du respect des critères de sa propre loi canadienne sur la santé, ce qui intègre, par exemple, des principes comme l'universalité, la transférabilité, la gestion publique aussi. Donc, il y a quand même des critères fédéraux qui rentrent dans ces transferts de santé. Du côté de ce qu'on suit à 7h48, tout près de 2 tonnes de drogue ont été saisies dans ce que les autorités qualifient de l'une des saisies les plus importantes jamais réalisées dans le cadre d'une seule enquête en Ontario. On parle d'une saisie de 973 kilos de cocaïne, 660 kilos de méthamphétamine, même un fusil anti-char. Valeur sur le marché, plus de 139 millions de dollars. Tout ça, ça passait par la frontière à Windsor, caché dans des camions de transport conduits par des chauffeurs qui savaient très bien ce qu'ils transportaient. En tout, 21 personnes ont été accusées de 104 chefs d'accusation. Et ma collègue Martine Laberge qui en a parlé avec Valentin Pereda. Oui, il est professeur adjoint à l'école de criminologie de l'Université de Montréal. Et elle lui a d'abord demandé, est-ce qu'une saisie comme celle-ci change quelque chose sur le marché à l'échelle nationale? Oui, sur la disponibilité des drogues aussi et sur les réseaux criminels, on les écoute.
1: Cela dépend évidemment des contextes. Dans des pays ou des régions, par exemple, où il y a toujours une grande quantité de drogues qui sont disponibles ou qui rentrent d'autres pays, une saisie comme celle-là ne serait pas gigantesque. Mais dans le cas de l'Ontario et du Canada, en fait, là, une saisie de presque 2 tonnes, comme vous l'avez évoqué, est vraiment importante. Et puis, cela aura sans aucun doute un impact dans le court terme sur la disponibilité de certains types de drogues et surtout aussi sur le prix de ces drogues dans les rues. Donc, comme je le dis, il s'agit d'un effet de court terme parce qu'après, les réseaux de trafic de drogue apprennent toujours à s'adapter et à faire entrer les drogues de différentes manières.
2: Ouais. Monsieur Pereda, cette saisie donc montre clairement que la drogue passait dans des camions commerciaux avec des réseaux très sophistiqués. Vous savez, on a beaucoup parlé de l'arrestation de Ryan Wedding au début de l'année. Parlez-nous de qu'est-ce que cette saisie-là nous dit sur les réseaux qui sont toujours en place?
1: Alors, c'est très intéressant parce que, justement, l'arrestation de M. Wedding avait été présentée par les médias, surtout par les médias aux États-Unis, comme un énorme coup contre les réseaux de trafic de drogue en Amérique du Nord. Et cela avait été présenté comme quelque chose qui allait vraiment changer les dynamiques du trafic de drogue, surtout entre les États-Unis et le Canada. Et puis, ce qu'on observe avec ce type de saisie, c'est que, en effet, les réseaux de trafic de drogue sont bel et bien encore là et peuvent opérer de manière très sophistiquée et peuvent faire entrer des énormes quantités de produits illégaux, parce que là, vous avez évoqué les drogues, mais il y avait aussi des armes à feu,
2: oui,
1: entre les États-Unis et le Canada. Donc, cela peut peut vouloir dire que le réseau de M. Wedding n'avait pas ou n'a pas été entièrement démantelé, ou cela peut dire aussi qu'il y a plusieurs réseaux qui opèrent en parallèle et qui sont très sophistiqués et sont capables de faire entrer des grosses quantités de drogue depuis les États-Unis.
2: Ça passait par Windsor, Détroit. Là. Vous dites que Toronto, c'est la porte d'entrée majeure de la cocaïne au Canada. Je vous entends dire ça. Pourquoi est-ce que l'Ontario est devenu vraiment la plaque tournante? Est-ce que c'est au niveau du pouvoir d'achat?
1: Bah, en fait, cela est, c'est pas tellement Toronto, mais c'est surtout la région frontalière proche des chutes du Niagara. Et en fait, cela est un résultat, une conséquence du fait que l'Ontario est le moteur de l'économie, ou un des principaux moteurs de l'économie canadienne et du commerce transnational canadien entre le Canada et les États-Unis. Donc, puisque une grande partie du commerce légal qui a lieu entre le Canada et les États-Unis traverse l'Ontario, passe par l'Ontario, cela veut dire qu'il y a des milliers de camions qui rentrent tous les jours, qui passent tous les jours par la frontière entre l'Ontario et les États-Unis. Et cela représente une énorme opportunité, évidemment, pour le commerce légal, mais cela peut également être exploité par les entrepreneurs illégaux qui vont profiter de ces flux économiques pour faire entrer de la marchandise illégale.
2: Oui, parce que en plus on se dit c'est vrai, c'est donc le marché légal qui est là, mais et le marché illégal qui en profite en quelque sorte. Donc il y a réellement un équilibre à établir qui est, j'imagine, pas facile à trouver entre qu'est-ce qu'on laisse passer pour qu'il y ait ce marché-là légal fluide et pour attraper finalement le marché qui est illégal. C'est pas facile de trouver cet équilibre-là.
1: Tout à fait. En fait, c'est un des plus grands dilemmes de la police transnationale. C'est le fait que dans un monde globalisé où les pays dépendent énormément du commerce transnational, on ne peut pas tout simplement dire, bon, pour arrêter le trafic illégal, que ce soit de drogue ou d'armes ou même d'êtres humains, on va tout simplement arrêter le commerce transnational. Cela serait très négatif pour l'économie du Canada, pour l'économie des États-Unis. Donc, le commerce doit continuer. Il s'agit toujours de trouver le bon équilibre entre la quantité de camions, de conteneurs qu'on peut faire rentrer et la vitesse à laquelle on peut la faire rentrer. Et puis, les technologies et les moyens disponibles pour pouvoir contrôler qu'est-ce qu'il y a dedans ces conteneurs, qu'est-ce qui rentre, qu'est-ce qui sort. Et justement pouvoir détecter les conteneurs qui contiennent des marchandises illégales.
2: Ouais. Parlons des 973 kilos de cocaïne présumée. Elle vient où, d'où cette cocaïne-là? Qu'est-ce qu'on sait de ces réseaux-là?
1: En fait, la cocaïne est une drogue qui est vraiment très unique parce que déjà, il s'agit d'une drogue qui vient d'un produit naturel, de la plante de coca. Donc ça, c'est par exemple, on peut le contraster à des drogues de synthèse qui peuvent être entièrement produites qu'avec des produits chimiques. La cocaïne est le résultat de la transformation chimique d'une plante. Donc en fait, pour pouvoir produire la cocaïne, il faut tout d'abord faire pousser une plante, la plante de la coca. Et puis cette plante, en fait, la culture de la plante de coca est concentrée entièrement, essentiellement, dans trois pays en Amérique du Sud. Donc, la Colombie, le Pérou, la Bolivie, un petit peu l'Équateur aussi. Donc, puisque la plupart, ou presque l'entièreté de la culture de cette plante a lieu dans cette région, dans ces pays, en fait, la plupart de la cocaïne vient justement de cette région-là. Donc, c'est toujours des réseaux qui doivent forcément passer déjà par l'Amérique du Sud, souvent par le Mexique ou les Caraïbes. Et ensuite, dans le cas du Canada, c'est souvent des drogues qui passent par les États-Unis. Les schémas ou les stratégies utilisées par les réseaux de trafic de drogue récemment passent souvent de la Colombie par le Mexique. Puis au Mexique, la cocaïne est acheminée depuis le Mexique jusqu'à la frontière, souvent avec Los Angeles. Et puis de Los Angeles, elle est transportée en camion jusqu'à Détroit. À Détroit, ça change de conteneur parce que ça va ça va alerter moins les autorités, des camions qui viennent de Détroit que des camions qui viennent depuis la frontière. Et puis de Détroit, les camions passent la frontière à travers Ontario.
0: On entendait Valentin Perreda, professeur adjoint à l'école de criminologie de l'Université de Montréal. Entrevue très éclairante hein, aussi sur le parcours de ces drogues et comment est-ce qu'elles arrivent jusqu'à chez nous. À 7h56, regardons justement ce qui se passe dans l'actualité. On se concentre sur les feux de forêt. Lounane, on en dénombre encore 177 actifs en Ontario.
3: Oui, depuis le début des feux, plus de 1800 personnes ont été forcées de quitter leur domicile. Les Premières Nations représentent 12 des 13 communautés évacuées. Des centaines de personnes ayant fui les brasiers logent maintenant à Thunder Bay, tandis que d'autres ont trouvé refuge à Toronto, à Niagara Falls. Les dirigeants autochtones ont réclamé une enquête publique également sur la gestion des feux de forêt par le gouvernement ontarien. Selon eux, certaines communautés ont été pratiquement laissées à elles-mêmes. Doug Ford a toutefois rejeté cette semaine l'idée que la province aurait pu en faire plus pour se préparer. Le premier ministre a affirmé que son gouvernement avait fait tout son possible pour faire face aux incendies qui se propageaient rapidement.
0: Et puis un professeur de biologie de l'université Trent, lui, vient de publier une étude qui pourrait peut-être un peu déplaire à certains amoureux des animaux.
3: Oui, le professeur Dennis Murray soutient que les villes, dont Toronto, font preuve de trop de patience avec les coyotes. Selon lui, la cohabitation, c'est bien beau, mais il y a des limites. Il croit que les municipalités devraient être plus enclines à recourir à des solutions létales lorsqu'un coyote menace à répétition des animaux de compagnie ou des personnes. De son côté, la ville affirme que sa stratégie actuelle s'appuie aussi, elle aussi, sur des données scientifiques et puis qu'elle restera inchangée.
0: Et puis dans quelques minutes même, on ira au Radio-Journal et ce sera pour entendre parler encore de feux de forêt, mais cette fois-ci en Europe.
3: Oui, parce qu'en France, par exemple, les autorités ont activé un plan d'évacuation d'une ampleur inédite dans le sud-ouest du pays où il y a des feux de forêt violents qui font rage. Plus de détails dans quelques instants.
0: Merci Lounane. Et justement, les feux de forêt dans le nord de la province, la guerre tarifaire aussi avec les États-Unis, ça a occupé beaucoup de la politique provinciale qui a suivi même Doug Ford jusqu'à l'île du Prince-Édouard. On y reviendra dans la prochaine heure. On ira aussi en Inde, à New Delhi, qui voit peut-être de nombreux manifestants là dans les rues depuis le début de la semaine. On ira essayer de comprendre ce qui se passe de ce côté-là du monde. On ira comprendre ce mouvement qui secoue la capitale avec ces manifestants qui abordent le nom de CAFAR. On ira comprendre pourquoi après le Radio-Journal.

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4: D'importants feux de forêt ravagent l'Europe, les évacuations se multiplient en France.
5: Ça fait peur, c'est traumatisant, c'est d'autant plus traumatisant qu'un certain nombre de maisons ont été détruites.
4: Le pont Gordie Howe qui relie Windsor et Détroit, inauguré ce matin, sans les Américains.
6: Puis le Canada est choqué, puis le Canada a raison d'être choqué.
4: Et le Montréalais Luciano Fratolin, accusé d'avoir tué sa fille, maintient qu'elle a été enlevée. Bonjour, ici Marie-Michèle Bordua. Bienvenue à ce Radio-Journal. Les autorités ont activé un plan d'évacuation d'une ampleur inédite dans le sud-ouest de la France, où de violents feux de forêt font rage. Toute la presqu'île du Cap Ferret, un lieu prisé par les touristes, doit être évacuée par route ou par mer. Catherine Zib est avec nous. Catherine, la situation est très critique.
7: En raison de la sécheresse et de vents forts, le travail acharné des pompiers jour et nuit n'a pas calmé le brasier. 63 000 personnes ont dû quitter leur domicile et il y a d'autres évacuations qui ont été ordonnées aujourd'hui. Il y a plusieurs points chauds au pays, dont au sud de Lyon, près de Marseille et près de Bordeaux, non loin de la baie d'Arcachon, dans le département de la Gironde. Je vous laisse écouter des résidentes de cette région qui ont été touchées.
8: Ça me donne la chair de poule, c'est horrible ce qui se passe quand même. Le feu est derrière et côté océan là. C'est pour ça qu'ils évacuent la presqu'île, c'est parce que là c'est en train de monter vraiment côté océan par la forêt quoi.
9: Mais je me sens mal quand je vois ma commune qui est détruite comme ça, ça me fait mal au cœur. Parce que c'est tellement agréable à vivre, quand on voit que ça part en fumée, c'est vrai que c'est triste.
4: Et l'Espagne est aussi durement touchée. Catherine, le premier ministre, là, parle d'une situation dramatique.
7: Le gouvernement vient de déclarer l'état d'urgence alors que 19 000 personnes ont déjà été évacuées ou sont confinées dans la région de Madrid. C'est que le pire incendie de l'histoire de la région brûle au nord de la capitale. Ça, c'est selon les autorités locales. Une situation complexe alors que le secteur a une forte concentration de logements et de population. Bref, du jamais vu pour certains. 13 personnes ont déjà perdu la vie dans les feux en Espagne et 130 000 hectares ont brûlé depuis janvier.
4: Merci Catherine.
7: Je vous en prie.
4: Au pays, pendant ce temps, près de 900 feux de forêt brûlent toujours, surtout dans les territoires du Nord-Ouest, en Ontario, au Manitoba et au Québec. Aucun nouveau brasier ne s'est déclaré au cours des dernières 24 heures en Ontario. En Colombie-Britannique, les autorités surveillent de près 3 feux qui menacent la communauté de Boston Bar, située à 250 km au nord-ouest de Vancouver. Quelques 8000 résidents ont été forcés de quitter la région. Le maire de Windsor et des représentants des gouvernements du Canada, de l'industrie automobile et du transport sont attendus dans le sud-ouest de l'Ontario ce matin pour inaugurer le pont Gordie Howe. L'infrastructure va ouvrir lundi après de nombreux retards et des conflits sur le partage des revenus. Catherine Brulotte est à Windsor. Catherine, ce sera une cérémonie ce matin toute canadienne.
10: Les célébrations qui étaient prévues sont devenues blanches et rouges. Ce sont les couleurs que les autorités du pont ont demandé aux invités de porter. On parle de représentants du gouvernement fédéral, de l'Ontario, de l'industrie de l'auto, du transport et des membres de la famille de Gordie Howe également. Le grand joueur de hockey canadien qui a passé la plus grande partie de sa carrière avec les Red Wings de Détroit. Évidemment, l'entente pour le partage des revenus, c'est non seulement ce qui a retardé cette ouverture, mais c'est ce qui explique en plus des tensions commerciales avec les États-Unis. Ce changement de cap pour la célébration, les revenus qui devaient servir à rembourser l'investissement canadien seront plutôt partagés pendant les 15 prochaines années. Une concession qui était nécessaire, selon Richard Ouellette, qui est professeur titulaire en droit international économique à la Faculté de droit de l'Université Laval.
11: Quand vous êtes David contre Goliath, vous n'avez pas beaucoup de choix. Puis ici, ben, il s'agissait d'un pont qui aboutit aux États-Unis. Si l'administration américaine décide que le pont, il sert à rien parce qu'arrivé au bout du pont, il y a un douanier américain qui dit « on rentre pas par ici », on a un problème.
10: Et après ces célébrations, l'ouverture est prévue pour lundi.
4: Et Catherine, les camionneurs attendaient donc tout ça avec impatience.
10: Les camionneurs à qui j'ai parlé hier nous disent que ça va leur faire épargner temps et argent, mais plusieurs refusent de s'enthousiasmer tant qu'ils n'auront pas pu officiellement traverser la structure. Donc, dans quelques jours, pour les cyclistes, les piétons, il faudra attendre jusqu'au 5 août.
4: Merci, Catherine.
10: Au revoir.
4: De nouveaux droits de douane américains qui varient de 10 à 12,5% sont entrés en vigueur sur les exportations de quelques 60 pays, dont le Canada. Le nouveau régime prend le relais des tarifs temporaires qui arrivaient à échéance. En parallèle, le premier ministre Mark Carney a rencontré ses homologues des provinces et des territoires à Charlottetown hier pour discuter de la stratégie à adopter face à la nouvelle menace de droits de douane de 50% sur de nombreux produits canadiens d'ici moins d'un mois. Et si les avis divergent parmi les premiers ministres, la stratégie d'Ottawa demeure celle de la préparation et de la négociation. Mark Carney invite ses homologues à diversifier leur marché d'exportation.
12: L'administration américaine remarque que le Canada est en train de créer des relations plus étroites avec d'autres économies. Le Canada va faire tout ce qui serait nécessaire. Mais ça dépend sur les résultats des négociations avec les États-Unis.
4: Certains premiers ministres continuent de réclamer une réponse claire d'Ottawa. Par ailleurs, les provinces maritimes ont signé un accord énergétique. Le Nouveau-Brunswick, la Nouvelle-Écosse et l'île du Prince-Édouard envisagent la création d'un nouvel opérateur du réseau électrique des maritimes. Ces provinces sont historiquement très indépendantes d'un point de vue énergétique, comme le rappelle le professeur auxiliaire au département de sciences économiques de l'Université d'Ottawa, Jean-Thomas Bernard.
13: Mais le Nouveau-Brunswick et la Nouvelle-Écosse, c'était deux provinces qui opéraient leur réseau électrique de façon indépendante. Ça ne veut pas dire qu'il n'y a pas de collaboration. Là, on parle même d'une certaine intégration, à la fois au niveau des opérations, aussi au niveau de l'élaboration de stratégies pour le développement du réseau comme tel, à la fois le transport et surtout, évidemment, la production.
4: Les trois provinces souhaitent collaborer afin de maintenir l'énergie à un prix abordable et garantir la fiabilité du réseau. Le Montréalais accusé d'avoir tué sa fille de 9 ans l'été dernier dans l'État de New York jure qu'il y a erreur sur la personne. Luciano Fratolin maintient que sa fille a été kidnappée, comme il l'avait affirmé le soir où il a signalé sa disparition. Jean-François Thériault a assisté à l'ouverture de son procès au palais de justice d'Elizabethtown. Jean-François, des policiers ont témoigné hier de leur première rencontre avec l'accusé.
14: Oui, Marie-Michel, on a vu des enregistrements de Luciano Fratolin alors qu'il donnait sa version aux policiers. Selon lui, deux hommes se seraient emparés de sa fille de 9 ans, Milina, au moment où il s'était arrêté dans une aire de repos. Les policiers l'ont décrit comme un homme courtois, affable, coopératif, mais peut-être un peu trop calme. Dans son témoignage, le premier policier qui a rencontré Fratolin a dit, là, je le paraphrase, « Moi, comme père, si c'était arrivé à un de mes enfants, j'aurais pas l'air de ça. » Et on l'entend surtout sur ses bandes vidéo, essayer de diriger les soupçons vers la mère de sa fille de qui il était séparé depuis 9 ans. Il dit « ça ne me surprendrait pas qu'elle fasse quelque chose comme ça ». Il la décrit plus loin comme quelqu'un qui souffre de graves problèmes de santé mentale. Il dit qu'il craint que sa fille souffre du même mal. Je rappelle que Luciano Fratolin a été arrêté le 21 juillet 2025 au lendemain de la découverte du corps de sa fille dans un étang sous une roche. Il a plaidé non coupable d'un meurtre non prémédité et de dissimulation d'un cadavre.
4: Et Jean-François, on en connaît maintenant davantage sur la preuve de la poursuite.
14: Oui, ils ont évoqué hier, entre autres, des données GPS qui placent Fratolin non loin de la scène de crime. Les enquêteurs ont aussi retrouvé dans la forêt des vêtements trempés qui appartiendraient au père. Et finalement, les procureurs auraient en main les écrits incriminants dans lesquels le père évoquerait la délivrance et la fin de son enfant.
4: Merci Jean-François.
14: Merci à vous.
4: Le président ukrainien affirme qu'au moins 6 personnes ont été tuées dans des frappes russes dans la région de Kiev et que des équipes de sauvetage tentent toujours de trouver des survivants sous les décombres. Une autre attaque russe près de Donetsk, dans l'est de l'Ukraine, a fait au moins 5 morts. De son côté, l'Ukraine a bombardé une usine dans l'ouest de la Russie, faisant au moins 6 morts selon Moscou. En Iran, des frappes américaines ont tué 4 personnes la nuit dernière, selon les autorités iraniennes. L'armée américaine a mené sa 13e nuit consécutive de bombardements en sol iranien. Et en riposte au bombardement des États-Unis, l'Iran a affirmé avoir frappé au moyen de drones des installations utilisées par l'armée américaine au Koweït, à Bahreïn et en Jordanie. Le prix du baril de pétrole Brent a grimpé à plus de 101 $ avant de reculer légèrement. Et d'ailleurs, ces fluctuations l'augmentation du prix du baril de pétrole font en sorte que les prix de l'essence repartent à la hausse au pays. En pleine vacance de la construction au Québec, le prix moyen à la pompe ce matin est de 1,90 $ le litre. C'est à Montréal ou en Abitibi-Témiscamingue et dans le nord du Québec où l'essence ordinaire se vend le plus cher, en moyenne avec des prix qui frôlent les 2 $. À l'opposé, le Saguenay-Lac-Saint-Jean et l'Outaouais ont les prix moyens les moins élevés de la province. Et puis en terminant, le dîner des correspondants à la Maison-Blanche aura lieu ce soir, 3 mois après avoir été interrompu par des coups de feu et l'évacuation du président américain. Donald Trump doit donc tenir le discours qu'il n'avait pas pu prononcer le 25 avril. Voilà, c'était le Radio-Journal. Merci d'avoir été à l'écoute. Bonne journée.

Si vous venez d'arriver, installez-vous. On a encore plein de beaux sujets pour vous dans cette troisième heure de l'émission. Commençons peut-être déjà par prendre le pouls de ce qui se passe au niveau météo. 16 degrés ce matin, si vous êtes déjà dehors, en train peut-être de marcher vers vos transports en commun ou votre voiture. Bon, un peu frais, mais je vous rassure, ça va vite se réchauffer. En fait, on prévoit même des maximums de 27 aujourd'hui, donc ce sera largement confortable, même un peu chaud, humidex à 29, et le soleil qui devrait être là quasiment toute la journée. Ce qui est une bonne nouvelle, surtout si on regarde ce qu'on nous prépare pour la fin de semaine du côté d'Environnement Canada, où on pourrait avoir des passages pluvieux. Donc, je le dis depuis le début de l'émission, mais si vous aviez prévu des activités en extérieur, peut-être est-ce que c'est le bon jour pour les faire. Du côté de la circulation, ça se passe quand même pas mal ce matin sur le réseau routier de Toronto, si ce n'est en ce moment sur la 400, de ce que je peux voir, un véhicule en panne direction ouest au niveau

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1: La semaine et faire un peu plus d'analyse là, sur la situation actuelle. On va avoir en studio avec nous le journaliste Jean-François Morissette.
2: Et on parlera des tensions en Inde. On a vu cette semaine d'importantes manifestations.
1: Oui, des manifestations qui ont commencé il y a un peu plus d'un mois et qui ont pris de l'ampleur. Elles sont portées par le mouvement des cafards, un mouvement déclenché après un scandale en lien avec des examens que doivent passer les étudiants, mais qui dénonce aussi beaucoup d'autres problèmes. On va recevoir une spécialiste de l'Inde qui va nous parler de ce mouvement et des défis qu'il pose au pouvoir en place, le gouvernement de Narendra Modi. Elle va être là avec nous vers 8h35.
2: Ouais, un mouvement qui catalyse quand même beaucoup d'autres problèmes et qui est assez multistrate. Merci beaucoup, Annie. Du côté de la culture, Adrien Vol surveille ça pour nous. Adrien, nous, on se concentre sur des expositions et des lieux justement d'exposition.
3: On va en effet, Julien, se rendre à la galerie McMichael avant sa fermeture, et puisque c'est les derniers jours pour la visiter dimanche avant 2029. Et on ira aussi au Musée des Beaux-Arts de l'Ontario pour une petite exposition autour de paysages et histoire de l'esclavage.
2: Ah, très vite, Adrien, on se retrouve dans quelques minutes. Côté nouvelle régionale, c'est Lounane Charpentier qui est avec nous. Lounane, il y a le parc Bidassigué à Toronto qui s'agrandit.
4: Oui, la partie ouest de ce parc ouvre ses portes aujourd'hui. Elle comprend un bassin pour les canots, un parcours artistique plus long, un accès direct au bord de l'eau et un espace gazonné pour la tenue d'événements. Quand sa première phase a été inaugurée l'an dernier, eh bien, le projet a été qualifié d'un des plus ambitieux chantiers de restauration écologique au pays. L'idée de départ était de renaturaliser l'embouchure de la rivière Don, à la fois pour freiner les inondations et pour protéger le futur mégaprojet d'aménagement dans les Portlands. Le parc a par ailleurs décroché le titre du meilleur nouveau projet de parc en Amérique du Nord au World Urban Parks Award. Puis d'autres travaux d'agrandissement sont à venir, incluant l'aménagement d'un grand terrain dans la section nord-ouest en bordure du canal Keating, qui devrait être complété d'ici 2029.
2: Bon, quand je parlais d'activités à faire en cette belle journée, c'en est peut-être une. Et puis un homme a lui été arrêté à Ingersoll après le vol de près de 200 boîtes de Lego, c'est ce qu'indique la police.
4: Oui, c'est un commerce de cette petite ville à l'est de London qui a signalé le vol tôt mardi matin après avoir constaté la disparition de ces fameux jouets. Les enquêteurs ont perquisitionné une résidence hier matin avant de passer les menottes au suspect, un homme de 44 ans. Il fait face à une accusation de possession de biens obtenus par le crime d'une valeur de moins de 5 000 $.
2: Ouais, et au prix de ces boîtes de Lego sur le marché des collectionneurs, je doute que c'était pour les construire lui-même. Merci beaucoup, Lounane. Si vous voulez nous écrire, réagir à l'émission, c'est facile, ça se fait par message texte au 416-205-6466 et puis vous le savez, sur la bulle de conversation dans l'application Radio-Canada Audio. h 15, il y a eu beaucoup de sujets cette semaine. Feu de forêt, Conseil de la Fédération, guerre tarifaire. Vraiment, l'actualité a été plutôt occupée pour le Premier ministre Doug Ford. On va essayer de revenir sur toute cette semaine tumultueuse avec notre reporter Jean-François Morissette. Bonjour.
5: Bonjour Julien.
2: Bon, commençons d'abord par les tarifs. Monsieur Ford qui est passé donc à l'offensive cette semaine en marge du Conseil de la Fédération, qui demande là une réponse forte du Canada face à cette menace de Monsieur Trump d'imposer, donc on le rappelle, ses tarifs de 50% sur une vaste gamme de produits. Et Jean-François, Monsieur Ford, lui, il disait qu'il se sentait un petit peu seul dans ce combat.
6: I feel some days that I'm standing alone protecting Canada and I need everyone else to get on side.
5: Ben c'est son cheval de bataille depuis longtemps. Ouais. On sait la guerre tarifaire, c'est ce qui l'anime côté communication. On le sent passionné quand on écoute ses points de presse. On voit un peu que ça vient le chercher personnellement.
2: L'ancien capitaine Canada aussi.
5: Ancien capitaine Canada. Et c'est un peu ce qu'on a vu cette semaine. C'est Monsieur Ford a essayé de remettre son uniforme de capitaine Canada. Puis rapidement, il a haussé le ton. Il parlait il disait que le président américain Donald Trump était un intimidateur. Il voulait que les Américains ressentent la douleur. Donc, ça faisait déjà un certain temps que M. Ford n'avait pas utilisé des termes aussi forts pour parler des relations avec les États-Unis. D'ailleurs, on va écouter une petite clip juste pour entendre un peu le ton de M. Ford.
6: We need to hit him back as hard as we can. I'm tired of the bully trying to take our lunch money all the time. We always seem to be on our back heels.
5: Donc, pour Monsieur Ford, tout est sur la table dans cette discussion-là. Et même le levier énergie,

0: Et c'est là qu'on voit un peu l'espèce de contraste avec les autres provinces. Donc, M. Ford reste quand même le premier ministre de l'une des provinces. Il y en a 10 autres, ben, il y en a 9 autres. Ouais. Et le levier énergétique, par exemple, ben, lui, ne fait pas l'unanimité. Et Danielle Smith, notamment, la première ministre de l'Alberta, elle a dit que c'est pas du tout sur la table. M. Ford, en entrevue avec nos collègues de CBC, essayait un peu de dire que, bon, l'unité est encore là, on reste unis, on reste équipe Canada et on va avoir une réponse forte. Mais comme vous le disiez au début, ben, il se sent un peu seul au combat. Et c'est là, hier, que je pense que le premier ministre, Mark Carney, était, lui, un peu plus équilibriste dans sa réponse. Lui, il veut garder l'unité canadienne. Donc, ce sera un rôle qui sera difficile pour M. Carney et surtout garder M. Ford dans les rangs. Mm-hmm. Lui qui n'a pas la langue dans sa poche, il est bien connu pour ça, il s'enflamme rapidement. Et il faut rappeler aussi que Doug Ford, ben, s'est rendu un habitué aussi des réseaux américains. Donc, il donne souvent des entrevues qui peuvent se rendre jusqu'à la Maison-Blanche, les propos qu'il dit. Et là, ça pourrait devenir difficile.
1: Et qui est aussi habitué des lancements de campagnes publicitaires qui ont causé bien du souci au gouvernement fédéral. Bon, est-ce qu'il faut comprendre aussi que M. Ford ne compte pas ramener les produits américains sur les tablettes chez nous?
0: Non, ça, c'était un geste unilatéral qu'il avait posé. Et par la suite, on se souvient, en mars 2025, les autres provinces avaient un peu suivi cette cadence-là et avaient aussi retiré leurs produits américains. Le danger, c'est que Doug Ford commence à poser des gestes qui sont unilatérales, je disais un peu plus tôt, donc donne des entrevues, dire quelque chose qui pourrait nuire aux négociations commerciales. Par le passé, ça s'est fait un peu. On se souvient de l'épisode de l'électricité, donc où M. Ford avait, lui, personnellement, mais avait demandé à couper l'électricité à 3 États américains. Ça s'était rendu jusqu'à la Maison-Blanche. Et en 24 heures, M. Ford avait fait marche arrière et laissé place aux négociations. Vous le mentionnez aussi un peu plus tôt, la publicité en octobre dernier qui avait soulevé la colère de la Maison-Blanche. Donc, tout ça, ce sont des petits irritants. Et Mark Carney, aujourd'hui, se retrouve dans une situation, lui, où il veut intensifier les négociations. Et, ben, comme je disais, ce sera un travail d'équilibriste que M. Carney devra faire.
1: Mais on a beaucoup de mal à trouver la bonne façon de négocier. Pour l'instant, ça n'a pas donné beaucoup de fruits. L'autre grand sujet, je le citais au début, c'est les feux de forêt qui continuent de faire rage dans le nord de la province. Je regardais les chiffres à l'instant, on est à 177 feux actifs en Ontario. Mais bon, au-delà de la situation sur le terrain, c'est évidemment la réponse du gouvernement Ford qui a été beaucoup critiquée.
0: Bon, les chefs autochtones demandent carrément une commission d'enquête pour savoir ce qui s'est passé, pourquoi la réponse, à leur avis, est lente. Donc, le week-end dernier, Doug Ford, lui, est allé à Thunder Bay. Merritt Steele aussi, la chef de l'opposition, est allé à Thunder Bay. Et les commentaires qu'on entendait de ces deux politiciens-là étaient un peu différents. Donc, Doug Ford, lui, continue de dire que l'argent, c'est pas un problème, on va continuer. Donc, j'en parlais la semaine dernière, donc ce 42 millions qui était une coupure, qui était pas une coupure, Merritt Steele est un peu plus frileuse au début pour dire, bon, est-ce que c'est vraiment un problème ou pas? Elle est revenue du terrain, elle donne une conférence de presse hier où est-ce qu'elle disait, en gros, ce que j'entends sur le terrain, c'est qu'on n'était pas préparé, puis parce qu'on n'a pas l'argent pour faire la préparation en amont, donc on ne peut pas nécessairement répondre aussi rapidement qu'on devrait pouvoir répondre. Mm-hmm. Je veux aussi apporter un petit fait inusité qui s'est produit cette semaine. Donc justement, le gouvernement Ford commence à avoir beaucoup de critiques et la ministre de la Protection civile de l'Ontario, qui est en charge un peu de gérer bon tout ce qui est aide sur le terrain, les gens qui sont déplacés, etc. Donc, Jill Dunlop, elle était en entrevue à nos collègues de CBC. Et on peut l'écouter, il s'est passé un truc un peu inusité.
2: We're not leaving that to the very Amethyst communities. We prepare them in advance for that.
3: Hey there, let's just wrap it up now, if that's okay.
4: Well, we still have a few more questions. We weren't given a hard time. I'm sorry, I'm not sure who that is on the line. I have a couple more questions to ask.
0: Donc, c'est plutôt une inusité de voir une ministre se faire interrompre en direct
1: en pleine entrevue
0: par son attaché politique, quand les questions deviennent un peu plus chaudes, si vous me permettez l'expression. Donc, ça ne fait pas bien paraître le gouvernement et c'est là un peu que les critiques continuent de revenir. C'est normal, je pense, pour un attaché de presse de défendre bec et ongles son ministre, pardon.
1: Et le font parfois aussi sur le terrain, mais en entrevue en direct.
0: Mais en entrevue en direct, j'ai rarement vu ça, je dois dire. Et il faut dire aussi donc que nos collègues de CBC, eux, ont tenté de savoir un peu ce qui s'était passé, pourquoi ça s'est produit, mais ils n'ont pas reçu de réponse, évidemment. Donc, je pense que ça montre qu'il y a beaucoup de pression sur le gouvernement en ce moment et beaucoup de questions qui sont encore sans réponse. Donc, je suis sûr que ça va continuer de faire jaser.
1: Oui, comme on le disait, les feux ne sont pas terminés, donc la tension risque fort d'être encore présente. Jean-François, merci beaucoup.
0: Ça fait plaisir.
1: On se tourne maintenant du côté de la culture avec vous, Adrien, parce que vous êtes allé voir l'exposition consacrée à Dawood Bey, c'est au Musée des Beaux-Arts de l'Ontario.
5: Alors Dawood Bey, Julien, c'est un photographe et vidéaste américain qui s'intéresse par son travail à la relation entre les paysages nord-américains et l'expérience de la diaspora afro-descendante. Il a commencé sa carrière au milieu des années 1970 en photographiant Harlem, et depuis il a exposé un peu partout dans le monde. Alors à l'AGO, pas de traces d'humains sur ces représentations, en tout cas ils ne sont pas visibles, ils sont présents dans les mémoires, puisqu'on peut voir quatre grandes installations vidéo qui s'intéressent aux paysages de l'Est américain. Alors on a des paysages qui sont de la Caroline du Nord, de la Virginie occidentale, des régions qui ont une histoire importante aussi avec la traite des esclaves, une pratique que dénonce Dawood Bey dans son travail depuis les débuts de sa carrière. Donc, quatre grandes séries de photos, de quatre ou cinq photos chacune, où on voit des lacs, des rivières. On voit aussi, par exemple, des baraquements dans lesquels pouvaient dormir certains esclaves dans les plantations. C'est des travaux récents qui datent maximum d'une dizaine d'années. Le noir et blanc est de rigueur pour l'aspect mémoriel. Et encore une fois, comme je le dis, l'absence des corps, l'absence des images autres que celles de la nature pour laisser aller toute la mémoire et toute l'empreinte du passage du temps dans la nature. Mmh. Et l'œuvre la plus spectaculaire, en tout cas la plus impressionnante de l'exposition, qui est toute petite. L'exposition, elle est placée dans le département des sculptures africaines, avec autour de ses œuvres des pièces, par exemple, d'Ogon ou du reste de l'Afrique de l'Ouest. Eh bien, il y a une pièce impressionnante qui est installée au milieu de cette galerie, qui s'appelle 350 000 et qui est en fait une vidéo, toujours en noir et blanc, lente, qui est un parcours, une déambulation sur un chemin qui a été emprunté par 350 000 personnes réduites en esclavage pendant cette période de l'histoire des États-Unis. Et on fait le même parcours, en tout cas on regarde ce parcours-là, et il y a une bande sonore qui reprend des rythmes ouest-africains qui nous accompagnent pendant le visionnement. Mmh. C'est une double vidéo, c'est-à-dire que on peut voir à la fois devant et sur les côtés et autour de nous quand on fait le tour de l'œuvre. C'est puissant, mais c'est aussi important pour comprendre ce qu'on voit. Je dis ça parce que ces derniers mois, à l'AGO, on a pu voir des œuvres très spectaculaires. Je pense à Kusama, qui, vous savez, fait des salles où on peut se voir dans des miroirs, dans un environnement avec des balles et, ouais, et d'autres éléments spectaculaires.
1: Il y avait des
5: très longues. Alors ça, c'était au moment de l'exposition, il y avait des files, ouais, très longues. Aujourd'hui, il y a des œuvres permanentes où il y a toujours de la file, un peu moins bien sûr, mais c'est toujours très prisé. Il y a d'autres éléments comme ça. On a l'exposition La Révolution Impressionniste qui vient d'ouvrir et qui est, elle aussi, en un sens très très spectaculaire, parce que l'impressionnisme, ça marche très bien, à raison certainement, c'est pas du tout une critique quand je dis ça, c'est plus que Dawood Bey, ça invite à la réflexion et à la connaissance. Il faut se renseigner un peu, si jamais on passe devant, on peut passer devant ses œuvres sans les voir, c'est, mm-hmm, ça que je veux dire, mais c'est aussi intéressant de voir ces pièces exposées, d'autant qu'elles mettent, c'est le point de départ pour la Biennale d'art de Toronto qui va se dérouler à partir du mois de septembre. Pourquoi est-ce que je dis que c'est le point de départ ? Eh bien parce que c'est, même si jamais ça commence maintenant alors qu'on est au mois de juillet, ça fait partie des choses qui font partie du programme de la Biennale d'art de Toronto qui, cette année, vont continuer à mettre le pas sur les questions qui font bouger le monde, à savoir le colonialisme, la chute et toutes ces choses qui finalement se retrouvent quand on prend le temps de les regarder et d'y réfléchir dans le travail de Daoud Bey, qu'on peut voir donc au Musée des Beaux-Arts de l'Ontario. L'AGO, c'est jusqu'au printemps 2027.
1: Ouais, il y a quelques exemples justement sur le site de la Biennale d'art de Toronto que je regardais à l'instant, et c'est vrai qu'avec le contexte que vous nous apportez, on comprend...
5: Il faut le contexte.
1: Pourquoi on peut se perdre dans ces images, mais c'est vrai que sans, peut-être qu'on s'arrête un petit peu moins. Merci beaucoup Adrien.
5: À tout à l'heure.

0: 8h30, le temps de s'informer avec vous, Lunan. On se concentre sur le pont Gordie Howe qui relie Windsor en Ontario, donc à Détroit au Michigan, et ce sera inauguré ce matin.
1: Oui, ce sera inauguré ce matin, mais seulement de ce côté-ci de la frontière. Le Canada a décidé de procéder à une cérémonie d'inauguration du pont sans les États-Unis en réaction aux nouvelles menaces tarifaires de l'administration Trump. De Windsor, les précisions de Philippe de Montigny.
2: C'est vraiment toute une saga politique, l'ouverture de ce nouveau pont, devenu un symbole des tensions entre le Canada et les États-Unis sous Donald Trump. L'ironie dans tout ça, c'est que le nom, Gordie Howe, a été retenu pour symboliser les liens étroits entre les deux pays. Comme il s'agit d'une légende du hockey, un joueur canadien qui a joué pendant 25 ans au sein des Red Wings de Détroit. Une cérémonie canadienne, donc, aura lieu dès 11h30 ce matin pour marquer le coup. Ça devait être un événement conjoint avec les Américains, mais depuis que l'administration Trump a annoncé son intention d'imposer des nouveaux tarifs de 50% sur des centaines de produits canadiens, le gouvernement Carney a décidé de tenir sa propre cérémonie. Parmi les dignitaires attendus aujourd'hui, il y aura le ministre fédéral du Logement et de l'Infrastructure, Gregor Robertson, le premier ministre de l'Ontario, Doug Ford, et le maire de Windsor, Drew Dilkins. Malgré la plus récente bisbille entre les deux pays, l'ouverture du pont est toujours prévue lundi prochain. Ici Philippe de Montigny, Radio-Canada, Windsor.
0: Également, le service de police de Toronto rapporte une diminution de plusieurs crimes en 2025, notamment des vols de véhicules et des homicides.
1: Mais malgré ces statistiques encourageantes, le sentiment d'insécurité demeure bien présent chez plusieurs résidents. Laura Hall a préparé ce reportage.
3: In 2025, we saw improvements across a number of community safety indicators. And so far, in 2026, we've seen decreases in shootings, homicides, and in other areas.
4: Les données du service de police de Toronto montrent une baisse globale de la criminalité en 2025. Les vols de véhicules ont reculé de près de 24 % les homicides de presque 50 % et la tendance se poursuit jusqu'à présent en 2026 avec moins de fusillades et moins d'homicides. Mais le chef de police, Myron Demkew, reconnaît que ces chiffres ne suffisent pas à rassurer la population.
3: While the trend is downwards, one shooting is too many.
4: Selon le professeur émérité de l'Université d'Ottawa, Irvin Waller, Toronto fait partie des rares grandes villes canadiennes où les homicides diminuent.
5: C'est des diminutions très importantes.
4: Il attribue cette amélioration non seulement au travail policier, mais aussi aux investissements dans la prévention auprès des jeunes à risque. Il rappelle toujours que les fusillades très médiatisées alimentent toujours le sentiment d'insécurité, même lorsque les statistiques évoluent dans la bonne direction. Ici Laura Hall, Radio-Canada, Toronto.
0: Et enfin, sur la scène judiciaire à Toronto, la défense du ravisseur du roi de la crypto-monnaie a projeté hier les vidéos des sévices que son client a subis en prison pour espérer obtenir la clémence de la juge.
1: Derren Akchempong a plaidé coupable en octobre de 9 accusations, dont celle d'enlèvement et d'agression armée relative au rapt d'Aiden Pletorski. La victime de 27 ans a fait faillite en 2022 et certains de ses investisseurs tentent de récupérer les 40 millions de dollars qu'il lui aurait donné pour investir dans des crypto-monnaies. Jean-Philippe Nadeau assiste aux audiences.
6: Derren Akchempong est le premier des quatre accusés dans cette affaire à avoir été arrêté en avril 2023. Selon la déclaration commune des faits, les quatre individus ont enlevé Aiden Pletorski pour lui réclamer 300 000 $. En présentant les actes de brutalité dont il a été victime depuis son arrestation, Derren Akchempong espère une réduction de peine. Sa défense projette des vidéos sur cinq incidents particuliers qui se sont produits du 20 avril 2023 au 9 juin 2025 dans les prisons de Toronto et du Niagara, où Derren Akchempong avait été transféré après les deux premières agressions. On y voit le ravisseur battu par des prisonniers ou malmené et aspergé de poivre de Cayenne par des agents correctionnels. Derren Akchempong sera hospitalisé pour des fractures, une langue sectionnée et la perte d'un œil notamment. « J'ai perdu l'usage d'un œil et le sens du goût, dit-il, et j'ai un fragment d'os près du cœur et des dommages au cerveau. » Dans son contre-interrogatoire, la couronne a montré que le ravisseur n'a aucun respect pour la loi et l'autorité. « Seulement lorsque ma vie est en danger, réplique-t-il, en disant qu'il ne voulait pas qu'on l'envoie dans certaines ailes des deux prisons. » Ici Jean-Philippe Nadeau, Radio-Canada, Toronto.
1: Voilà, c'était les informations.
0: Merci beaucoup, Lunan. 8h35 et 19 degrés en ce moment à Toronto pour une journée qui s'annonce bien confortable et un maximum de 26 degrés. À présent, on va essayer de mettre au clair une situation que vous avez peut-être vue passer sur vos réseaux sociaux, sur les médias. Une tension qui se passe là en Inde, une tension qui se poursuive même, même si dans les dernières heures, un militant a annoncé qu'il mettait fin à sa grève de la faim de 26 jours. C'est un geste qui avait galvanisé le mouvement de contestation populaire qui se passe en ce moment dans ce pays. Il y a plusieurs manifestations qui ont eu lieu depuis plus d'un mois dans la foulée du mouvement dit des cafards, les participants qui réclament des réformes en éducation à la suite de fuites présumées concernant certains des examens d'entrée les plus sélectifs du pays, des examens notamment de médecine. Les manifestants qui montrent leur colère face au chômage, au manque de responsabilité du gouvernement, au manque d'opportunités économiques. Donc ça catalyse quand même beaucoup de choses, des manifestations aussi qui pourraient peut-être mettre davantage de pression sur le gouvernement, peut-être mener au départ du Premier ministre Narendra Modi, c'est ce que certains imaginent. On va essayer donc de clarifier tout ça avec Charlotte Thomas, les politistes et spécialistes de l'Inde associés au programme Asie de l'Institut de Relations Internationales et Stratégiques. Madame Thomas, bonjour.
7: Bonjour.
0: Merci beaucoup d'être avec nous ce matin pour nous aider à comprendre en effet ce qui se passe de ce côté-là de la planète. Peut-être pour commencer, parce que c'est multistrate, il y a quand même beaucoup de choses qui se sont passées. Peut-on remettre un peu en contexte qu'est-ce qui se passe réellement en Inde? Pourquoi on voit ces manifestations?
7: Sur un objet de base, c'est ce que vous avez expliqué dans le lancement du sujet, c'est qu'en fait, en mai dernier, des examens qui se tenaient pour le concours d'entrée en médecine, donc avec plus de 2 millions de candidats pour seulement 130 000 postes, donc des concours qui sont très très prisés et très très compétitifs. C'est pour la deuxième fois consécutive, des fuites, des sujets d'examen ont eu lieu de la part du ministère. Du coup, le ministère a annulé les examens qui devaient se retenir prochainement. Sous la pression, le stress, etc., il y a 12 étudiants qui se sont suicidés, sachant que le suicide chez les jeunes diplômés est quelque chose de plus en plus connu, avec une explosion du taux de chômage chez les jeunes et notamment chez les jeunes diplômés, en raison de la pression que subit cette jeunesse dans le cadre de ses études. Pour vous donner une illustration, il y a 5 points les jeunes comptent pour 5 points dans les taux de suicide en Inde. Et donc, suite à toute cette agitation, les jeunes ont commencé un peu à se mobiliser sur les réseaux sociaux, et le président de la Cour suprême avait dit en mai que les jeunes étaient comme des cafards qui donc se plaignaient. Et c'est comme ça qu'au début, d'un point de vue satirique, naît le parti du peuple des cafards, ce à quoi vous faisiez référence, dont le nom Hindiphone fait référence au parti du gouvernement, au parti actuellement au gouvernement, le BJP, le Bharatiya Janata Party. Et donc c'est comme ça que c'est parti, au début sur les réseaux sociaux. Pour dire un mot quand même de la sociologie, il s'agit plutôt d'étudiants de classe supérieure, anglophones, qui font des études donc supérieures, comme j'ai dit, parfois aussi à l'étranger, et qui étaient très mobilisés sur les réseaux, jusqu'à ce que ce mouvement ait une déclinaison dans l'espace urbain physique indien.
0: Une grande partie aussi qui a catalysé la révolte, ou en tout cas là où on en est, c'est la réponse plutôt musclée aussi à ces manifestations. Hier, il y a le Premier ministre Narendra Modi qui a promis, je le cite, de punir sévèrement les responsables des fraudes aux examens. Est-ce que cette réponse-là sera suffisante selon vous pour apaiser les manifestants, ou est-ce qu'on est au-delà de ça en ce moment?
7: Non, alors surtout, ce qu'il faut avoir en tête sur la nature des manifestations actuelles, c'est que quand même, le gouvernement du BJP, depuis qu'il est arrivé en 2014 au pouvoir, son ADN, c'est le contrat racial et le contrat xénophobe, puisque c'est un État qui aujourd'hui est un État fasciste, qui a une politique extrêmement discriminatoire à l'égard des chrétiens et des musulmans, qui sont assassinés en pleine rue tous les jours. Quand vous vous filmez en train d'assassiner des musulmans, vous êtes ensuite investi par le BJP pour être candidat. Tout ça sans caricaturer, c'est la réalité. Il y a également une explosion des atteintes sur les journalistes, les membres des ONG, enfin tous les partisans des droits humains. Donc dans ce contexte, il faut remettre la mobilisation à laquelle on observe. Les jeunes qu'on voit aujourd'hui, leurs parents, ça fait 10 ans qu'ils ont fait le pari de Modi, le pari du néolibéralisme, de la mondialisation heureuse, qui allait apporter de l'emploi, etc., etc. Or, ça ne marche pas. Le système ne fonctionne pas et ne donne pas justement à ces étudiants indiens qui se saignent aux 80, dont les parents se saignent à 80, ne donne pas le retour sur investissement. Donc aujourd'hui, les manifestations, quand bien même elles demandent la démission de façon un peu anecdotique du ministère de l'Éducation, alors que tout ça est systémique, tout ça qui se passe aujourd'hui, il y a aussi au degré de corruption de l'appareil indien, enfin, il y aurait beaucoup plus de choses à dire que la démission juste un peu emblématique du ministre. Mais ces jeunes-là, si vous voulez, pour rassembler le propos, demandent leur place dans le système actuel, mais ne remettent pas en cause le système actuel. Et j'en veux pour preuve deux choses. Un des étudiants emblématiques qui en s'est emprisonné depuis 5 ans, sans aucun motif et vraiment de façon complètement arbitraire, c'est Oumar Khalid, qui a été emprisonné en tant qu'étudiant il y a 5 ans, étudiant musulman, qui a organisé des manifestations contre les lois, les transformations de lois de la citoyenneté, je passe vite, mais qui avait lieu en 2019. Ce cas qui est très emblématique n'est absolument pas mentionné par les manifestants. Quant à la répression, la nature de la répression, effectivement, la répression est extrêmement violente, depuis lundi notamment, avec vraiment, en Inde, on a ce qu'on appelle des pellet guns, donc ce sont des pistolets qui tirent des billettes de plomb qui se logent dans les yeux, dans le crâne, c'est extrêmement violent, on voit les images. Mais il faut savoir que cette répression, elle s'abat sur les minorités musulmanes, les minorités des peuples premiers, ce qu'on appelle les adivasis, depuis maintenant 10 ans, sans qu'il n'y ait jamais eu en fait d'intérêt véritable pour la classe politique. Rahul Gandhi, qui aujourd'hui défend les étudiants, et c'est très bien, c'est pas ce que je suis en train de dire, mais n'a jamais fait la connexion avec d'autres causes avant, et que ce soit les musulmans ou les peuples premiers. Donc, vous voyez, il y a plein d'apories. Et pour du coup parvenir à répondre au fond des choses, oui, la réponse qui est apportée aujourd'hui est assez timide. Mais vous voyez qu'elle a déjà apporté ses fruits, puisque Sonam Pakchouk, la personne dont vous faisiez référence, a arrêté sa grève de la faim, mis un terme à sa grève de la faim. Le gouvernement va rencontrer les personnes représentantes du parti des cafards, donc samedi. Donc vous voyez qu'on est déjà un peu sur une forme d'essoufflement par la force des choses, en tout cas de reprise en main par les autorités politiques.
0: Ouais. On est passé, bon évidemment, parce que le temps nous manque très vite sur plein d'éléments, mais j'aimerais quand même qu'on revienne sur la question de la corruption au sein du ministère de l'Éducation, parce que ça fait quand même partie de ce qu'on voit en ce moment. Vous citiez que c'est quand même, il y a de longues racines à ce niveau-là.
7: Oui, tout à fait. Mais la vie politique indienne, globalement, il ne s'agit pas de quel que soit le parti politique quand même en place depuis plusieurs décennies maintenant, étant donné qu'il n'y a pas d'investissement dans les services publics, ce qui, en tant que politiste, tous les travaux montrent, hein, quand il n'y a pas de service public, c'est la porte ouverte à la corruption et au clientélisme, puisque pour avoir accès aux biens publics, vous devez vous en remettre à un homme politique et plus vous pointer au guichet qui de l'hôpital, qui de l'école, etc. Donc dans ce contexte-là, la corruption, évidemment, est assez endémique et systémique en Inde, que ce soit le BJP aujourd'hui au pouvoir, mais le Congrès avant lui, mais le parti de l'homme ordinaire, parce que aussi les hommes politiques ont tout un discours anticorruption quand ils sont dans la course aux élections et dans la volonté d'être dans l'opposition, mais une fois qu'eux-mêmes ont des positions de pouvoir, mauvaise pratique pour le dire d'un point de vue normatif, parce qu'elles garantissent leur poste aussi, puisque vous rendez une clientèle dépendante de vous. Donc effectivement, il y a la corruption dans le ministère de l'Éducation, comme je l'ai dit, il y a eu des fuites déjà en 2024 et à d'autres moments, mais il y a de la corruption dans à peu près tous les services, enfin tous les ministères indiens. Après, il faut prendre la corruption, attention, il faut se prémunir aussi, je sais que c'est un peu long, mais se prémunir d'une lecture surplombante à l'égard de ce qui se passerait dans les pays des Sud. On rappelle que dans les pays des Nord aussi, il y a de la corruption, que la corruption est aussi quelque part un accès aux politiques. Voilà, donc il ne faut pas avoir d'avis, vraiment normatif sur ça, mais il est important de le décrire.
0: Ouais, il existe aussi dans cette réalité-là.
7: Exactement.
0: On citait les malheureux cas, en effet, de suicide. Une des choses, et là on parle vraiment d'un test très très compétitif pour accéder à des diplômes primés qui amènent souvent ces étudiants-là à pouvoir avoir aussi des opportunités à l'étranger. On a aussi beaucoup de gens qui viennent d'Inde qui arrivent ici au Canada, à Toronto. Est-ce que c'est devenu aussi un petit peu la seule vraie porte de sortie pour cette jeunesse face au chômage dans le pays?
7: Exactement. Et ça, en fait, c'est exactement la rupture du contrat, très très juste ce que vous venez d'écrire, c'est la rupture du contrat de maudit avec sa jeunesse. Alors ça explique, pour répondre exactement sur ce point, pourquoi le gouvernement indien multiplie les accords de libre-échange avec les États-Unis, les pays d'Amérique du Nord, le Canada, ou l'Union européenne, parce qu'en fait, c'est un débouché pour sa jeunesse éduquée qui ne trouve pas de poste. Alors qu'il faut avoir en tête qu'aujourd'hui l'Inde devrait normalement jouir de son dividende démographique, parce qu'elle a une population jeune plus importante que la population âgée. Donc ce serait le moment d'investir dans les services publics parce que la population, en plus aujourd'hui, il y a une explosion des pathologies, cancer, etc. Bref, il y avait des choses à faire. Mais en fait, le gouvernement, comme il a fait le choix d'une politique néolibérale extravertie et mondialisée, du coup, n'investit pas au niveau national pour trouver des emplois à sa jeunesse, qui du coup est obligée de s'expatrier quand elle en a les moyens. Parce que c'est aussi ça, une contradiction manifeste aujourd'hui de la politique de Narendra Modi et des gens du coup qui ont voté pour lui. C'est que alors que le discours est plutôt fait sur l'emploi privé, la Startup Nation, ça c'est français, mais on est un peu sur ce genre de discours-là aussi en Inde, vous voyez, la Shining India, Making in India, etc. Depuis l'arrivée de Modi au pouvoir, il y a un nombre de gens de plus en plus importants qui passent les concours de la fonction publique, parce qu'elle est considérée comme un emploi refuge. On y va quand même, on voit là une contradiction par rapport au discours avancé de Narendra Modi, qui vend et qui s'est repris d'ailleurs dans les pays de ce qu'on appelle l'Occident, mais je préfère dire les pays des Nord, de cette Inde qui s'industrialise. Ce n'est pas le cas, les chiffres ne disent pas ça en fait. Le Make in India, les chiffres ne le montrent pas.
0: Madame Thomas, on finira certainement avec ça, mais bon, on le disait, là ça semble un petit peu ralentir, s'essouffler légèrement par la force des choses et aussi par la réponse extrêmement musclée du gouvernement. Est-ce qu'il y a vraiment espoir de voir ce mouvement créer du changement ou selon vous, bon, c'est un énième, une énième révolte dans les rues, mais qui finira par être étouffée à nouveau ?
7: Bah alors, donc déjà, c'est pas une précaution, mais enfin, c'est pas, je dirais, un geste que je, pour laquelle raison que je dis ça, mais je n'ai pas de boule de cristal, donc je ne sais pas. Vraiment, il est important de le dire. Mais si je prends les éléments, ce qui est mon travail, les éléments là au moment où on se parle, comme je le disais, c'était le sens de mon propos. À partir du moment où l'ADN du gouvernement n'est pas remis en cause, c'est-à-dire le contrat racial n'est pas remis en cause, les gens, en gros, s'accommodent très bien des assassinats et des lynchages et des suppressions. Il y a eu des élections au Bengale occidental récemment. Des millions de musulmans donc, qui ont été rayés des listes électorales, tout ça n'est pas un sujet, n'est pas mentionné. Donc en fait, il n'y a pas de remise en cause du gouvernement réel, en fait, et du système. Donc selon moi, au moment où on se parle, je pense qu'effectivement, les choses vont un peu s'essouffler, qu'il y a une réponse musclée. Mais il y a aussi une cooptation, le gouvernement fait bien les choses, il passe aussi par la cooptation de certaines élites du mouvement, enfin de certaines têtes qui dépassent, vous voyez, têtes pensantes, et en tout cas agissantes du mouvement des cafards ou de leurs proches. Donc en fait, ils font les choses finement. Et comme je vous le dis, les activistes ne remettent pas en cause le contrat racial. À partir du moment où du coup on vous propose des arrangements et des accompagnements, les gens vont être d'accord et le mouvement va un peu s'essouffler de lui-même. Quand bien même à ce stade, le mouvement des cafards, qui n'est pas un parti politique, hein, c'est un nom satirique, le mouvement des cafards a dit que la démission du ministre de l'Éducation était non négociable. Ouais. Mais tout est non négociable jusqu'à ce que ce soit négocié.
0: Ouais. Voilà. Bah écoutez, c'est ce qui est certain, c'est qu'on va garder les yeux en tout cas sur ce qui se passe en ce moment en Inde. Charlotte Thomas, je rappelle, vous êtes donc politiste, spécialiste de l'Inde, et ça on l'a bien entendu, associée au programme Asie de l'Institut de Relations Internationales et Stratégiques. Merci beaucoup d'avoir pris du temps pour venir nous expliquer la situation.
7: Merci à vous pour votre invitation.
0: Bonne journée.
7: Bonne journée, au revoir.
0: Remettons les pieds à Toronto avec vous, Adrien. On s'en va à la galerie McMichael, qui est donc consacrée à l'art canadien, mais qui va fermer ses portes.
8: Oui, donc il faut quand même en dire un mot. C'est cette fin de semaine qu'on pourra en profiter une dernière fois avant 2029, puisque l'institution va subir un redéveloppement majeur, un chantier qui doit donc durer plus de 3 ans. À terme, le musée va voir sa capacité d'accueil d'exposition augmenter de 60%. Il sera aussi entièrement accessible, tout en gardant son esprit architectural actuel, à savoir une sorte de grande cabane au milieu des bois. La galerie McMichael a ouvert ses portes il y a un peu plus d'une soixantaine d'années au nord de Toronto, dans la petite ville de Kleinburg. Si jamais vous ne la situez pas, en fait, ça fait partie de Vaughan. Elle occupe l'ancienne propriété de la famille McMichael, qui avait une passion pour le groupe des Sept. Alors aujourd'hui, l'institution collectionne et expose beaucoup le groupe des Sept, mais elle met aussi l'emphase sur l'art canadien dans son ensemble. Le musée est situé au milieu d'un parc et galerie, il offre des vues spectaculaires sur la nature alentour. Mais il est vrai que les bâtiments sont vieillissants, inadaptés pour recevoir des œuvres de grand format. Moi, c'est vrai que lors d'une de mes visites cette année, je parlais avec une des conservatrices à qui je disais « Mais comment on va faire pendant 3 ans si jamais vous êtes fermé ?» Et elle me disait « Mais regardez, on n'a pas le choix. » Elle me montre une œuvre de Kent Monkman qui utilisait la totalité d'un mur. Il faut savoir que les œuvres de Kent Monkman sont très grandes, parfois. Et il faut de la place pour les exposer. Elle me disait « Voilà le maximum qu'on peut faire. On ne peut pas exposer toutes ces œuvres. » Donc, c'est nécessaire. Cette restauration est nécessaire. Et je dois avouer que quand elle m'a montré ça, je l'ai compris, quand on voit le travail de Monkman, mais aussi d'autres artistes canadiens qui ont besoin de davantage de grands formats.
0: Ce qui n'est pas forcément le cas des œuvres du groupe des Sept.
8: C'est pas le cas des œuvres du groupe des Sept, en effet, qui peuvent se contenter de petites salles, mais d'après ce que j'ai pu voir du projet de restauration, elles seront plus mises en valeur grâce à la restauration, qui va finalement donner à la galerie McMichael des airs d'un musée conventionnel. À tort ou à raison, on verra, parce que c'est vrai que l'ambiance du musée actuel est tellement particulière que moi je pense que ça va me manquer, mais bon, je vous le dis de vous à moi. Hein. Je suis très content aussi que l'institution puisse entrer de plein pied dans le 21e siècle avec 26 ans de retard. Vous voyez.
0: Bah, au moins, ça donnera un peu de place pour ces œuvres-là. Bon, là, on apprend qu'il va y avoir cette restauration, ce qui veut dire que pour nous, qu'est-ce qui nous reste comme jour pour aller visiter ?
8: Alors, on peut y aller aujourd'hui, demain et dimanche. Il faut savoir que samedi et dimanche, l'entrée est gratuite. En toute honnêteté, Julien, moi, j'y suis allé mercredi, il y avait déjà énormément de monde. C'est une des premières fois où j'avais du mal à trouver une place où me garer sur le parking. Ça ne veut pas dire qu'il ne faut pas essayer d'y aller. Ça vaut vraiment la peine d'y aller, surtout si jamais vous avez une histoire avec ce lieu ou si jamais vous avez envie de le découvrir. C'est un endroit qui est vraiment très agréable. On est au milieu d'un parc, il y a un petit restaurant. C'est bucolique, comme on le dit en été. Vous pouvez aussi prendre une marche sur les différents sentiers. Rendre hommage d'ailleurs au groupe des Sept, puisque 6 de ces 7 membres sont enterrés là-bas. Il y a aussi tout un parcours de sculpture. Et de l'intérieur du musée, on a aussi des vues spectaculaires sur le parc. Donc ça fait vraiment partie de ces endroits qui sont, selon moi, pas assez connus. Mais bon, en même temps, je vous dis que quand je suis allé mercredi, il y avait plein de monde. Mais bon, écoutez, on n'est pas à l'abri d'une contradiction près. Et en ce moment, on peut aussi, évidemment, voir des expositions. Et c'est des expositions qui mettent en valeur les collections du musée. Il y a par exemple, on parlait du groupe des Sept, cette exposition qui s'appelle Close to Home. Et je le rappelle, le groupe des Sept, donc mouvement pictural du début du XXe siècle, qui s'inscrit dans la continuité de l'impressionniste européen et qui est composé de 7 peintres qui avaient fait l'OCAD à Toronto et qui ont décidé d'aller peindre la nature sur place, les espaces spectaculaires, les parcs du Canada, notamment les vues du parc Algonquin qui sont très connues, du groupe des Sept, les montagnes, les ciels. Je pense que, par exemple, quand on prend un de ses membres qui est Lawrence Harris, c'est absolument spectaculaire ce qu'il a pu faire de la nature canadienne. Et bien, ces peintres, ils ont aussi réalisé des choses dans un environnement plus proche de Toronto, de ce qui était à l'époque la banlieue de la campagne dans laquelle on allait le samedi et le dimanche, comme par exemple des petites localités comme Markham, North York, qui était composée de champs et de fermes et qui ont été représentées par le groupe des Sept. Dans cette exposition, on apprend aussi que avec une ligne de tramway, on pouvait se rendre jusqu'à la baie géorgienne. Donc c'était une ligne de tramway, une ligne de train régionale, disons, excusez-moi. On pouvait se rendre quasiment jusqu'à la baie géorgienne, en tout cas jusque dans le comté de Simcoe, et que c'était une ligne qui était régulièrement empruntée par le groupe des Sept pour pouvoir aller se plonger dans la nature. Mais il y a aussi donc toute cette proximité. Il y a même dans cette petite exposition un bâtiment de Kleinburg à quelques centaines de mètres de l'entrée de la galerie McMichael qui n'a pas bougé en 100 ans. Et c'est forcément émouvant, c'est amusant. Puis ça montre l'évolution de l'environnement urbain, évidemment. C'est assez émouvant. Et puis il y a cette grande exposition que le musée a ouvert il y a quelques mois et qui s'appelle Early Days et qui est consacrée aux arts autochtones, puisque ça fait aussi partie dans les 8000 œuvres que conserve la galerie McMichael. Il y a beaucoup de dessins, notamment inuits, mais cette exposition fait la part belle à tous les artistes autochtones de la côte ouest à la côte est. On voit évidemment Kent Monkman, il y a Alex Janvier, il y en a d'autres comme ça qui prennent toutes leurs dimensions, que ce soit en peinture, en sculpture, mais aussi il y a des masques, il y a évidemment des Norval Morisot, hein, puisque la galerie McMichael est connue pour sa collection de Norval Morisot, qui a servi de point de base pour authentifier tout le scandale des faux Norval Morisot d'il y a quelques années, le faux Norval Morisot de Queen's Park. Là, ce sont les vrais, c'est attesté, etc. Donc on peut les voir encore pour quelques jours à la galerie McMichael. Et puis, il y a cette dernière exposition qui s'appelle Fresh Air, qui met les nouvelles acquisitions en contexte de la galerie. Et là, encore une fois, on voit beaucoup de belles choses, des photos de l'école de Vancouver, des peintures de Brenda Droney, que j'aime beaucoup. Mais c'est vraiment comme une sorte de fête de fin d'année qu'on vit à la galerie McMichael en ce moment. On sait que sa collection va voyager pendant 3 ans. Il va y avoir des expositions qui vont être présentées un peu partout en Ontario. Okay. Mais ce cœur, ce lieu, cette maison au milieu des bois, alors qu'on est à 10 minutes de voiture de l'IKEA de Vaughan. Enfin, c'est assez quand même assez
0: j'aime
8: incroyable.
0: Votre contraste entre les deux.
8: Et c'est que c'est pratique quand on va là-bas. Enfin bref, peu importe. Et voilà, donc ça va fermer pour 3 ans de travaux d'à partir de dimanche à 17h, au terme donc d'un long week-end où l'entrée sera gratuite pour tous les visiteurs, Julien.
0: Bon, ben on a sorti votre nostalgie, donc il nous reste 3 jours encore pour aller en profiter. Merci beaucoup, Adrien.
8: Avec plaisir.

Taïk avec Joy pour finir cette émission, histoire de vous donner de la bonne humeur pour votre vendredi en préparation de votre fin de semaine. Bah oui, nous on se retrouve dès lundi 6h10. Un grand merci à toute l'équipe aujourd'hui, Annie, Olivier, Lounane, Adrien aussi qui a passé la semaine avec nous pour nous rapporter ses découvertes culturelles. Dès cet après-midi à 15h, vous retrouverez Martine Laberge pour pas comme d'habitude. On vous souhaite un très beau et un très bon week-end et on se retrouve dès lundi 6h10.

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Ah, très bon début de journée à tous et à toutes et bienvenue à l'Effet Pogonat, animé aujourd'hui et jusqu'à la fin de la saison estivale par Nicolas Titley. Je suis en remplacement de Catherine qui prend des vacances bien méritées. Et aujourd'hui à l'émission, on va parler de cette grosse nouveauté dans le monde de la pop, nouvel album de Charlie XCX. On a également pour vous un bonbon qui va vous rendre fou de bonheur, je vous le garantis. Et on va débuter cette émission avec Philippe Catherine, mais tout d'abord, voici notre bien-aimé Thibéliveau.

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1: Alors, on va se rendre dans les provinces maritimes pour cette découverte qui s'appelle Bria Isabelle. Elle est de la Nouvelle-Écosse. Elle est originaire du Cap-Breton. Quelle magnifique région. Ça, ça fait partie, en fait, des paysages que je veux revoir. Un voyage le long du Cabot Trail en Nouvelle-Écosse, ça fait rêver. Et ça a dû faire rêver, d'ailleurs, Bria Isabelle et l'inspirer beaucoup. Elle a eu le bonheur de naître au sein d'une famille de musiciens. Elle a vraiment perfectionné son art à l'université en étudiant le piano jazz. Et en 2015, elle va fonder un groupe indie rock qui va connaître un certain succès en Nouvelle-Écosse et qui s'appelle Port Cities. Quand je dis un certain succès, ils ont remporté 5 prix au Nova Scotia Music Awards. Mais depuis 2019, Bria Isabelle fait carrière solo et elle compose ses propres chansons et elle a eu la très, très bonne idée, surtout, de se concentrer sur ce qu'on appelle de la musique de synchro, c'est-à-dire de la musique qui est destinée à des films, à des publicités, à des émissions de télévision. Et ces chansons seront entendues dans des émissions qui ont un certain retentissement. Pensez à Grey's Anatomy, à Virgin River et à High Potential, une série plus récente. Et elle va aussi travailler comme productrice, réalisatrice, co-compositrice avec d'autres artistes, notamment EJ, que vous connaissez peut-être, puisqu'elle est roomie dans K-Pop Demon Hunters. Moi, j'ai beaucoup entendu les chansons de ce film que mes garçons ont adoré. Sur sa propre étiquette, va décider de lancer tout récemment un mini-album et il y a quelque chose de vraiment intéressant dans ces 5 chansons. Une pop qui est vraiment dans l'air du temps, mais qui est vraiment faite avec beaucoup de soin, beaucoup de qualité. On sent un talent d'autrice, compositrice, interprète chez elle. Donc, 5 titres portés par une chanson qui est la première, qui s'appelle Imposter et qu'on écoute à l'instant.

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Gaboucha avec Overdose, et je pense que c'est quelque chose qui ne nous guette pas. On n'est pas encore près de l'overdose de Gaboucha. On a encore beaucoup de plaisir à consommer et à apprécier sa musique. Il y a une petite thématique. Les oreilles les plus affûtées d'entre vous auront peut-être remarqué qu'on a déjà joué deux artistes de la Nouvelle-Écosse, Bria Isabelle et Petit Béliveau. Et on va poursuivre, tiens, avec une jeune femme qui est originaire de Pobnico West. J'ai dû regarder sur la carte. Je ne connaissais pas ce village. Elle enregistre pour le compte de l'étiquette Acadian Embassy, fondée par Trevor Murphy, du groupe Sluice, entre autres. Et elle s'appelle Amber D'Entremont. La voici avec Pas ta femme.

Geneviève Toupin, alias Willows, avec Plus les années passent. Et en écoutant cette chanson-là, je me suis dit, oui, effectivement, elle passe ces années, puisqu'elle remonte à 2008, cette pièce. Dans les prochaines minutes, à l'effet Pogonat, on aura pour vous la rencontre entre MC Solar et Zao, sur l'un des grands classiques de MC Solar, bien sûr, et Fanny Bloom, ainsi que Jonathan Personne. Restez là!

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Ce soir débute le London's Home County Music and Art Festival. C'est quelque chose à se mettre en bouche, tout ça. Ça se passe bien sûr à London, en Ontario. C'est un festival qui célèbre son 50e anniversaire imaginé. Et donc, c'est ce vendredi, le 24, aujourd'hui même, et samedi. C'est un grand rassemblement qui va réunir beaucoup d'artistes, surtout à saveur folk. C'est vraiment le côté principal, ce qui a motivé en fait la création de cet événement, mais il y a aussi toutes sortes d'autres déclinaisons en fait du folk. C'est quand même quelque chose qui est assez large, qui enveloppe parfois de la musique un peu plus alternative. On fait beaucoup de place également aux communautés autochtones du Canada. Et parmi les noms qu'on pourra voir, les groupes qu'on pourra voir et entendre, il y a The Rural Alberta Advantage, une autre chose qui est assez difficile à se mettre en bouche. Et comme son nom ne l'indique pas du tout, le groupe est originaire de Toronto. Il y a toute une histoire, en fait, sur les origines de ce nom-là. Mais là, on est vraiment dans quelque chose d'excessivement canadien. Alors là, il sera question d'Ontario, de London et de l'Alberta. Bref, ce groupe qui est un trio, Amy Cole, Niels Edenhoff et Paul Banwat, travaille depuis quand même quelques années. Moi, c'est un nom que je vois beaucoup sur la scène canadienne. On les a vus dans différents événements, le Halifax Pop Explosion et son enfant, en fait, le Pop Montréal. Ces deux festivals importants qui les ont souvent accueillis. Ils ont été en lice, dans la longue liste du prix Polaris en 2011. Et là, ils vont faire une tournée canadienne. D'ailleurs, ils seront à Red Deer à la fin du mois d'août et à Edmonton le 18 septembre dans le cadre d'un autre festival qui s'appelle Down by the River, dont on aura peut-être l'occasion de parler. Alors, si vous êtes dans le coin de London, ce soir, allez faire un tour pour entendre The Rural Alberta Advantage, qu'on écoute avec Don't Haunt This Place.

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Jusqu'à midi, vous écoutez L'Effet Pogonat en compagnie de Nicolas Titley. Je prends un moment pour vous dire qu'il n'y a rien qu'on préfère que de recevoir des nouvelles de vous, chères auditrices et auditeurs. Si vous avez des choses à nous partager, n'hésitez pas, faites-le en utilisant la bulle de conversation sur l'application audio. Et Geneviève, qui est sur les routes en Estrie, nous a écrit justement pour nous dire qu'elle était très heureuse d'avoir fait beaucoup de découvertes d'artistes de la Nouvelle-Écosse. Je vous en parlais et j'ai évoqué vite comme ça le Cabot Trail, qui est une route panoramique absolument magnifique en Nouvelle-Écosse. Et elle dit, ça m'a donné des idées de vacances. Alors, on est très heureux d'avoir contribué à votre journée, Geneviève, et on invite tous les gens qui sont à l'écoute à faire de même. Et nous allons poursuivre, nous, en musique avec... on a changé, là. On va écouter Amétis, c'est ça qu'on écoute comme chanson? Oui, on écoute Amétis.

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2: Dans quelques instants, je vais vous faire entendre une chanson qui a connu un succès retentissant en France. Ça s'appelle « Comme Caroline », une pièce de Zao en duo avec MC Solar. Et c'est évidemment un clin d'œil à l'un des grands succès du rappeur français, Caroline. Zao a voulu faire en fait le contre-pied en fait de cette chanson et donner le point de vue de la fille qui était évoquée dans la chanson de MC Solar. Et ça m'a fait penser à un concept qui existe en musique depuis très très longtemps et qu'on appelle l'interpolation. Qu'est-ce que c'est l'interpolation? C'est lorsqu'on va chercher soit une mélodie, soit une référence textuelle à une pièce existante et qu'on la refait, on la réenregistre. C'est donc très très distinct de ce qu'on appelle l'échantillonnage, où on va carrément enregistrer un morceau d'une pièce existante et l'intégrer dans l'une de nos chansons. On pourrait dire que l'interpolation, c'est en quelque sorte un clin d'œil musical, c'est parfois un hommage, et c'est une zone qui est assez grise parce que, par moment, ça peut être considéré simplement comme un plagiat. Lorsque c'est un clin d'œil évident, et qui plus est, lorsqu'on invite l'artiste original, comme l'a fait Zao, évidemment, ben ça passe. Si on décide de pomper, en fait, une mélodie sur une autre chanson, et on l'a vu hein, dans l'histoire, il y a eu de grands procès, notamment avec George Harrison, avec la chanson Blurred Lines, par exemple. Il y a eu des procès où on se disait, ben là, carrément, vous avez emprunté la propriété intellectuelle de quelqu'un, c'est problématique. Mais cette pratique musicale, elle existe depuis très, très longtemps. Ça existe dans la musique classique. La musique classique a interpolé beaucoup d'airs folkloriques, par exemple, là où il n'y a pas de problème de droit d'auteur. Il y a, plus près de nous, des gens comme Serge Gainsbourg qui ont abondamment pillé le répertoire classique, celui de Chopin notamment, pour créer de nouvelles mélodies. Et c'est une zone, je le disais, assez grise pour ce qui est des droits d'auteur. Parce que lorsqu'on réenregistre quelque chose avec de nouveaux instruments, c'est pas toujours évident de dire qu'est-ce qui est du plagiat et qu'est-ce qui est simplement de la créativité inspirée, on va dire. Et si vous êtes intéressé par le sujet de l'interpolation, il y a un animateur de balado que j'aime beaucoup qui s'appelle Luxury. J'ai déjà parlé de son balado qui s'appelle One Song. C'est le roi de l'interpolation. Il dit toujours d'ailleurs, il dit, vous me connaissez comme le gars qui dit Interpolation à la radio et sur YouTube. Il souligne toujours, lui, les emprunts qui sont faits à d'autres artistes dans ses analyses musicales qui sont fascinantes. Alors, trêve de palabres. Donc, je vous parlais de l'interpolation. C'est quelque chose que vous allez remarquer peut-être maintenant dans plusieurs chansons que vous allez entendre. Et on en écoute un très, très bel extrait. Donc, la réponse de Zao au classique de Solar. Voici « Comme Caroline ».

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Vous voulez connaître le titre de ce classique de Mozaïen ou encore de la chanson des ronds qui suit? Allez sur la page de l'émission et cliquez sur l'onglet « Musique diffusée ». Vous aurez toutes les informations.

Jusqu'à midi, vous êtes branchés sur l'effet Pogonat en compagnie de Nicolas Titelé. Et dans les prochaines minutes à l'émission, on aura pour vous la musique de Mike Clay, celle de Dumas et une nouveauté du français Lescope.

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1: Une nouveauté qui nous vient de France ce matin, d'un artiste que j'aime beaucoup, qui s'appelle Lescope. Ça s'écrit L-E-S-C-O-P. Et il s'était distingué, en fait, avec son tout premier album au début des années 2010. Un album homonyme qui le mettait vraiment de l'avant. D'ailleurs, il y a une esthétique particulière dans presque tous les disques de Lescope. Les premières parutions, c'est son visage en gros plan. Et il a la gueule d'un type qui n'aime pas se faire prendre en photo. Un regard un peu sombre, un peu ténébreux, à l'image de cette musique qui avait beaucoup de relents de la Cold Wave, hein, ce courant des années 80, issu de la New Wave, mais un petit peu plus sombre et plus froid, comme son nom l'indique. Son deuxième album a connu un petit peu moins de succès. Le premier est apporté par un single vraiment incroyable, La Forêt, qui est une chanson qui s'écoute encore très, très bien aujourd'hui. Il a fait un petit tour au sein d'un groupe qui s'appelle Serpent, qui avait une musique un petit peu différente. Il la qualifiait de post-funk. Et il y a quelques temps, il a commencé à revenir avec son projet solo. Il a lancé une chanson en 2024 il a lancé donc cette année quelques chansons qui démontrent, je dirais, une certaine évolution dans son son. J'ai envie de dire qu'il y a un peu plus de lumière chez Lescope, et je vous ai parlé tout à l'heure de ses photos très noires et blancs, très sombres, très sinistres. Là, il y a de la couleur qui apparaît dans le visuel de Lescope. On le voit devant une voiture, tantôt rouge, tantôt rose, et là, ça annonce des choses qui sont peut-être plus joyeuses sur cet album qui devrait nous arriver à l'automne. On va donc écouter une chanson qui est tirée donc de cet album à paraître. C'est une pièce qui s'appelle « Comète ».

Carl Gagnon, alias Violette Pie, est à mon avis l'un des artistes les plus singuliers et les plus intéressants du paysage musical québécois. On va écouter un extrait de son tout récent album « Mythologie de la dérape ». Dieu que j'adore ce titre. Voici « Plaster ».

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1: Oh, elle fait de l'effet à travers toute la planète, cette nouveauté, puisque c'est le nouvel album de Charlie XCX, la pop star britannique, qui vient d'arriver sur les plateformes de diffusion aujourd'hui même. C'est un album qui était très, très attendu, d'autant qu'on savait qu'il y avait une espèce de changement stylistique qui était amorcé par Charlie XCX. C'est annoncé d'ailleurs dès la première chanson de l'album, qui s'appelle tout simplement Rock Music. Et c'est un album qui est intéressant. J'ai eu l'occasion de l'écouter un petit peu ce matin. Je suis pas encore plongé dedans. Il s'appelle, il faudrait le nommer hein, quand même, Music Fashion Film. Et c'est très intéressant lorsqu'on regarde la pochette de voir qui Charlie XCX a choisi pour représenter chacun des éléments de cette trinité. Pour la musique, on a John Cale, musicien mythique qui a contribué à la fondation du Velvet Underground. Pour la mode, on a Marc Jacobs. Et pour le film, on a Martin Scorsese, comme quand même trois monuments, mais qui témoignent un peu du panthéon culturel de Charlie XCX, qui d'ailleurs aussi se distingue à l'écran. Hein, c'est une actrice. Maintenant, elle fait toutes sortes de choses. Donc, je le disais, c'est un album autoréférentiel qui commence avec une musique rock. La chanson s'appelle Rock Music. On entend beaucoup de guitares électriques tout au long de cet album-là. Et elle parle un peu d'elle, de son parcours. Il y a une chanson où elle évoque 2007, où elle faisait de la chanson dans sa chambre à coucher. Elle parle aussi, peut-être des limites aussi de la société de consommation à laquelle elle contribue à sa manière. Elle parle de la mode, des fois comme quelque chose d'éphémère et une personnalité qu'on peut s'acheter. Donc, elle critique un peu la société de consommation dont elle fait malgré elle partie. C'est quelqu'un, vous vous en doutez peut-être à la manière dont j'en parle, que j'admire. J'aime beaucoup Charlie XCX. Je trouve que c'est de ces pop stars qui font avancer la musique pop, qui n'hésitent pas à intégrer des éléments qui viennent de la musique plus expérimentale, à faire des collaborations étonnantes parfois. Et là, c'est elle. C'est un album qui est court. Je sais pas où ça va figurer dans sa discographie. Il est très, très bref. J'ai l'impression qu'elle avait quelque chose à se sortir du système un petit peu. Elle dit, là, je vais faire mon petit côté rock. Peut-être que je reviendrai aux grandes chansons pop maximalistes un petit peu plus tard. En attendant, on pourra la découvrir sur scène le 21 septembre prochain. Elle sera de passage à Toronto. Pas de date pour Montréal. Je suis un peu fâché contre Charlie. Mais on va peut-être faire le voyage, qui sait, pour aller l'entendre là-bas. En attendant, on se fait plaisir avec l'avant-dernière chanson de cet album, une pièce qui s'appelle Magic Metal Montana.

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1: Daphne, c'est l'un des nombreux projets derrière lesquels se cache un artiste canadien de 48 ans qui s'appelle Dan Snaith. Dan Snaith est né en Ontario, à Dundas, en 1978. Et on l'a découvert au tournant des années 2000. Ben, enfin, c'est mon cas. Moi, je l'ai découvert et peut-être d'autres. Sous le nom de Manitoba. C'était le nom de son projet. Et c'était un projet vraiment très intéressant qui était de base assez électronique, mais qui intégrait aussi des éléments de musique atmosphérique, planante, un peu de folk, toutes sortes de choses. C'était vraiment très, très bon. Il a dû changer de nom à un moment donné, alors qu'il a été menacé par un autre artiste qui s'appelle Handsome Dick Manitoba, qui a dit « Je vais te poursuivre si tu continues à t'appeler comme ça ». Alors, il dit « Ok, c'est correct, je vais m'appeler Caribou dorénavant ». Ça l'a forcé d'ailleurs, de façon intéressante, à rééditer les premiers albums de sa discographie qui étaient parus sous le nom de Manitoba. On les retrouve maintenant sous le nom de Caribou. Il est un artiste qui connaît très, très bien la rythmique. Je l'ai vu souvent en concert. Il joue souvent de la batterie live. Et la batterie est un élément vraiment très important dans ce qu'il fait. Même lorsqu'il fait des chansons qui sont beaucoup plus planantes, on sent donc cette connaissance intime du rythme. Ça fait vraiment partie de son travail. Avec Daphne, ben, fait de la musique plutôt électro, assez dansante. D'ailleurs, il fait souvent paraître des versions remixées de ces titres qui sont encore plus destinés, à mon avis, à faire bouger les gens. Donc, il couvre vraiment très, très large, un spectre très large. Et c'est, à mon avis, l'un des créateurs de musique électronique vraiment très intéressant des 25 dernières années qu'on a eu au Canada. Il nous a donc, depuis 2010, il a ce projet qui s'appelle le Daphne. C'est un album qui, un projet qui lui a valu d'être reconnu par le prix Polaris, notamment. Et il sera de passage au pique-nique électronique avec Daphne, justement, au Parc Jean-Drapeau. Ça se passe ce dimanche. Si vous êtes dans la région de Toronto, vous pourrez le voir au début du mois d'août au club Standard Time. Donc, préparez-vous à danser. On vous propose donc une pièce très récente qui s'appelle Waiting So Long. Voici Daphne.

Il est presque 11h30, qui veut dire qu'il ne reste qu'une demi-heure à cette émission de l'Effet Pogonat avec Nicolas Titley. Mais c'est le vendredi, ça veut dire qu'on a pour vous un bonbon et c'est tout un bonbon, croyez-moi.

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Valentino Vivace et Corinne qui nous prouvent que le genre Italo-disco est toujours pertinent avec une pièce qui s'appelle Super Discoteca. Tiens, on va rester dans un thème estival. Voici Peter avec Soleil.

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1: Ah, je pense que c'est un bonbon assez universel que je vais vous jouer dans quelques secondes à peine. Vous reconnaissez déjà cette ligne de basse qui vient de Crazy du groupe Gnarls Barkley. Crazy qui est paru il y a exactement 20 ans, on était donc en 2006, et qui se cache derrière Gnarls Barkley, un titre qui est un clin d'œil d'ailleurs au célèbre joueur de basket Charles Barkley. On retrouve donc dans ce groupe un certain Danger Mouse, producteur de génie, qui a fait des choses de DJ absolument incroyables, dont mixer la musique des Beatles et celle de Jay-Z. Il a travaillé avec Gorillaz, avec les Black Keys, avec Beck, avec toutes sortes de gens. C'est, à mon avis, l'un des producteurs les plus importants des 25 dernières années. Et il a donc, avec CeeLo Green, qu'on avait découvert au sein du groupe Goody Mob, une formation assez mythique d'Atlanta, il a formé ce groupe. Ils se sont réunis à un moment donné, ils jasaient comme ça à bâton rompu. Ils se sont dit, est-ce que tu as déjà remarqué qu'il faut être un peu fou pour faire quelque chose qui pogne? Ils se sont dit, ah, crazy, ça c'est un bon point de départ pour une chanson. CeeLo Green aurait composé les paroles en quelques instants et l'histoire raconte que l'enregistrement qui a fait le tour du monde, c'est une seule et unique prise, la première. Donc ça, c'est de la vraie magie de studio. Ça s'est passé, je le disais, il y a 20 ans maintenant. Il faut se rappeler qu'on est à une époque où on commence la musique numérique, il n'y a pas encore de plateforme de diffusion en continu, et Crazy a été la première chanson de l'histoire à se hisser au numéro 1 des palmarès, uniquement grâce à des ventes numérique. C'était donc iTunes à l'époque, on achetait des chansons pour 99 sous. Et je le disais, ça a touché tout le monde, tous les genres, tous les âges, parce qu'il y a un côté un peu intemporel dans cette chanson-là, des clins d'œil à la musique soul, évidemment. Et le magazine Rolling Stone décrétera un peu plus tard que c'est la chanson de la décennie, la première décennie du deuxième millénaire. Je pense qu'on ne peut qu'être d'accord. Et là, on se fait plaisir, on cesse de parler et on laisse la voix incroyable de CeeLo Green nous porter sur Crazy.

Alors, je pense que plus que la voix de CeeLo Green, c'est cette ligne de basse qui va rester avec moi pour le reste de la journée. Et c'est ainsi que s'achève cette émission de l'Effet Pogonate. Au microphone, c'était Nicolas Titley. Et je ne peux finir cette semaine sans remercier toute l'équipe qui a contribué à la création de l'émission. À la recherche, on retrouvait Olivier Boisvert-Magnan, Philippe Jacques, Alexandre Demers. À la mise en onde, Alejandro Magana Martinez. Et à la réalisation, à la mise en onde et à la programmation musicale, l'indispensable Amélie Harel Dubeau. On se retrouve lundi pour une autre émission de l'Effet Pogonate. Ciao tout le monde!

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1: Bonjour tout le monde, ici Fabiola Nirva, Aladdin à vos côtés, jusqu'à 15h tel qu'annoncé. Je vous souhaite un beau vendredi pour toutes les personnes qui sont en vacances, mais surtout pour celles qui ne le sont pas, pour qui ce vendredi est un vendredi comme les autres. On commence ça, tenez-vous, le manège commence avec Nicolas et sa chanson « Hold Tight ». Et là, attention, il y a deux A à Nicolas. OK, bon manège.

C'est difficile de ne pas garder les bras bien hauts dans les airs quand on écoute La Lune d'Impératrice. On continue ça avec Disco Baya et son Paradisco.

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En écoutant cette chanson de Niagara, je me suis donné le défi personnel d'inclure plus de Niagara dans ma liste de lecture au quotidien. C'est comme un manque là, que je réalise qu'il faut que je comble. On continue ça avec le duo de New York, Metro Area, avec Tonky Pump.

Je suis tellement ravie de cette version espagnole de Gimme Gimme Gimme de ABBA, qui est plutôt Dame Dame Dame Amor Esta Noche. J'adore, c'est super inclusif en plus. J'espère que votre première moitié d'heure du lunch va bien. Moi, je suis très heureuse d'être en votre compagnie. Dans la prochaine demi-heure, ça va brasser. On va entendre du Chose Sauvage, Lumière, Los Amigos Invisibles, tout ça en ma compagnie. Fabiola Nirva, à la dame.

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entendre de Cuerpo, Sommeil sans fin. Aujourd'hui, je m'improvise un peu prof d'espagnol. Là. Je veux juste m'assurer que tout le monde comprenne bien ce qu'on écoute comme musique. Et là, on poursuit avec Los Amigos Invisibles, avec un S, bien sûr. Quelle mauvaise prof d'espagnol je fais. La que me gusta, c'est ce qu'on écoute tout en joie au manège.

envie de faire revivre la variété française des années 60 et 70, tout sauf le yéyé, précise-t-il. Et là, on va aller écouter Babe Rainbow avec son Monkey Disco. Et là, attention, si vous voulez retrouver la chanson, il y a une erreur dans le mot monkey, il n'y a pas le E. Faites attention là, quand vous choisissez des titres de chansons avec des erreurs dedans. Pensez à nos enfants. Il y a une génération complète qui a été sacrifiée par les franchises de Dunkin' Donuts. On ne veut pas répéter ça avec la musique. Mais heureusement, Babe Rainbow nous offre ce feel très hippie qu'on adore. On écoute ça.

Pat Macumba. Là, j'ai très envie de vous parler de Swing. Je sais pas si vous connaissez cet artiste-là, un mi-trentenaire belgeo-rwandais, de son vrai nom, Siméon Zuiten. J'aime ça les artistes qui ont des vies avant de faire de la musique. C'est son cas à lui. Il est diplômé en sciences biomédicales et là, il se lance en musique dans les années 2010 dans un collectif qui s'appelle L'Art du commun. Et là, depuis 2018, il est en mode de carrière solo. Il a sorti 2 EP, 1 album solo depuis. Et là, au printemps, il nous a fait le cadeau d'un single qui s'appelle ILY ou I Love You, où on retrouve un artiste en mode recul apaisé sur sa propre vie. Dans cette chanson-là, qui est assez simple et détendue, dans laquelle on reçoit le flot de ses pensées, où est-ce qu'il se situe par rapport à sa vie, qu'est-ce qu'il a envie qu'elle soit, cette vie, et surtout ce sentiment-là d'être arrivé au bon endroit dans sa vie pour pouvoir en profiter. Et ça, je me reconnais beaucoup là-dedans, parce que c'est vrai que c'est agréable d'arriver à un stade de sa vie où on se dit « le pire est fait, je peux profiter et espérer le mieux pour les choses que je ne contrôle pas ». C'est un état d'esprit que je souhaite à tout le monde. Alors, on va écouter ça maintenant. C'est notre Swing et sa chanson « I Love ».

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On s'est rendu jusqu'en 2021 avec Claude Lanthrope et on retourne dans le passé en 1985 avec Je ne veux pas rentrer chez moi, Agathe et Regret.

On entend présentement Mark Garson, qui s'est spécialisé dans les années 70 dans la musique pour plantes. C'est pour ça que peut-être ça vous chatouille l'intérieur d'entendre cette chanson-là. Vous êtes toujours au manège en compagnie de Fabiola Nerva Aladdin. Continuons de vivre notre vie de plante quelques instants avant la musique de Renzo Rivolta.

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un beau voyage musical signé Yin Yin avec Nautilus. Je ne sais pas si vous connaissez le groupe de funk britannique Jungle. Ça a été fondé en 2013, tout ça. Et c'est devenu en 2023 un trio avec l'ajout de l'auteur, compositeur, interprète Lydia Kito. Et là, ce qui est intéressant avec ce groupe-là, c'est qu'il nous propose un album le 14 août prochain qui va sortir. Ça s'appelle Sunshine. Et là, aujourd'hui, j'ai envie qu'on écoute ensemble le troisième extrait de cet album-là qui est à venir, une chanson qui s'intitule Somewhere, Someday. Et là, on est dans cette thématique-là de l'espoir pour le futur. C'est ça qui ressort de ce troisième extrait-là, selon le groupe. C'est quand même une tendance qui est connue là, dans la musique contemporaine. On est beaucoup là-dedans, garder espoir malgré tout ce qui se passe. J'ai très hâte de voir ce que va en dire le livre d'histoire dans 20 ans. Ah, la musique dans les années 2020-2025, c'était très dans l'espoir d'un futur meilleur. Est-ce qu'on y arrivera à ce futur meilleur? On ne le sait pas encore. Mais d'ici là, on va écouter ça ensemble. Et sachez qu'ils seront en spectacle à Montréal et à Toronto à la mi-septembre. Mais on s'en reparlera quand l'album sortira. En attendant, on va l'écouter. Jungle, ce groupe de funk, avec Somewhere, Someday.

Hélène Kibaro qui nous fait rêver de cet amour pour bouclier contre tout ce qui peut mal aller. Et on continue ça avec Big Time Nothing, Saint-Vincent.

vous êtes toujours en compagnie de Fabiola Nirva Aladdin. Je trouve que le temps passe vite aujourd'hui, mais c'est peut-être parce qu'il n'y a pas de demain pour moi. On va juste se retrouver le 3 août. J'ai envie de profiter de chaque instant. Je reçois de la visite tout à l'heure. J'ai très hâte de recevoir la créatrice de contenu Amorella. Restez avec nous pour ça. Ça vaut la peine. Et on aura aussi droit à de la musique de Isabella Love Story. Quand ça va bien, ça.

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0: ce qu'on entend présentement, ça me fait très plaisir parce que c'est la chanson parodique Tanga Existentiel signée Amorella qui est juste là devant moi. Bonjour!
1: Hello Fabiola!
0: Je suis tellement contente de t'accueillir sur cette chanson-là parce que au départ, c'était une blague comme ouais. Le contenu que tu crées comme créatrice de contenu depuis plusieurs années déjà. Et moi, j'avoue, ça m'est tombé dans l'oreille. J'ai aimé ça pour toi.
1: Ah ouais! Incroyable!
0: Oui, vraiment. Donc, on te connaît comme créatrice de contenu, on te connaît aussi comme collaboratrice régulière cet été à l'émission Le Monde et Amoud sur ICI Première. Dans ton contenu parodique, on retrouve aussi beaucoup la parodie de la radio francophone, que ce soit en France ou ici. C'est comment faire de la radio pour vrai maintenant?
1: Mais franchement, j'arrive toujours pas à y croire. Donc, c'est parti d'une joke. En fait, tout ce que je fais, ça part du blague puis ça devient réel. C'est une belle expérience pour moi. Franchement, là, je capote. À chaque fois que je viens à Radio-Canada, j'ai les étoiles dans les yeux, j'ai l'impression de vivre un film. Mais vraiment, c'est une très, très belle opportunité puis je trouve ça vraiment fun.
0: Je comprends le sentiment. Je vis ça tous les jours depuis maintenant 2 ans. Et donc, on est ici pour parler de tes obsessions musicales, les chansons qui te font vibrer en ce moment. On commence avec une chanson d'Iseu. Laquelle?
1: Oui, c'est La Vague. Mm-hmm. Un gros, gros, gros classique. Je trouve que ce son, il est vraiment sous-coté. En fait, même d'Iseu elle-même, parce qu'elle a dit que c'était vraiment un son que, enfin, c'est un album tout court qui la ressemblait pas vraiment.
0: Okay.
1: Mais j'accroche avec ce son énormément. Ça me donne la joie de vivre, ça me donne envie de danser.
0: On va l'écouter.

0: ce qui t'anime avec cette chanson-là. Dans quel contexte est-ce que tu l'écoutes le plus souvent?
1: Alors, j'écoute souvent en voiture. Mmh. J'écoute souvent les journées d'été. Ça donne un petit boost. Je sais pas, c'est léger. Il y a un brin nostalgique à la mélodie et j'adore.
0: Parfait. Alors, un conseil à tout le monde. En ce moment, c'est les journées parfaites pour écouter La Vague de Iseu. On a aussi une nouveauté qui te fait triper. C'est laquelle?
1: Alors, c'est Tiki Tiki 2.0 de Skido Salima Chica Argento Dust avec Bon Zappa.
0: Mm-hmm. Dans quel contexte t'as découvert cette chanson-là?
1: Alors, c'est fou, mais je scrollais sur TikTok. Souvent, la majorité des sons que je découvre, c'est des petites pépites sur TikTok. J'écoute 15 secondes de son, je m'accroche, puis ça devient, hop, une addiction directe.
0: On va l'écouter ça.

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2: Là, on est dans la création de contenu, on est dans la collaboration avec le monde. Et Amoud, qu'est-ce qui s'en vient d'autre pour toi? Dis-nous tout.
3: Oh boy! Pour l'instant, je suis surtout sur les réseaux sociaux. Donc, vous allez voir beaucoup plus de contenu en ce moment. Je l'espère d'ici là, que d'ici quelques semaines, parce que je travaille très fort justement pour avoir un milieu, une place dans le rôle un peu de tout ce qui est télé. Puis,
2: parce que t'es comédienne aussi, là, nommons-le. C'est toute cette création de contenu parodique-là est impossible à mener à terme si on n'a pas ce talent-là de comédienne comme le tien, j'ai envie de dire.
3: Oui, c'est ça. Fait que je croise les doigts. J'espère avoir comme une opportunité hors un peu des écrans puis de TikTok. Puis c'est ça, je continue à faire de la radio. Puis on sait, je sais pas exactement où est-ce que ça va me mener, mais je suis contente pour l'instant.
2: Ben, je suis ravie de te recevoir ici et de te voir faire ta place dans le milieu numérique et maintenant dans les médias qu'on nomme plutôt traditionnels. Je te souhaite la plus belle et la plus longue des carrières, Amoud. Voilà, parce que j'adore tout ce que tu fais depuis très longtemps. Oh. Allons l'écouter, cette chanson qui te fait tant plaisir, « Mon amour, tu bois trop » de Léonie Perdin.

de la bonne musique planante signée Cassimi. Un autre qui nous a fait planer il y a 46 ans déjà, c'est Jean-Pierre Ferland. On va écouter son prologue, cette fois revisité par Carl Bastien.

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voulais surtout pas interrompre les personnes qui chantaient encore avec Daniel Bélanger. Continuons maintenant avec Corinne qui nous offre Ma Célia. Là, on est en mode on danse, là. Soit juste avec la tête, soit juste les épaules, soit les hanches, le pied. Tout le corps est disponible à la danse. Je vous invite à me suivre dans ce mouvement.

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Je vois le ciel incandescent, le blanc du sable étincelant. Je vois passer le troisième âge, les obèses et les enfants sages. Sur la plage en ébullition, des glacières de compétition. Une profusion de pastèques.

0: On se dirige tranquillement vers la transition vers Sarah May, qui se trouve devant moi pour Nouveau Son.
1: Salut Fabiola!
0: Salut! Là, je me demandais, là, Nicolas Ouellet est en vacances pour 3 semaines, c'est toi qui prends le contrôle de Nouveau Son. Mmh. Là, moi, ça va être mon cas aussi à partir du 3 août pour les vacances de Claudine Prévost. J'aimerais savoir, c'est quoi tes trucs de pro maintenant que t'es aux 2/3 de ton mandat?
1: Écoute, je sais pas si c'est des trucs de pro, mais mes trucs. Je suis allée écouter un peu. Mmh. J'ai gardé ma sauce, ouais. Gardé son identité, gardé sa vibe, gardé son flow, c'est important, et s'amuser.
0: C'est
1: je pense
0: bon.
1: Que, tu vois, on remplace des gens qui sont déjà là depuis longtemps. Ils ont voilà, c'est des animateurs chevronnés.
0: Puis, absolument.
1: Après, il faut avoir du fun. Moi, j'ai du fun. Et puis, je joue de la musique que j'aime. Voilà.
0: Ça, c'est ce que j'aime entendre.
1: C'est
0: je suis très contente. Alors, restez avec nous pour un nouveau son avec Sarah May qui s'en mm-hmm. vient. Moi, je vous quitte pour la fin de semaine et j'en profite pour remercier la superbe équipe de Mon Manège à moi, qui n'est pas le mien, mais celui de Claudine Prévost. À la recherche, Sébastien Tétrault, merci. À la mise en onde de Pierre-Luc Gagné-Blais, à la programmation musicale Julio Mendy, à l'animation du début de la semaine Claudine Prévost et à la réalisation le toujours très sympa Olivier Mercure. Mon nom est Fabiola Nirva-Aladin et je vous retrouve dès le 3 août pour le manège de Fab. Salut!

0: Bonjour, ici Andrea Pozo Martinez à Toronto. Il est 15h, voici vos informations. Le Canada a décidé de souligner seul l'inauguration du pont international Gordie Howe. Une cérémonie s'est tenue à Washington sans aucun dignitaire américain. Le premier ministre Mark Carney était également absent. Au départ, une inauguration commune était prévue, mais Ottawa a décidé d'annuler son invitation à la suite des nouvelles menaces tarifaires du président Donald Trump. Le pont vise à améliorer la circulation dans le corridor Windsor-Détroit, selon la professeure de sciences politiques au Collège des Forces canadiennes de Toronto, Stéphanie Chouinard. L'exclusion de représentants américains envoie un message significatif.
1: Ça envoie un message, je pense, d'une manifestation, du désaccord, évidemment, qui a lieu avec cette pression additionnelle des nouveaux tarifs qui seront mis en œuvre au mois d'août. Donc, je pense que c'était une façon d'utiliser la diplomatie pour manifester son mécontentement pendant que derrière les portes, on le sait, ça s'active, on tente de trouver une façon de réduire, si on ne peut pas se défaire complètement de ces nouveaux tarifs avant la date fatidique.
0: Le pont, dont l'ouverture est officielle, est prévue lundi. Il a été entièrement financé par le Canada. Près de 900 feux de forêt brûlent toujours au pays, surtout dans les territoires du Nord-Ouest, en Ontario, au Manitoba et au Québec. En Colombie-Britannique, une quarantaine de feux sont toujours non maîtrisés. Le service des incendies de la province a été poussé à ses limites dans les dernières années. Et comme l'explique Benoît Ferrandini, il explore toutes les solutions pour être plus efficace.
2: Prévoir les feux de forêt avec l'aide de l'intelligence artificielle, les éteindre en coordonnant une série de drones automatisés. Cela peut sembler futuriste et utopique, mais cette révolution technologique a lieu en ce moment. Une révolution qui aide surtout pour l'instant les services de prévision des incendies.
3: That type of a forecast could take a person doing it manually up to 4 hours.
2: Prévoir l'évolution d'un feu de forêt pouvait prendre 4 heures à une personne, explique Neil McLaughlin, chargé des services de prévision pour BC Wildfire.
3: And now with current technology, we can do that in near real time.
2: Maintenant, on peut faire ces prévisions et les partager en temps réel avec toute l'organisation, dit-il. Des prévisions qui utilisent des satellites et des drones pour cartographier. Le gouvernement est aussi en train d'installer un réseau de caméras de détection à travers la province, géré avec une intelligence artificielle. Le déploiement de gros drones qui peuvent porter et larguer plus de 400 litres d'eau chacun est également à l'étude. Mais toutes ces nouvelles technologies ont des limites, avoue Neil McLaughlin.
3: If we fully adopt all of these technologies and do everything we possibly can with them, we are still going to have busy, challenging fire seasons.
2: Si nous adoptons pleinement toutes ces technologies, nous aurons toujours des saisons de feux chargées et difficiles, explique-t-il. Selon lui, c'est lié à la façon dont nous avons géré nos forêts au cours des dernières décennies et à l'impact des changements climatiques sur la météo, ce que les nouvelles technologies ne pourront pas changer. Ici Benoît Ferradini, Radio Canada, Vancouver.
0: En France, les autorités ont activé un plan d'évacuation sans précédent pour protéger habitants et vacanciers d'un feu de forêt qui s'approche de la presqu'île du Cap Ferret dans le sud-ouest du pays. L'incendie a déjà parcouru plus de 10 000 hectares, l'équivalent de la superficie de Paris, et 40 000 personnes ont été évacuées. Pendant ce temps, la situation se stabilise dans d'autres régions de la France, notamment en Provence, comme l'explique le commandant des opérations de secours Michel Audier.
4: La situation sur le terrain est en voie de stabilisation par rapport aux événements beaucoup plus dynamiques que nous avons connus hier soir. La nuit s'est passée d'une façon favorable. Les éléments météo nous ont permis d'avoir un travail de fond.
0: Par ailleurs, en Espagne, le gouvernement a déclaré l'état d'urgence nationale dans la région de Madrid, également menacée par les brasiers. L'Espagne et la France se sont aussi tournées vers l'Union européenne pour réclamer l'aide d'autres pays afin de les aider à lutter contre les incendies. Une femme est morte à la suite d'une fusillade dans le nord-ouest de Toronto ce matin. La fusillade est survenue dans le quartier des boulevards Humberwood et Rexdale. La police de Toronto indique qu'il s'agirait d'un incident ciblé. Un homme avait été vu en train de s'enfuir des lieux selon les agents, mais aucun signalement de suspect n'a été communiqué. Les enquêteurs estiment qu'il n'y a pas de menace pour l'ensemble du quartier. Et puis les ventes au détail ont augmenté d'1% au Canada en mai. Ce sont les stations-service et les marchands de combustible qui ont le plus influencé cette hausse. Kim DeFranco a plus de détails.
5: Les ventes au détail sont reparties à la hausse en mai pour s'établir près de 74 milliards de dollars. En termes de volume, c'est une augmentation de 0,3%. Parmi tous les secteurs, la plus forte croissance des ventes a été enregistrée par les stations-service et les marchands de combustible. Le prix élevé de l'essence leur a permis de compenser la diminution du volume des ventes. Mais lorsqu'on retire les ventes liées à l'essence et aux voitures des calculs, les ventes au détail ont augmenté de 0,9 % alors qu'elles avaient diminué de 0,7 % en avril. Parmi toutes les provinces, seulement la Nouvelle-Écosse a enregistré une baisse des ventes en mai, liée à une diminution des ventes des concessionnaires de véhicules et de pièces automobiles. En Colombie-Britannique, c'est plutôt le contraire. L'augmentation de ces ventes explique pourquoi cette province a observé la plus forte hausse en dollars au pays. Selon Statistique Canada, les ventes au détail devraient augmenter de 0,4 % en juin. Ici Kim Tai-Franco, Radio-Canada, Toronto.
0: Voilà, c'est ce qui complète vos informations.

0: Bonjour. Bon vendredi 24 juillet, 15h06. C'est Martine Laberge qui vous parle en direct du studio du centre-ville de Toronto. Je vous souhaite la bienvenue à cette émission « Pas comme d'habitude ». D'habitude, sauf que comme à l'habitude, on va se parler ensemble, oui, de ce qui s'est passé aujourd'hui, de l'actualité du jour. Évidemment que ce qui retient beaucoup l'attention, c'est l'ouverture officielle du pont Gordie Howe dans la région, ben à Windsor, pas juste dans la région, mais à Windsor. On a des collègues qui sont sur place que je vais aller retrouver dans les prochaines minutes pour nous parler de cet événement-là. Oui, événement important, événement qui, évidemment, a été teinté par la relation de plus en plus tendue entre le gouvernement, entre le Canada, en fait, et l'administration de Donald Trump. Bref, on se parle de ça, oui. Et comme à l'habitude, c'est Andrea Pozzo-Martinez qui commence cette émission, puis en fait, qui l'a commencé officiellement avec le bulletin d'info. Salut, Andrea.
1: Salut, Martine.
0: Vous étiez pour prendre une petite gorgée d'eau ou de café?
1: Ça peut attendre. Juste une petite gorgée d'eau, mais ça va.
0: C'est juste un tout petit peu d'eau, d'accord. Pas de café à cette heure-ci.
1: Parfois, si j'ai le temps, mais aujourd'hui, j'ai pas eu le temps de boire un petit café après mon lunch.
0: Franchement, pas le temps de même se prendre un café.
1: Même pas
0: c'est
1: le temps
0: horrible.
1: De boire mon petit espresso.
0: Non, faudrait parler au patron.
1: Inacceptable. Grève, je crois, pas besoin de parler au patron, je crois qu'on fait la grève.
0: Grève, okay. Vous allez là vite, là. Ouais. OK, commençons par l'actualité du jour, ma chère. Outre ce pont-là,
1: oui,
0: Gordie Howe, il y a autre chose, évidemment. Donc, je commence avec les 175 personnes qui sont venues au Canada pour la Coupe du monde, la FIFA, là. Ils ont par la suite déposé une demande d'asile, on l'a appris. Hein.
1: Oui, exactement. Donc, l'information d'abord rapportée par le Toronto Star a été confirmée ce matin par Immigration, Réfugiés et Citoyenneté Canada. Alors, selon le ministère, il s'agit de personnes qui détiennent un statut de résident temporaire approuvé dans le cadre du tournoi. L'IRCC précise toutefois que cela ne représente que 0,67% de l'ensemble des visas accordés pour l'événement de la FIFA à Toronto.
0: D'accord. Et il y a un nouveau parc, le parc Bidasidje à Toronto, qui s'agrandit.
1: Exactement.
0: Ah oui, c'est pas un nouveau, c'est plus grand.
1: Oui, alors c'est un parc qui existait déjà, mais c'est la partie ouest en fait du parc qui ouvre ses portes à partir d'aujourd'hui. Alors quand sa première phase a été inaugurée l'an dernier, le projet avait été qualifié d'un des plus ambitieux chantiers de restauration écologique au pays. L'idée de départ était de re-neutraliser l'embouchure plutôt de la rivière Don, donc Don Valley. Oui. À la fois pour freiner les inondations et pour protéger un futur méga projet d'aménagement dans les Portlands. Alors, le parc a par ailleurs décroché le titre de meilleur nouveau projet de parc en Amérique du Nord. Ça a été donné par le World Urban Parks Awards.
0: Et justement, je vais aller y retrouver notre collègue Charles Bourgeois qui sera là pour l'émission. Il est allé voir ce parc pour nous et pourra nous le décrire pendant cette émission. Merci, Andrea.
1: Merci.
0: On vous retrouve autour de 16h pour votre prochain bulletin d'information. Et moi, je vous parle, on va mettre un X sur le calendrier parce que je vais vous parler de sport. Ça ne m'arrive pas souvent de vous parler de sport pour vous dire en fait des nouvelles de sport. Souvent, à la fin de l'émission, je vous parle des Blue Jays qui jouent ce soir ou non, mais bref. Là, c'est parce qu'il y a deux nouvelles importantes au niveau du sport. Tennis, mauvaise nouvelle en fait pour les amateurs de tennis, Jannik Sinner et Novak Djokovic qui ne seront pas à Montréal pour l'Omnium Bank National. Dit vouloir prioriser sa santé, ça c'est du côté de Sinner. Djokovic, lui, n'a pas joué au tournoi canadien depuis 2018. Je vous en parle parce que vous irez voir sur le site internet de Radio-Canada ou encore l'application Info, parce qu'entre autres, il y a une petite, je dirais pas controverse, mais la directrice du tournoi, Valérie Tétrault, s'est dit vraiment déçue, mais même aller plus loin en disant, mais écoutez, ces retraits de dernière minute, c'est pas la première fois que ça arrive. C'est devenu un problème pour le tennis au grand complet. Et là, se demande, peut-être qu'on va devoir faire certains changements. Bref, allez lire ça sur le site internet de Radio-Canada. Autre chose aussi, autre bombe, cette fois-ci dans le monde du basketball, c'est LeBron James qui continue sa carrière carrière, mais pas avec les Lakers. Il s'en va avec les 76ers de Philadelphie. Ça fait beaucoup parler. Rendez-vous sur le site Internet. Ouais, la grosse nouvelle du jour, le pont international Gordie Howe qui relie Windsor à Détroit aux États-Unis a officiellement été inauguré aujourd'hui. Du moins du côté canadien, le pont doit ouvrir à la circulation des voitures et des camions lundi. Des délégués canadiens, dont le premier ministre Doug Ford, étaient présents alors qu'aucun délégué américain était invité à cette célébration-là aujourd'hui. Ma collègue Catherine Brulotte, elle est invitée. Elle est sur place à Windsor. Bonjour Catherine.
2: Bonjour Martine.
0: C'est sûr que vous étiez invitée ou vous vous êtes invitée, un des deux.
2: Oui, c'est ça. On remplit un formulaire et on espère avoir une confirmation. C'est ça les invitations pour nous.
0: Ah bon, ben vous l'avez eu. Bref, vous avez pu y aller. Est-ce qu'on sentait un esprit de fête aujourd'hui?
2: Oui, ils ont organisé vraiment une célébration le plus canadien possible. C'est-à-dire qu'ils ont ils ont installé une glace de ball hockey, là, du hockey avec des balles. Ils ont invité des jeunes pour jouer. Certains étaient des enfants d'anciens joueurs de la LNH ou d'anciens joueurs de la Ligue de hockey de l'Ontario. Ils ont invité donc vraiment des enfants pour s'amuser, auxquels se sont joints parfois des politiciens ou des représentants, entre autres, de l'industrie du transport. Il y avait évidemment, du Tim Hortons à profusion.
0: OK. Oui, donc je vois la thématique Canada.
2: On est allé dans les clichés, là.
0: Oui.
2: Mais c'était quand même l'idée de faire cette célébration-là très canadienne, mm-hmm. avec un ruban rouge sur lequel les inscriptions étaient blanches. Il y avait également des gens qui portaient des chandails, entre autres d'équipe Canada hockey. Vous voyez toute cette vision-là,
0: ouais.
2: avec vraiment des invités, du côté politique, des invités que canadiens, le ministre des Infrastructures fédéral, le premier ministre Doug Ford de l'Ontario, le maire de Windsor, l'ambassadeur du Canada aussi aux États-Unis et, je vous le disais, des représentants de l'industrie du transport, mais du côté canadien, des représentants de l'industrie automobile également, qui étaient là pour cet événement-là.
0: OK. Donc, il y avait des petits messages politiques à travers tout ça. Je sens cela. Il y avait Doug Ford aussi, vous venez de l'évoquer. Je voyais dans les citations qu'on a prises de lui que... il a parlé des nouveaux droits de douane qui ont été annoncés plus tôt cette semaine par l'administration de Doug Ford. J'ai vu qu'il en a parlé. Bon, depuis ce moment-là, Doug Ford avait, là, au début de la semaine, été très combatif. Quel ton est-ce qu'il avait aujourd'hui? Est-ce qu'on a senti ça?
2: Il maintient le ton dur. Il affirme que l'Ontario, le Canada, se tient prêt à répondre à n'importe quel tarif d'une position, a-t-il dit, forte, une position économique forte. Il a parlé également rapidement, là, il a adouci le ton en disant, mais il faut se rappeler que l'Ontario, le Canada et les États-Unis sont toujours plus forts lorsqu'ils agissent comme partenaires et non dans la confrontation. Donc, il est revenu avec ce message en affirmant que le pont Gordie Howe, c'est aussi un symbole de cette relation-là. C'est pour ça que le nom ont été choisis, je vous le rappelle, Gordie Howe, cette légende, le monsieur hockey, cette légende du hockey, un Canadien qui a évolué une grande partie de sa carrière avec les Red Wings de Détroit. Il y a des membres de sa famille qui habitent surtout en Saskatchewan, une trentaine d'entre eux, en fait, qui se sont déplacés, qui sont tous montés sur scène ensemble. C'était un beau moment, parce que quand même, c'est un monument important.
0: Bien
2: et ça
0: oui.
2: fait quelques années là, qu'ils attendent d'être là pour l'inauguration de ce monument-là.
0: Absolument. J'ai vu des photos aussi, Catherine, d'une banderole où on pouvait lire « Canada, we're sorry. Canada, on est délaissé. » Parce que c'est vrai que les Américains Canada, on est désolé, c'est vrai. C'est vrai que les Américains ont été délaissés ou laissés de côté pour cette cérémonie-là. Là.
2: Oui, je vous dirais qu'il y avait quelques médias américains qui étaient là quand même, entre autres une journaliste qui est venue poser des questions à la fois en disant « Mais qu'est-ce que vous pensez qui va arriver si, par exemple, les États-Unis n'ouvrent pas leur côté du pont lundi? » Je vous dirais que c'est probablement la crainte de tous les camionneurs, là, cette idée-là. Mais les gens qui étaient présents, le ministre des Infrastructures, entre autres, a réitéré que selon lui, tout semble en place pour une ouverture lundi. Tout semble bien organisé, on semble s'entendre. Évidemment, en vertu de cette entente de principe dont on parle depuis plusieurs jours maintenant,
0: ouais.
2: une entente de principe qui vient contrecarrer ce qui avait été mis en place avec l'État du Michigan parce que le président Donald Trump n'était pas d'accord avec le fait

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1: C'est pas la première fois qu'on planifie l'ouvrir, mais la structure, elle est impressionnante. C'est le plus long pont suspendu en Amérique désormais. C'est une magnifique structure et très, très large. On a pu visiter aussi, ça, on n'a pas souvent accès à ça, mais les installations justement des services frontaliers. Ah. Parce que oui, il y a ces 24 voies-là qui devraient permettre une entrée rapide, mais il y a tout le côté d'inspection secondaire. Vous savez, où sont envoyés les véhicules qui nécessitent un peu plus d'observation ou que les douaniers souhaitent inspecter un peu davantage. Et un des points importants de ce nouveau point frontalier, c'est qu'il est doté de toutes les nouvelles technologies en matière de détection. On parle évidemment de rayons X, comme ce qu'on voit dans les aéroports, mais ça, il y en a aussi ailleurs. Non seulement les machines traditionnelles où on peut mettre des sacs, des bagages, mais aussi des petits appareils portatifs qu'on a vus en action ce matin. Ah. On peut, par exemple, poser ça sur la portière ou une partie d'une voiture et voir si les choses se cachent à l'intérieur. Donc, très impressionnant. Une machine comme ça aussi, mais faite pour les véhicules de transport. Donc, on peut mettre l'entièreté d'un cargo à l'intérieur pour vérifier ou en tout cas avoir une très bonne idée du contenu. Des appareils qui, selon les services frontaliers, devraient non seulement permettre de détecter si des cargos illégaux sont transportés, que ce soit par des particuliers ou des véhicules commerciaux, mais aussi permettre d'accélérer tout ça parce qu'on n'a pas besoin, si on veut inspecter un cargo, d'ouvrir chacune des boîtes, d'ouvrir chacun des sacs, vous savez, et de vérifier ce qu'il y a à l'intérieur. On a des technologies qui sont beaucoup plus rapides. Évidemment, aussi des bonnes vieilles technologies qu'on nous a permis d'observer ce matin, comme les chiens renifleurs, les plus adorables technologies, à mon avis.
2: Ah, oui, ben oui. Bon, ben c'est bien ça, au moins, vous avez pu voir ça. Merci, Catherine. On surveille, ben on vous entend évidemment à la radio de Radio-Canada ce soir.
1: Et oui, j'ai des collègues qui vont prendre le relais pour lundi parce que évidemment c'est ça que les camionneurs attendent. Ils veulent pouvoir traverser ce pont-là.
2: Ouais.
1: On parle d'économie substantielle. Là, les entreprises nous disent que dans le cas de certaines grandes entreprises de transport, ce sera plus de 100 000 $ par mois qu'on va épargner en essence, en temps également, en traversant par cette infrastructure. Et on prévoit que rapidement, il y aura 300 milliards de $ de commerce par année qui se fera sur ce pont. Doug Ford disait presque 1 milliard par jour. Bon, c'est un arrondissement assez généreux, vous direz, mais quand même, c'est symbolique. Là, c'est l'idée de ce symbole. Ce sera le plus grand point de transfert transfrontalier commercial entre le Canada et les États-Unis.
2: Parfait. Je regardais aussi le péage, combien ça va coûter. 8 $ canadiens pour traverser le pont avec un véhicule personnel de petite ou de moyenne taille. 12 $ pour un véhicule commercial ou de tourisme de grande taille.
1: Oui. Le 8 $ là, c'est à peu près la même chose que le tunnel en ce moment.
2: Ouais.
1: Et le
2: 8
1: pont
2: et 25, le tunnel. Ouais.
1: Voilà, c'est vraiment au niveau commercial là, que ça va faire une différence significative. Parce que, bon, vous comprendrez, si vous allez en vacances, c'est probablement pas ce qui allait déterminer si vous alliez voyager ou non. Mais lorsqu'on fait l'aller-retour 6 fois dans une journée avec des pièces automobiles, ça s'accumule rapidement.
2: Absolument. Catherine Brulotte, toujours un plaisir de vous parler. Merci.
1: À bientôt.
2: À bientôt.

0: un petit mix, beau petit remix, signature ou signé Poirier. C'était cette reprise de Flavia Coelho avec Café comme l'été. Vraiment, belle petite pause musicale, il me semble, en ce vendredi après-midi. Vendredi après-midi qui est décidément pas tellement facile pour côté météo pour, je voudrais, certains secteurs du nord-ouest de la province et malheureusement, ce sont les mêmes secteurs qui sont touchés depuis une semaine et demie, quoi, maintenant au moins une semaine et demie, presque deux semaines, par les feux de forêt. Il y a des avertissements en ce moment, des alertes de tornades pour ces secteurs-là du nord-ouest. Donc, on est vraiment, vraiment dans, on est à l'ouest de Thunder Bay, à l'ouest et au nord de Thunder Bay. Donc, tous les secteurs dont on a entendu parler beaucoup dernièrement, là, les secteurs qui sont déjà évacués, Armstrong, le parc Wabakimi, tous les secteurs au nord aussi. Alors, il y a une veille jaune de tornades, veille aussi d'orages violents. Donc, c'est vraiment pas ce qu'on souhaite pour une région qui combat des feux de forêt. Vous savez, des orages violents, ça peut amener le début ou de nouveaux feux, si vous voulez, là. Donc, voilà pour ce secteur-là. Sinon, côté météo, on va regarder de façon générale pour le sud de la province. En fait, je vais rester dans le nord. Je vais faire le tour du nord parce que là, on a fait le nord-ouest déjà. Nord-est, soleil, nuages pour aujourd'hui, ce soir, autour de 26 jusqu'à 27 pour l'ensemble des secteurs. Là, je vous parle de Sudbury, Timmins, Hearst, Wawa-Dubreuilville. Attention par contre, parce qu'on prévoit et on dit qu'il peut y avoir de la fumée par endroit aujourd'hui dans tout le corridor de la route 11 entre Hearst jusqu'à Timmins. Il y a des rafales également de façon générale dans le nord qui peuvent atteindre 60 km/h. Alors, les vents sont quand même assez forts. Demain dans le nord, toujours dans le nord-est, des averses, des risques d'orage. Températures vont chuter, notamment 19 degrés à Hearst demain, 22 à Timmins, jusqu'à 25 à Sudbury, pas si mal, mais quand même avec des averses et des risques d'orage. Nord-ouest, je vous ai parlé d'aujourd'hui pour demain, nord-ouest aussi. C'est une journée qui s'avère pas mal grise, je vous dirais, avec des températures autour de 25 degrés. Dans le sud de la province, c'est beau. Vraiment beau temps partout. Du soleil aujourd'hui à peu près partout. 27 à Toronto, Sarnia, Niagara-on-the-Lake. On est à 26 à Kingston. L'indice UV, par contre, qui reste très élevé pour l'ensemble des secteurs du sud de la province, 8 ou 9 selon les régions. Ça reste chaud pour demain, 29 à Windsor et à Sarnia, avec un humidex qui va monter jusqu'à 34 degrés. Par contre, possibilité d'averse et même d'un orage en après-midi, demain, c'est du côté de Toronto pour tout le Niagara et la région de Penetanguishene. Pour dimanche, un peu partout dans la province, alternance de soleil et de nuages avec des possibilités d'averse. Donc, 15h28 minutes, j'oubliais de rouvrir mon micro. Alors, on se parle et on revient cette semaine sur cette semaine compliquée, je vous dirais, dans la relation entre le Canada et les États-Unis. On revient sur l'inauguration du pont Gordie Howe à Windsor qui devait initialement être célébré conjointement par les deux pays. On en parlait tantôt, moi et Catherine. Ça s'est finalement tenu sans les Américains. Et donc, ma collègue Laurence Martin de l'émission Midi Info a discuté avec le ministre responsable du commerce Canada-États-Unis, Dominique Leblanc. Ils ont parlé un peu de comment ça se passe tout ça. On peut comprendre que le cœur n'était pas tellement au rendez-vous au niveau de la célébration, mais elle s'est entretenue à savoir comment est-ce que on va obtenir et on va trouver une meilleure stratégie à adopter face à l'administration Trump. Voici donc Dominique Leblanc, le ministre responsable du commerce et États-Unis, Canada.
1: Et on avait entendu depuis quelques semaines qu'ils planifiaient des mesures pour ajouter un peu de pression, si vous voulez. C'est un style de M. Trump, ce n'est pas une surprise pour nous. Au moment, lundi, où la décision est arrivée, moi j'étais à bord d'un avion, j'ai vu que j'avais deux appels ratés de M. Greer en arrivant quand j'ai atterri. Mais je pense que c'était important de dire que ces mesures rentrent en vigueur seulement 30 jours après lundi de cette semaine, alors le 19 avril. Encore une fois, c'est une mesure, une façon d'amener la pression. C'est une tactique bien connue pour M. Trump. Alors, on n'était pas surpris de ce genre de développement-là. D'ailleurs, dans les conversations suite à cette annonce de lundi, avec M. Greer et d'autres, M. Carney a parlé au président Trump. Il semble intéressé à discuter davantage à une négociation, une entente qui pourra éviter l'application de ces nouvelles mesures, mais aussi, et on l'a dit ça clairement, et eux autres ont accepté que ça fasse partie de la discussion de diminuer ou d'alléger les tarifs de section 232 qui existent depuis longtemps. Donc, les tarifs sectoriels, si vous voulez.
0: L'application de contre-tarifs n'est pas exclue, mais d'autres mesures sont envisagées. Voici à nouveau M. Leblanc.
1: Monsieur Carney a dit, Laurence, et je pense que ça mérite d'être répété, que toutes les options sont possibles, mais on va pas arriver à la discussion la semaine prochaine avec des menaces de notre part. Je pense que on a du sang-froid, surtout Monsieur Carney, après, je pense, la conversation et la conférence de presse hier avec nos homologues des provinces et des territoires. Il y a énormément d'unité dans le pays, juste pas d'unité politique, mais unité chez les citoyens à travers le pays, chez les Canadiens. Alors, on va continuer ces conversations-là, mais si, comme je dis, on arrive à une conclusion, soit que les Américains sont pas intéressés à avoir une discussion qui nous amène vers une entente dans l'intérêt du Canada, on sera prêt à prendre toutes les mesures possibles.
0: Ce qu'on a appris aussi, c'est que l'alcool américain pourrait faire un retour sur les tablettes des provinces qu'il avait retirées. Ça, c'est selon les résultats des négociations. Voici à nouveau M. Leblanc.
1: C'est une des trois raisons évoquées dans les nouvelles menaces de tarifs douaniers annoncées lundi de cette semaine. C'est une des trois raisons. Ça existe depuis longtemps, une frustration. Ça a été une décision prise par beaucoup de provinces comme une réponse il y a un an aux tarifs que M. Trump a imposé au début. Moi, je pense, on a discuté de ça avec les premiers ministres des provinces. Moi, je pense que si on arrive à cette entente qui va diminuer les tarifs sectoriel qui va nous donner une voie vers le renouvellement de l'ACEUM. Si on arrive à ce genre d'entente compréhensive pour appuyer l'économie canadienne, ce sera tout à fait raisonnable à ce moment-là pour les provinces de revoir cette décision-là. Mais nous n'allons pas demander comme gouvernement fédéral à nos partenaires provinciaux de faire ça d'une façon préemptive.
0: Ouais,
1: donc, on va voir au cours des négociations, et c'est leur décision ultimement.
0: On va voir, oui, au cours des négociations, clairement qu'on suit ce dossier-là de très, très près. C'était Dominique Leblanc, le ministre responsable du commerce Canada-États-Unis, des affaires intergouvernementales et de l'unité de l'économie canadienne. Il était au micro de ma collègue Laurence Martin pour l'émission Midi Info.

0: Ballade de la chanteuse Patricia Cano, originaire de la région de Sudbury, avec Thompson Highway. C'est de l'album justement des deux qui s'appelle Cree Country. La pièce, ça c'est Tipiscow. C'est une traduction de It's Night Already. 15h37 à cette émission, puis on va parler de feu de forêt. Vous savez que plus tôt cette semaine, il y a certains chefs de communautés autochtones du Nord-Ouest qui ont réclamé une enquête publique sur la gestion des feux de forêt. Essentiellement, ils dénoncent les défaillances d'urgence et le fait que plusieurs communautés ont été laissées à elles-mêmes. Cette crise rappelle aussi cette autre réalité, c'est-à-dire que les Premières Nations comptent parmi les populations les plus vulnérables aux incendies, mais pourtant, elle possède plusieurs connaissances ancestrales sur l'aménagement de leur territoire et sur l'utilisation du feu, justement, pour l'aménagement. Ce sont des savoirs qui intéressent de plus en plus la recherche et les pouvoirs publics. C'est justement le sujet de la thèse de mon prochain invité. Il s'agit de Guillaume Proulx, étudiant au doctorat à l'École d'études autochtones. Bonjour! Est-ce que vous êtes là, Monsieur Proulx? Est-ce que je vous entends? Oui, bonjour, M. Proulx.
1: Bonjour.
0: Bonjour. Contente de vous savoir là.
1: Merci.
0: Oui. Bon, on va parler de votre thèse. Oui. C'est une thèse qui parle qui s'intéresse aux apports des savoirs autochtones, alors que la science occidentale a souvent traité le feu comme une menace. Les savoirs autochtones, puis les autochtones, je vois le rôle du feu tout à fait autrement, puis en fait même voir un rôle du feu dans la santé d'une forêt. Parlez-nous de justement ces savoirs autochtones.
1: Oui, ben, tu sais, alors que nous, on voit les feux uniquement comme un danger là, qu'il faut tenir hors de portée, chez les peuples autochtones, on a vécu avec les feux, tu sais, depuis toute l'occupation du territoire en Amérique du Nord.
0: Ouais.
1: Fait qu'on le voit à la fois comme une source de destruction qu'une source créatrice de vie. Parce qu'après un feu, après quelques années, ben, il y a des nouvelles plantes qui poussent, qui mm-hmm. soient des plantes médicinales ou des plantes qui sont comestibles.
0: Et les champignons?
1: Il y a des nouvelles espèces qui reviennent.
0: Ouais.
1: Les champignons, c'est un peu différent. Mais c'est dans des environnements spécifiques. Mais tu sais, des espèces qui se renouvellent parce que les feux, ça minéralise les sols. Fait que lorsqu'ils vivaient sur le territoire, ils considéraient les feux à la fois comme un danger, comme une source de vie. Donc, se déplaçaient sur le territoire puis aménageaient leur site là, conséquemment du fait que les feux pouvaient exister.
0: Ouais. Ça rejoint aussi, j'ai discuté avec un expert justement de la forêt boréale qui me disait, écoutez, il y a toujours eu des feux. La forêt boréale, elle est faite pour justement les feux. C'est normal, c'est comme ça qu'elle se régénère. Ça fait partie de comment elle vit, elle survit cette forêt boréale-là. Parlez-moi de ce débat, bon, qui porte aujourd'hui beaucoup sur les moyens d'éteindre les incendies, c'est que ça qu'on entend. Est-ce que c'est en train de changer? Est-ce que vous voyez que les savoirs autochtones sont en train de prendre une certaine place? Si oui, comment et dans quelle sphère?
1: Oui, tranquillement, pas vite. Il faut savoir que ça fait peut-être une centaine d'années là, qu'on a une gestion publique qui est à peu près juste fondée sur la suppression, là, c'est-à-dire à l'éteindre des feux. Puis ça a été fait en même temps qu'on empêchait les Autochtones d'aller sur le territoire, ne serait-ce que par la création des réserves, mais aussi les pensionnats, puis bon, toute la colonisation du territoire. On commence à s'y réintéresser dans le contexte où, avec les changements climatiques, le régime de feu change tranquillement. Puis attaque de plus en plus des infrastructures matérielles qui sont construites dans la forêt boréale. Fait qu'il y a certains partenariats qui ont débuté, là, notamment dans l'ouest du pays, là, en Colombie-Britannique, en Alberta, pour réintroduire un peu les brûlages culturels, les brûlages préventifs, c'est-à-dire de brûler volontairement là, des bouts de forêt, là, que ce soit des herbes ou des arbustes, pour diminuer les probabilités qu'ils brûlent là, durant l'été. Fait qu'on mm-hmm. fait ça au printemps ou à l'automne. C'est des partenariats avec les communautés qui impliquent aussi une mobilisation de leur savoir traditionnel, de leur langue, de leur expérience territoriale, parce que leur transmission des savoirs se fait sur le territoire, puis l'aménagement forestier par le feu, ça en fait partie.
0: Mmh. Oui, et justement, quand on dit, c'est une vision différente, une manière différente de gérer une forêt. Donc, essentiellement, gérer la forêt selon ce qu'on a besoin de sauver, par exemple, de prendre en considération, vous parlez des infrastructures, fait que c'est de prendre en considération ces choses-là et de un peu gérer la façon ou l'endroit où il va y avoir du brûlage. C'est un peu ça?
1: Exactement. Du point de vue autochtone aussi, c'est de s'assurer qu'il y ait de l'abondance de ressources aussi. Fait que lorsqu'on décide un peu où on aménage puis où est-ce que les feux vont brûler, ben on s'assure qu'il y ait une forêt boréale qui a des espèces qui sont plus diversifiées.
0: D'accord. Dans le cadre de vos travaux, vous avez travaillé avec certaines communautés. Vous avez développé un outil d'aide à la décision. Comment ça fonctionne, ça?
1: Oui, en fait, ce que j'ai fait, c'est à partir des savoirs traditionnels qui m'ont été communiqués là, avec les deux communautés CRI là, dans le nord du Québec avec qui j'ai travaillé, j'ai pu identifier en collaboration avec elles c'est quoi les endroits qui sont les plus à risque, donc les plus importants et les plus exposés au feu, pour développer là, cet outil-là qui se fonde sur où est-ce qu'il faut intervenir de manière la plus prioritaire, quels sont les endroits les plus accessibles. Et conséquemment, quelles sont les méthodes d'aménagement forestier là, parmi celles qui existent en ce moment, qui seraient les plus bénéfiques pour les différents milieux en fonction des coûts, là, que ce soit économiques ou écosystémiques, que comporte chaque mesure. Fait que là, j'avais développé un ensemble, j'avais 5 mesures qui ont été identifiées, comme des coupes-feux, comme enlever certaines strates forestières, juste suivre là, l'évolution des feux avec des coûts et des bénéfices de chacun.
0: Sentez-vous qu'il y a une volonté politique à mettre un tel outil, à développer un tel outil, à le modéliser, à le rendre plus disponible? Sentez-vous que ça va venir? Oui,
1: oui, effectivement, notamment là, avec le gouvernement de la Nation CRI. Sinon, je suis en contact avec la SOPFEU, qui est notre organisme de gestion des feux au Québec. Qui s'intéressent à mes travaux. Ils ont créé, après les feux de 2023, une direction à l'atténuation des risques. Fait qu'ils suivent mes travaux de près. Mais c'est malheureusement que durant l'été, souvent, qu'ils s'intéressent à ces choses-là parce que c'est immédiat. Tu sais.
0: Oui, c'est en temps de crise. On attend la crise pour réagir.
1: Exactement. Donc, tu sais, le vrai défi, c'est d'y penser le reste de l'année aussi, au moment où on peut aménager les forêts sans que les événements catastrophiques soient immédiats.
0: Oui, absolument. Merci beaucoup d'avoir été des nôtres, Guillaume Proulx. Je rappelle aux auditeurs, aux auditrices que vous êtes étudiant au doctorat à l'École d'études autochtones à l'Université du Québec en Abitibi-Témiscamingue et vous vous intéressez justement à ces questions-là, ces questions du savoir ancestral autochtone qui pourrait vraiment aider à transformer notre gestion des forêts et des feux de forêt, particulièrement la forêt boréale dont on parle depuis un petit bout de temps là, et qui brûle en ce moment dans le Nord-Ouest ontarien. Merci.
1: Merci beaucoup.
0: À la prochaine.
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0: C'est la nouvelle du jour. Alors, vous m'excuserez, mais on va en reparler encore. L'inauguration officielle du pont international Gordie Howe qui a lieu ce matin à Windsor. Il n'y avait aucun dignitaire américain après donc ces nouvelles menaces de tarifs douaniers de la part du président Donald Trump. Les voitures et les camions pourront y circuler à partir de lundi seulement, c'est important de le dire. L'ouverture du pont qui était au départ prévue le 12 juin, vous le savez, a été retardée. Il y a eu ce nouvel accord qui a été négocié entre le Canada et les États-Unis. Le premier ministre du Canada, Mark Carney, a reconnu que il aurait pu mieux expliquer les détails de cet accord-là. On lui a vraiment reproché, notamment les gens de l'opposition. Je fais le point aujourd'hui avec Stéphanie Chouinard, politologue au Collège des Forces canadiennes de Toronto. Bonjour Stéphanie.
3: Bonjour Martine.
0: Contente de vous parler. Ça fait un petit bout de temps.
3: Oui, quand même, c'est
0: vrai d'être là. Oui, OK. Donc, je le disais, parti d'opposition, en particulier les conservateurs qui reprochent au premier ministre Carney d'avoir plié devant les États-Unis pour obtenir l'ouverture du pont. Pourquoi est-ce que M. Carney a accepté cette nouvelle entente, malgré le fait qu'elle semble franchement moins avantageuse pour le Canada?
4: Oui, moins avantageuse que l'entente initiale, mais de moins longue durée aussi. Hein. C'est un des éléments, je pense, qu'on oublie, c'est que la nouvelle entente, qui est certainement moins avantageuse, qui ne prend pas en compte du tout le fait que à coût de 6,4 milliards de dollars, ce soit le Canada qui ait payé l'entièreté de la note pour la construction de ce pont-là et qui devra servir cette dette-là pour les prochaines années. C'est seulement les 15 prochaines années, en fait, qui nous retiennent avec la nouvelle entente. Disons, négocier ce bras de fer de la 11e heure avec Pete Hoekstra, l'ambassadeur des États-Unis au Canada, Howard Lutnick, secrétaire au commerce, avec la pression de la famille à qui appartient le pont qui fait compétition au pont Gordie Howe, hein, le pont ambassadeur qui relie déjà Windsor et Détroit, qui ne voyaient pas d'un bon œil, évidemment, l'ouverture du pont Gordie Howe. Ils savent qu'eux vont perdre de l'argent parce que ce ne seront plus eux qui auront le monopole du transit entre ces deux villes importantes pour l'économie du Michigan et de l'Ontario. Pour les 15 prochaines années, c'est cette entente-là qui fait fi de la dette canadienne où on se répartira à 50% les recettes de ces péages-là. Et à la suite de la fin de cette entente-là, on reviendra à l'entente initiale où on va commencer par payer la dette, on va payer la construction du pont. Le gouvernement fédéral pense que ça prendra une cinquantaine d'années. Et seulement une fois que la dette de la construction sera repayée, est-ce qu'on recommencera à se répartir les recettes. Mais entre-temps, il y a un 15 ans où c'est à nous de payer la note et évidemment, il y aura des intérêts qui vont s'ajouter au coût de la construction de ce pont-là.
0: Absolument. Puis il est là aussi. Le réel problème, il est là. C'est qu'on ne commence pas à repayer tout de suite la dette qu'on a encourue parce que c'est nous, rappelons-le, qui avons payé pour ce pont-là. Là.
4: Ouais, voilà.
0: Ouais. Les conservateurs accusent aussi beaucoup le premier ministre d'avoir mal informé les Canadiens au sujet du plan de partage des péages. Bon, on s'en souviendra que M. Carney avait été questionné. Il était quoi à Calgary, je pense, pour un événement
4: au Stampede
0: avec son chapeau de cowboy. Et là aujourd'hui, il dit ouais, j'aurais pu mieux expliquer le nouvel accord avec les États-Unis. Vous, qu'est-ce que vous y avez vu là comme commentaire ou comme manière d'être de Mark Carney quand il l'a annoncé la première fois? C'est un faux pas?
4: Mais un faux pas, un cafouillage et qui semble d'autant plus suspect que Mark Carney est quelqu'un qui nous a habitués depuis la dernière année à être extrêmement
0: organisé
4: dans la façon de présenter ses points de presse. Les médias le disent, non seulement il se pointe à l'heure, ce que son prédécesseur ne faisait pas, mais lorsqu'on lui pose des questions, il a ses faits devant lui, il est extrêmement efficace dans les informations qu'il présente. Et donc, ce cafouillage-là, évidemment, ça semble un peu suspect. Est-ce que c'était une bourde ou est-ce qu'on tentait de faire paraître la nouvelle entente sous un meilleur jour que ce qu'elle est réellement? Bon, là, ça sera au public canadien d'en décider, à savoir comment est-ce qu'on juge le premier ministre. Mais c'est certain que lorsqu'on regarde ce que les Canadiens pensent de Mark Carney, on voit qu'on lui fait confiance pour sa compétence, parce qu'on pense que, justement, c'est la personne qui est la plus à même à Ottawa de négocier avec les Américains. Il en a fait l'entièreté de sa campagne électorale l'année dernière. Et donc, ce manque de précision-là, ça vient toucher le cœur de sa légitimité comme premier ministre et la légitimité du gouvernement. Et donc, il faudra, je pense, qu'il fasse très attention à éviter à l'avenir ce type de cafouillage-là, parce que ça vient au cœur de son mandat.
0: C'est ça. Et aussi, là, on commence vraiment à l'entendre et je pense que ça trouve plus d'oreilles qui sont prêtes à l'écouter. Cette critique qui dit, ouais, on commence à en donner pas mal là, aux États-Unis là, et ça revient pas nécessairement. Donc, on fait de grosses, d'importantes concessions, mais on continue de nous bombarder de tarifs, etc. Donc, ça, pour la suite des choses, au niveau des... Parce qu'il faut là négocier cette entente de la CUM, ça complique les choses, vous trouvez, pour Mark Carney?
4: Oui, puis cette impatience-là, on l'a senti notamment au Conseil de la Fédération cette semaine. Hein. Mm. Je me permets ce petit détour.
0: Oui, oui.
4: Notamment de la part de notre propre premier ministre, qui est probablement le plus agressif à la table, avec peut-être David Eby de la Colombie-Britannique. Ça peut se comprendre parce que les nouveaux tarifs touchent de façon significative l'économie britanno-colombienne. Là. Mais un Doug Ford qui a manifesté de l'impatience par rapport à justement la lenteur avec laquelle les négociations avancent. Ce qu'on entend de la part de Mark Carney du gouvernement fédéral, c'est qu'il faut laisser le temps au temps, c'est-à-dire que le plan actuellement, c'est de diversifier l'économie, de se trouver des nouveaux partenaires économiques et de renforcer l'économie locale, de protéger les employés canadiens, les emplois canadiens. Et ça, ça se fait pas en se tournant sur un dixième. Et ça, on peut lui donner cette concession-là. Mmh. Entre-temps, c'est vrai que les négociations ne semblent pas avancer beaucoup. Mmh. Peut-être que c'est ça la stratégie qu'on ne peut pas dire de façon ouverte pour des raisons évidentes.
0: Oui.
4: qu'on attend au bas mot les élections de mi-mandat où on s'attend à ce que les républicains vont perdre des plumes, que les démocrates vont reprendre un petit peu la bride, ou même d'attendre les prochaines présidentielles où il y aura, à moins qu'on brise la Constitution américaine, on aura un autre président que Donald Trump parce qu'il ne pourrait pas avoir un troisième mandat selon la Constitution actuelle. Donc, c'est peut-être ça la stratégie, de faire du délai et du délai et entre-temps tenter de sauver les meubles parce qu'on sait que l'interlocuteur actuel n'est pas raisonnable et qu'on ne pourra pas trouver une entente qui permette au Canada de sauver les meubles.
0: Ouais. Je me permets de nous ramener ensemble, Stéphanie, sur le dossier plus particulier du pont et de l'entente, là, de la nouvelle entente qui a été signée. Et je voudrais vous entendre sur la part des États-Unis, le 50% qui sera versé dans le Fonds de développement économique États-Unis-Canada. On l'a appelé Fonds de développement économique États-Unis-Canada, mais c'est créé, administré exclusivement par le gouvernement américain. Dans cette entente-là, on voit que les objectifs devraient être et seront dans l'intérêt des États-Unis et des échanges commerciaux entre le Canada et les États-Unis. Est-ce que, avez-vous bon espoir que le Canada pourra en tirer avantage de ce fonds?
4: Oui, puis le premier ministre a tenté de faire valoir que le développement économique, notamment au Michigan, où cet argent-là devrait être investi de façon majoritaire, ça sera bon pour le Canada, puisque le Canada est le premier partenaire économique du Michigan, notamment avec évidemment toutes les allées et venues entre le Michigan et l'Ontario du point de vue de la manufacture automobile. Ça m'a un peu fait sourciller parce qu'on le sait, c'est un secret de polichinelle, que l'objectif du gouvernement américain, ce n'est pas de trouver un nouvel équilibre de libre-échange dans le secteur automobile, c'est de rapatrier le secteur automobile aux États-Unis. Et donc, de ce côté-là, si ce financement-là sert à, trouver des façons d'attirer la manufacture vers le Michigan, ben ça risque de se faire au détriment du Canada. Donc, je pense qu'il y a un danger là dans les termes vagues qui ont été utilisés et je ne suis pas aussi optimiste que le gouvernement quant aux retombées éventuelles pour le Canada de l'utilisation de ces fonds-là.
0: Ouais. En terminant, Stéphanie, un mot aussi sur les membres de l'opposition là, qui siègent au comité permanent des opérations gouvernementales de la Chambre des communes qui ont demandé cette enquête d'urgence sur les détails de l'accord et les déclarations du gouvernement là, à ce sujet. On parlait tantôt de Mark Carney quand il l'a annoncé, quand il a parlé des détails, tout ça. Voyez-vous une suite à ça?
4: Oui, donc le président du comité, le conservateur Kelly McCauley, qui a fait une demande exceptionnelle à ses collègues. Hein, d'habitude, les comités parlementaires ne siègent pas du tout en été pour qu'il y ait une rencontre dans les prochains jours pour discuter de cet enjeu-là. Je vais rappeler qu'on est en situation de gouvernement majoritaire et donc que le président du comité est bien un conservateur, mais que la majorité des sièges sont détenus par des libéraux. Donc, je doute fort qu'il y aura une suite à cette tentative-là, puisque les libéraux vont vouloir mettre la proverbiale couvercle sur la marque.
0: Ouais.
4: donc, je n'ai pas l'impression, à moins qu'il y ait une défection dans les rangs libéraux. C'est impossible. Je n'ai pas l'impression qu'il y aura une grande suite à cette tentative-là de faire enquête ou de faire étude de la part de ce comité sur cette affaire.
0: Ouais. On verra. Merci beaucoup, Stéphanie Chouinard.
4: Je vous en prie. Merci à vous.
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0: Et je retrouve en direct des studios de Sudbury mon collègue Désiré Kafunda. Désiré, avec les actualités du jour du Nord.

0: Alors, Timmins a décidé de lever son interdiction de faire des feux à partir de demain.
1: Oui, le service d'incendie de Timmins avait déclaré cette interdiction le 17 juillet en raison du manque de précipitations et de conditions extrêmement sèches. Compte tenu, là, Martine, des prévisions actuelles, les feux à ciel ouvert peuvent reprendre. Toutefois, le service d'incendie précise que l'interdiction de faire des feux pourrait être rétablie à tout moment si les conditions changent.
0: Ouais. Toujours à Timmins, Désiré, la ville annonce que les travaux de construction d'un projet de modernisation en plusieurs phases sont en cours à l'aéroport.
1: Oui, la ville investit 3,3 millions de dollars pour agrandir le salon des départs de l'aéroport, rénover la zone de contrôle de sécurité et moderniser la façade extérieure de l'aérogare. Mm-hmm. Le projet est la première phase d'amélioration visant à soutenir la croissance du nombre de passagers, à améliorer l'accessibilité et la circulation pendant les périodes de fort achalandage. Selon un communiqué de presse, je cite, les lieux de prise en charge et de dépôt des taxis et des navettes pourraient être déplacés pendant les travaux. Il y aura une signalisation en place, Martine, pour diriger les véhicules.
0: Et en terminant, la Première Nation de Fort Albany est aux prises cette semaine avec des problèmes de filtration à son usine de traitement des eaux.
1: Oui, là, Martine, l'eau est rationnée à certaines heures de la journée depuis plusieurs jours dans la communauté, une communauté isolée, accessible par avion d'environ un millier de personnes. Il y a là des mises à jour sur les réseaux sociaux qui disent que, dans le fond, dans la communauté, un seul filtre fonctionne à l'usine de traitement de l'eau. Les réseaux sociaux disent également que le système n'est pas en mesure de répondre à la demande normale. Le chef de Fort Albany, Robert Nakogi, a publié une vidéo en ligne qui montre aux internautes le problème de filtration à l'usine. Nakogi affirme que les machines clés de l'usine de traitement de l'eau sont désuètes et doivent là être remplacées. Ah, il précise aussi qu'une commande urgente a été passée. C'est là la bonne nouvelle.
0: D'accord.
1: Pour les pièces nécessaires à la réparation du système. Mais il dit également que cela pourrait prendre quelques semaines. Par contre, là, on a une mise à jour sur Facebook qui dit que la direction
0: on
1: de Fort Albany envisage une évacuation.
0: On va écouter le bulletin d'information de 16 heures. On revient tout.
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7: Bonjour, ici Andrea Pozo Martinez à Toronto. Il est 16h, voici vos informations. Le Canada a procédé à l'inauguration officielle du nouveau pont international Gordie Howe au cours d'une cérémonie à Windsor. L'événement s'est déroulé sans aucun dignitaire américain, même si la structure permet de relier l'Ontario à Détroit au Michigan. Au départ, une cérémonie commune était prévue, mais Ottawa a choisi de retirer son invitation à la suite des récentes menaces tarifaires du président Donald Trump. Le gouvernement Carney n'a pas annoncé de réplique et préfère attendre de voir le déroulement des négociations, comme l'explique le ministre responsable du commerce Canada-États-Unis, Dominique Leblanc.
8: Il y a énormément d'unité dans le pays, juste pas d'unité politique, mais unité chez les citoyens à travers le pays, chez les Canadiens. Alors, on va continuer ces conversations-là, mais si, comme je dis, on arrive à une conclusion, soit que les Américains sont pas intéressés à avoir une discussion qui nous amène vers une entente dans l'intérêt du Canada, on sera prêt à prendre toutes les mesures possibles.
7: Le pont Gordie Howe ouvrira officiellement à la circulation lundi. Puis les pompiers continuent plutôt de combattre les flammes dans le nord-ouest de l'Ontario. Aucun nouveau brasier ne s'est déclaré dans la province au cours des 24 dernières heures. Mais comme explique Catherine Moras, de nombreux résidents de la région demeurent sur le qui-vive.
9: Une nouvelle zone a été mise sur veille d'évacuation vendredi matin. Elle se situe au nord du lac Saganaga, à l'est du parc provincial de Quatico. Il n'y a pas de nouveau feu, c'est dû à l'intensification de celui qui se situe à cheval sur la frontière canado-américaine. Il s'appelle Little Knife du côté du Minnesota et couvre en ce moment près de 50 km². Les Ontariens qui résident dans le secteur près du feu sont encouragés à se préparer à évacuer rapidement. Cela montre à quel point cette situation est dynamique. La ville de Thunder Bay désactivait hier son centre d'opération d'urgence parce qu'elle ne s'attendait pas à de nouvelles évacuations. Il y a toujours plus de 2800 personnes évacuées en raison des feux de forêt dans le nord-ouest de l'Ontario et la saison n'est pas terminée. Une bonne partie de la province est actuellement à risque élevé d'incendie. C'est le cas notamment des villes de Sault Ste. Marie et de Sudbury. La région de Muskoka aussi fait partie du lot. Les propriétaires de chalets sont encouragés à faire preuve de prudence. Ici Catherine Moras, Radio-Canada, Thunder Bay.
7: Le premier ministre Doug Ford rentre en Ontario aujourd'hui au terme du Conseil de la Fédération. Le rassemblement des premiers ministres des provinces et territoires s'est tenu cette semaine, peu après que Donald Trump ait signé des décrets imposant des tarifs douaniers de 50% sur divers produits canadiens. Selon Doug Ford, le Canada doit rétorquer avec des mesures équivalentes. Il croit aussi que les provinces peuvent nuire aux États-Unis en utilisant les exportations d'énergie comme levier de pression. Certains de ses homologues s'opposent toutefois à cette idée. La première ministre de l'Alberta, Danielle Smith, par exemple, a affirmé qu'interrompre l'approvisionnement en énergie n'était pas envisageable. Aux États-Unis maintenant, l'Association des correspondants de la Maison-Blanche tient son dîner annuel ce soir. L'événement, d'abord prévu en avril, avait été interrompu après qu'un tireur a tenté de pénétrer dans la salle. Hugo Lavallée a plus de détails.
10: Ça va être un événement beaucoup plus modeste que ce qui était prévu en avril. D'abord, on a choisi une salle dont la capacité d'accueil équivaut à peu près au tiers de celle qui avait été choisie donc précédemment. Il y a évidemment beaucoup de gens qui sont à l'extérieur de la ville. On est en plein mois de juillet. D'autres qui ont été un peu secoués, qui ne tiennent pas particulièrement à participer à ce dîner ce soir. Et c'est une soirée donc qui aura dans le contexte peut-être pas le même attrait, la même splendeur qu'à l'habitude. Pas de tapis rouge. Le programme officiel a été condensé. Évidemment, on peut s'attendre à ce que la sécurité soit renforcée. D'ailleurs, le vice-président J.D. Vance et le secrétaire d'État Marco Rubio ne seront pas là ce soir par mesure préventive. Il y a des centaines d'anciens journalistes qui ont écrit à l'Association des correspondants pour dire qu'il fallait prendre ses distances du président, condamner sa rhétorique envers la presse. En avril, d'ailleurs, juste avant le dîner, Donald Trump avait eu des critiques particulièrement acerbes contre la presse dans la foulée de la guerre en Iran. Cette fois-ci, ce dont on parle beaucoup, ce sont des citations à comparaître qui ont été envoyées à certains journalistes du New York Times après qu'ils aient publié des articles sur la sécurité d'Air Force One. Des citations à comparaître d'ailleurs auxquelles l'administration vient de renoncer. L'impression peut-être qu'on a voulu faire un geste d'apaisement à la veille de ce dîner.
7: C'était Hugo Lavallée à Washington. Et puis à Toronto, la portion ouest du parc Bedasegui a été inaugurée ce matin. Il s'agit d'un parc qui se trouve dans les Portlands. Léo Molinier nous fait la visite.
11: La mairesse de Toronto, Olivia Chow, est arrivée sur un bateau ce matin, accompagnée par une fanfare pour faire le tour de ce nouvel espace public. Ici, on retrouve de nombreux arbres, des espaces verts où il est possible de s'asseoir. Aussi, il y a une promenade au bord du lac. Il est possible de marcher sur une petite colline qui offre une vue imprenable sur les tours du centre-ville de Toronto. Étant donné que ce parc se trouve au bord de l'eau, un espace a été aménagé pour pouvoir mettre à l'eau canoë et kayak. D'après la ville, des événements pourront avoir lieu dans ce parc, comme des spectacles ou des concerts. Il y a d'ailleurs eu des spectacles de danse ce matin pour marquer l'ouverture. Il s'agit là de la deuxième portion du parc Bedasegui. Quand sa première phase a été inaugurée l'an dernier, le projet a été qualifié d'un des plus ambitieux chantiers de restauration écologique au pays. Le parc a par ailleurs décroché le titre du meilleur nouveau projet de parc en Amérique du Nord au World Urban Parks Awards. Ici Léo Molinier, Radio-Canada Toronto.
7: Voilà, c'est ce qui complète vos informations.

16h06, bon après-midi. Contente de vous savoir là, à pas comme d'habitude. 24 juillet, déjà, ma foi, le mois de juillet qui, il me semble, est passé quand même assez vite. On s'en va rapidement et sûrement vers le mois d'août. Mais bon, on pourra profiter de ce dernier week-end du mois de juillet avec tout plein d'activités. Je suis certaine, peu importe où vous vous trouvez en ce moment en Ontario, je sais qu'il y a des activités d'organiser. Vous êtes peut-être au camping aussi. J'espère que vous profiterez de ces beaux moments. Parlant de camping, parlons de météo, n'est-ce pas? Je vous parle de météo pour le sud de la province parce que, écoutez, c'est beau partout, partout. Du soleil aujourd'hui à peu près partout. 27 dans la région de Toronto. C'était le maximum aujourd'hui à prévoir. Il fait 25 au moment où on se parle. Dans la région de Windsor, 24 degrés, c'est aussi le temps qu'il fait. Bref, Niagara-on-the-Lake, Kingston, partout, très beau aujourd'hui. Par contre, indice UV très élevé, 8 ou 9 selon les régions, alors sachez-le. Pour demain, le sud reste vraiment très beau, très chaud. 29 à Windsor et Sarnia, avec un humidex qui va monter jusqu'à 34. Par contre, possibilité d'averse et même d'un orage en après-midi du côté de Toronto, Niagara et Penetanguishene. Je me dirige vers le nord maintenant, nord-est. Soleil et nuages aujourd'hui. 26 à Sudbury, Timmins, 27 même jusque dans le corridor de la route 11 à Kapuskasing-Ahurst. Mais attention, on prévoit de la fumée par endroit dans le corridor de la route 11 entre Timmins jusqu'à de Cochrane-Ahurst, ça inclut Timmins, et des rafales de 60 km/h. Donc, c'est très venteux. Demain, ce sera moins beau vraiment pour le nord-est. On prévoit des nuages, des averses, des risques d'orage et des températures qui vont chuter. À peine 19 degrés à Hurst-Kapuskasing, 22 à Timmins, 25 à Sudbury. Donc mieux, mais encore une fois, ce sera nuageux et il y a des risques d'orage et d'averses. Dans le nord-ouest, les averses arrivent cette nuit à Thunder Bay, Wawa-Dubreuilville aussi demain, des températures qui vont plafonner autour de 15 degrés seulement. Et si je vous parle de dimanche, un peu partout en province, alternance de soleil et de nuages avec quelques possibilités d'averses.

0: Ah, ce petit moment estival d'été sous Malao avec Chan Chan. 16h14 minutes à pas comme d'habitude. Et là, on va parler de quelque chose qui, oui, peut-être sort un peu de l'ordinaire, j'ai envie de dire. Vous savez, les soirs d'été, c'est pas mal le bon moment pour observer le ciel, les étoiles, peut-être autour d'un feu de camp. Il y a aussi d'autres choses, qui se passent dans le ciel et qui sont parfois non identifiées. Eh bien, je vous amène avec moi parce qu'on parle de cette conférence scientifique consacrée aux phénomènes aériens non identifiés, les PAN. Ça se passe à Toronto, c'est organisé par la Scientific Coalition for UAP Studies et ça a commencé aujourd'hui, ce matin. Ça se passe jusqu'à dimanche dans la ville reine. Donc, nos fameux ovnis qu'on n'appelle pas vraiment comme ça scientifiquement, parlant. C'est de ça dont on parle ici et c'est le focus, l'objet de cette conférence-là. Et donc, au moment où l'administration américaine, vous savez, continue de déclassifier des documents, il y a toute une communauté scientifique qui cherche à normaliser l'étude de ces phénomènes-là pour la sécurité aérienne et la compréhension aussi de notre perception à nous. Mon collègue Julien Saoukillo en a parlé avec Michael Vaillant. Il est expert en études de données, consultant français spécialisé dans l'étude des phénomènes aériens non identifiés. Julien lui a d'abord demandé à quoi ça sert cette conférence-là.
1: Bien, c'est un des symboles qui est le plus fort que je peux penser entre les deux pays. On a une histoire ici entre Détroit et la ville de Windsor, des échanges, d'aider l'un à l'autre. Les deux économies sont...
0: Alors, c'était pas le bon extrait, évidemment. On parlait, ça c'était encore pour le pont Gordie Howe, comme quoi, vous savez, c'est vraiment sur toutes les lèvres aujourd'hui. Mais je vais vous laisser écouter donc le bon extrait, je vous rappelle à nouveau, c'est Monsieur Michael Vaillant, expert en études de données, consultant français spécialisé dans l'étude des phénomènes aériens non identifiés.
2: Parce que je pense que la science aujourd'hui, sur ce type de sujet, a encore un peu du mal à faire sa place. Mm-hmm. On parle de science interdisciplinaire, probablement. Quand on s'intéresse aux phénomènes d'un peu plus près, on se rend compte qu'ils vont toucher un très grand nombre de domaines. Et pas simplement un domaine de la science, mais de la psychologie, de la sociologie, de la physique, bien sûr, etc. Et au final... on peut se demander de quelle science on parle. Et on est beaucoup à penser aujourd'hui qu'il faudra peut-être une nouvelle science.

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1: Vos psychosociales, ça c'est vraiment pas banalisé, mais en tout cas, le sujet est devenu plus normal. Voilà. Et ça c'est important parce que on pouvait s'en moquer il y a 30-40 ans, mais aujourd'hui avec les films, la culture justement, avec des scientifiques qui maintenant, depuis quelques années, s'y intéressent beaucoup plus sérieusement, on est passé à autre chose.
2: Là, la conférence a réuni des scientifiques, il y a aussi des ingénieurs, je regardais, il y a des experts aussi en sécurité nationale, il y a des décideurs politiques. Pourquoi c'est important de réunir tous ces gens-là en même temps dans une conférence?
1: Mais parce que justement, si on veut cadrer et comprendre ces phénomènes, on ne peut pas se contenter d'avoir... encore une fois, un seul type de spécialité scientifique. Et il faut vraiment mettre tout le monde autour de la table et discuter tous ensemble pour commencer à avoir une appréhension à peu près correcte. Je vais prendre un exemple. Si vous prenez une boule lumineuse, un témoin vous rapporte ça, et que vous allez voir un médecin et que vous lui expliquez que vous avez vu ça se balader dans le ciel, vous risquez, je dis pas que ça va être le cas, mais vous risquez d'être catégorisé comme quelqu'un ayant peut-être des hallucinations, ou en tout cas des visions. Mais si vous allez voir un physicien, le physicien pourra éventuellement penser que ça peut être un plasma.
2: D'accord.
1: Et c'est différent. Et donc c'est vraiment parce que vous allez avoir des personnes avec des expertises différentes ensemble qui vont en parler, qu'on va pouvoir commencer à tenir un petit peu ce phénomène dans un cadre qui sera pas juste un cadre où on va caricaturer les choses, ce sera des extraterrestres, des ovnis, etc. Mais où on va, au contraire, amener un peu de finesse dans l'analyse.
2: Votre expertise, c'est plutôt l'analyse de données. Je regardais un peu ce que vous avez fait. Il y a un dossier qui revient très régulièrement, c'est autour des sites nucléaires en France.
1: C'est vrai.
2: Ça se passe comment, votre travail? Qu'est-ce que vous regardez réellement?
1: Alors, il y a eu plusieurs aspects dans mon travail. Il y avait un premier aspect qui est un aspect méthodologique, c'est-à-dire comment, effectivement, on peut mener une enquête autour de ces phénomènes de façon à ce que si vous prenez 1, 2, 3, 10 enquêteurs différents, à la fin, vous n'avez pas 10 réponses différentes, parce que c'est vraiment ce qui peut arriver si vous ne formez pas les enquêteurs. Et ça, c'est un aspect. Et puis l'autre aspect, c'est à la fin, vous avez une belle base de données de phénomènes, ok, on les a classés. Alors, ce que ça veut dire classer à ce niveau-là, ça veut dire on a déterminé les phénomènes qui correspondent à quelque chose de connu. En général, ça va correspondre à peu près à 60-70% des phénomènes. On va y avoir aussi une grosse partie qui de ces classements qui ne sont pas, j'ai envie de dire, pertinents au sens où on n'a pas assez d'informations pour conclure. Et puis vous avez une toute petite partie, 3-5%, qui résiste et qui pose question effectivement sur le plan de la science. Et que sont ces phénomènes? A priori, il y a eu quelque chose. On ne peut pas considérer que les témoins ont affabulé. Donc, qu'est-ce qu'on en fait? Et comment on appréhende ces données-là? Et quel est l'angle d'approche? Et ça a été un peu mon travail, c'est-à-dire utiliser la data, en fait, à partir de ces données, donc des centaines de témoignages qui résistent. Comment on peut faire parler ces données et qu'est-ce qu'on peut en dire?
2: C'est certain que ça attire l'imaginaire. Il y a quantité de gens en ligne qui ont des blogs, des balados sur ces questions-là. Je vous ai entendu d'ailleurs dans certains d'entre eux. Reste que, bon, très souvent, ce qu'on découvre, c'est que bon, bah, c'était finalement un phénomène explicable ou bah, que l'image finalement était de mauvaise qualité, donc on peut rien décider. Est-ce que ça sert vraiment à quelque chose d'étudier ce champ-là si très souvent on découvre rien?
1: Et très souvent, on découvre rien, ce qui est plutôt rassurant parce que on ne vit pas dans un monde d'imaginaire et de fantastique tous les jours. Mais il y a quand même, à la lisière des phénomènes que l'on comprend, cette petite partie, cette petite bordure qu'on appelle le limina, où on va effectivement commencer à toucher quelque chose que l'on ne comprend pas. Et là, je parlais des plasmas, par exemple. Il y a beaucoup de plasmas. On ne sait pas comment ils se forment. Il y a une vallée en Norvège qui s'appelle Esdalen, où des scientifiques ont installé, par exemple, des capteurs pour observer H24 avec des caméras et des outils qui permettent de décomposer la lumière, observer ces boules, ces phénomènes, et essayer de comprendre

0: comment ils se forment, parce que là, on est complètement démunis. On les observe, on sait qu'ils sont là, mais on n'a pas la science pour l'expliquer. Donc, ce sont aussi des ressorts pour la science, ces phénomènes. Mmh. C'est-à-dire que ce sont des moyens d'étendre le champ de nos connaissances, et c'est une porte ouverte vers l'innovation. Et ça, on l'oublie souvent.
1: C'était Michaël Vaillant, expert en études de données, consultant français spécialisé dans l'étude des phénomènes aériens non identifiés. Je vous rappelle qu'il discutait avec mon collègue Julien Saoquillo à l'émission Il n'y a pas deux matins pareil ce matin, et c'est en lien avec cette conférence scientifique consacrée aux phénomènes aériens non identifiés. C'est à Toronto, ça a commencé ce matin et c'est jusqu'à dimanche.
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1: Je vous parle rapidement d'une nouvelle de dernière minute qui vient d'arriver, vient de tomber sur le site Internet de Radio-Canada. Donald Trump qui aurait menacé cet après-midi d'imposer un gros tarif et je me sens en guillemets, le, contre le Canada. C'est en raison des feux de forêt. Le président américain qui a évoqué l'idée d'imposer d'autres droits de douane au Canada en raison de la fumée de ces feux de forêt qui a dérivé sur le territoire américain. Il dit qu'on va imposer un tarif majeur sur le Mexique. Ça, c'est à cause de la laitue, parce qu'il y a eu évidemment un parasite là, qui a causé une épidémie de diarrhée du côté des États-Unis, et la fumée des feux de forêt au Canada parce que le vent a soufflé vers les États-Unis. Il dit que le Canada doit faire quelque chose. On n'a jamais eu ce genre de problème. Tout d'un coup, on a ce problème-là avec le Canada. Nous allons devoir leur en parler. Bref, c'est la nouvelle de dernière heure qui vient tomber sur le site Internet de Radio-Canada. 16h24 minutes à pas comme d'habitude et on va parler de ce monde qui est marqué de tensions géopolitiques. Je viens d'en faire encore la preuve. Mais à ce moment ou en ce moment-ci, dans ce contexte-ci, il y a l'Organisation des Nations Unies qui traverse une période donc particulièrement difficile, période de remise en question. Et là, hier, 6 candidats au poste de secrétaire général ont partagé, lors d'un débat organisé dans la salle de l'Assemblée générale, leur vision pour redonner à l'ONU sa légitimité et son influence. Donc, à une semaine du lancement officiel du processus de sélection, c'est un enjeu qui est de taille, hein? Succéder à Antonio Guterres et incarner l'unité dans un contexte international qui est de plus en plus fragmenté. J'en parle avec Rorom Chantal, spécialiste des relations internationales, professeur de sciences politiques à l'École des hautes études publiques à l'Université de Moncton. Bonjour.
3: Bonjour.
1: OK, je vous parle et je nomme les profils qui sont en lice. On a la Chilienne Michelle Bachelet, l'Équatorienne Maria Fernanda Espinosa, l'Argentin Rafael Grossi, la Costaricaine Rebecca Greenspan, la Guyanienne Caroline Rodriguez Birquette et le Sénégalais Macky Sall. Parmi tous ces noms, qui a le profil idéal pour diriger l'ONU en 2026, selon vous?
3: Ce qu'il faudrait comprendre bien avant cette question, à chaque moment de la désignation d'un secrétaire général, le contexte international en général dicte un choix. Par exemple, après la fin de la guerre froide, la priorité était donnée, par exemple, au multilatéralisme, donc quelqu'un qui avait le profil à cet égard, et par après, c'était plutôt quelqu'un qui pouvait mener les réformes qui étaient nécessaires. Aujourd'hui, avec un contexte géopolitique caractérisé par la guerre en Ukraine, le conflit au Moyen-Orient et les autres crises sur la scène internationale, on se doute qu'on voudra privilégier quelqu'un qui aurait un profil lui permettant d'être à l'aise dans les négociations avec les grandes puissances, et cela m'amène à considérer le choix de Rafael Grossi, l'Argentin, même si sa candidature peut aussi soulever quelques réserves auprès de certaines puissances.
1: Oui, pourquoi? Parce que c'est lui qui est souvent cité comme favori, comme vous venez de le dire. Il y a des défis par rapport à sa candidature?
3: Oui, il y a des défis. Pour commencer, même si, en général, ces défis ne s'expliquent pas par le pays d'origine du candidat, mais aujourd'hui, il faut comprendre que le président argentin, Javier Milei, s'est identifié idéologiquement beaucoup avec le président Donald Trump. Donc, c'est la ça. Question qui se pose ici, c'est dans quelle mesure cette proximité idéologique, d'ailleurs, le président Milei, qui a même décliné l'invitation des pays du BRIC à rejoindre le regroupement pour la raison que je viens de mentionner. Mm-hmm. Donc, certains dirigeants, notamment Vladimir Poutine de la Russie et Xi Jinping de la Chine, pourraient se demander est-ce que c'est finalement le candidat idéal. Ceci étant dit, M. Grossi garde quand même un avantage, à mon avis, considérable, puisque sa gestion de la crise de la centrale de Zaporizhzhia en Ukraine, quoique controversée, a démontré qu'il était capable de garder, de trouver un équilibre entre les grandes puissances. Son refus d'accuser Moscou, même si ça lui a valu certaines critiques dans le camp occidental, mais a été quand même exemplaire et ça a permis de plus ou moins gérer cette crise qui était une crise importante. Donc, en ce sens-là, je crois qu'il a démontré une capacité à rester indépendant. Ça pourrait quand même, si vous voulez, diminuer les inquiétudes que peuvent avoir Xi Jinping et Vladimir Poutine.
1: D'accord. Je voudrais qu'on parle de façon plus générale parce que je le disais d'entrée de jeu, c'est clair que l'ONU d'aujourd'hui, en 2026, semble en tout cas fragilisée de façon importante depuis les dernières années. Qu'est-ce qu'un candidat ou qu'une candidate doit faire pour en arriver à retrouver un peu la légitimité de l'ONU auprès de tous ses membres? Et je pense particulièrement aussi à M. Trump, là.
3: C'est un candidat qui démontrerait une autorité morale incontestable, c'est-à-dire un candidat qui est capable de critiquer toutes les grandes puissances, et ce n'est pas un exercice facile. C'est ce à quoi, par exemple, s'est engagé Michel Bachelet du Chili, deux fois président de son pays, et ensuite haut commissaire de l'ONU, et ça pourrait justement susciter quelques appréhensions auprès d'une puissance comme Donald Trump, qui a dit qu'il n'a de moralité que la sienne propre, s'agissant de la manière dont il se comporte sur la scène internationale. Mais on peut aussi penser, lors du débat d'hier, justement, elle a dit « Moi, je n'hésiterai pas à critiquer quelques pays que ce soit, même s'il est un pays puissant. » Donc, on peut penser que Israël, par exemple, suivait de très près. Donc, il y a l'autorité morale et la capacité pour ce candidat qui est appelé à diriger l'ONU de savoir se montrer à la hauteur des défis auxquels fait face l'institution, c'est-à-dire la nécessaire réforme de l'organisation pour donner, par exemple, un peu plus de voix au sud global, au monde non occidental qui est en train de monter, et surtout la remise en question de l'institution par une grande puissance comme l'ONU, et enfin le fait que cette institution, l'ONU, soit restée quasiment impuissante devant toutes les grandes crises des dernières années. Donc, ce candidat devrait dire comment il ou elle va réussir à remettre l'ONU sur la carte stratégique mondiale.
1: Oui, et vous en avez fait allusion, mais je voudrais vous entendre sur justement hier, là, le débat. Qu'est-ce que vous en avez ressorti de ce débat-là?
3: Ce qu'on peut relever de ce débat, c'est jusqu'à quel point les principaux candidats qui étaient là essayaient de souligner ce qu'ils avaient respectivement comme un avantage au cas où ils accédaient à ce poste. Si on prend par exemple l'ancien président sénégalais, Macky Sall, c'est quelqu'un qui serait en mesure, en tout cas selon lui, de dialoguer avec l'Afrique, les dirigeants de l'Afrique, et l'Afrique c'est quand même le plus grand bloc politique qui existe aujourd'hui avec près d'une cinquantaine de pays. En même temps, les candidats ont fait un travail de funambule. Aucun candidat n'a essayé de se mettre à dos une des grandes puissances. Et là, on doit les comprendre, puisque il leur faudra tous les votes des cinq membres permanents avec droit de veto, donc les États-Unis, la France, le Royaume-Uni, la Russie et la Chine. Donc, il faut les cinq voix de façon unanime et en plus 10 autres voix, et ensuite 4 autres voix des 10 autres membres pour un total de 9, un minimum pour accéder au pouvoir. Donc, autrement dit, quelles que soient les idées que ces candidats mettent de l'avant, le travail que ce candidat aura à faire dépendra in fine des grandes puissances et l'ONU n'est que ce qu'en font en ces grandes puissances-là.
1: D'accord. Donc, on est quoi, à une semaine là, maintenant du processus de sélection?
3: Oui,
1: c'est
3: tout
1: ça.
3: À fait.
1: D'accord. Oui.
3: Tout à fait. C'est le candidat, puisque le mandat du secrétaire général actuel, M. Antonio Guterres, est arrivé à terme, arrivera à terme le 31 décembre prochain. Ceci étant dit, les négociations pourront se poursuivre, bien évidemment, derrière des portes closes, où chaque pays, en particulier les cinq membres permanents, essaieront de trouver un compromis sur le choix du candidat. Et ce candidat-là, il doit faire en sorte, non pas d'être populaire, d'avoir une majorité, mais de faire en sorte, dans ses déclarations, dans ses consultations, de n'être rejeté par aucun des membres formant les cinq avec droit de veto au Conseil de sécurité. Alors, si un de ces pays décide d'exercer son veto contre ce candidat, même s'il recueillait tous les autres votes, ce serait fini pour lui. Donc, c'est un exercice relativement difficile.
1: Oui, juste de vous entendre en parler, ça semble très difficile. Merci beaucoup de nous avoir parlé de tout ça, expliqué tout ça. Rorom Chantal, je rappelle, oui, aux auditeurs, aux auditrices, que vous êtes spécialiste des relations internationales, professeur de sciences politiques à l'École des hautes études publiques, c'est à l'Université de Moncton. Bonjour à vous à Moncton.
3: Merci.
1: Au revoir.

0: Marvin, Caleb avec Paladji. 16h38 minutes. Vous écoutez toujours pas comme d'habitude. C'est Martine Laberge qui vous parle en direct des studios du centre-ville de Toronto. Toronto où il y aura en fin de semaine un beau festival qui commence en fait aujourd'hui. Je pense qu'on a un petit extrait sonore. Ah oui, donc, extrait sonore de l'ambiance du festival Panam Fest de l'an dernier ou un des derniers festivals nommé à deux reprises meilleur festival latin au Canada aux Latinos Awards. Le Panam Fest est de retour, donc à partir d'aujourd'hui jusqu'au 26 dimanche. Nathan Phillips Square, c'est l'hôtel de ville de Toronto qui se transforme en vitrine des cultures des Amériques avec la musique, la danse, on l'entend, là, on a envie de danser. Gastronomie, évidemment, des rencontres culturelles. Mais derrière tout cet aspect festif-là, le Panam Fest revendique aussi une mission, celle de rapprocher les différentes communautés du continent américain. J'accueille en studio pour en parler Francisco Alvarez, cofondateur du festival Panam Fest. Bonjour.
1: Bonjour.
0: Merci d'être venu en studio.
1: Un plaisir.
0: Vous arrivez d'Oshawa, c'est ça?
1: Oui, d'Oshawa, oui.
0: D'accord. Bon, alors vous avez fait la petite route. Vous êtes en train de faire l'installation, donc évidemment, sur le parterre de l'hôtel de ville. Peut-être avant de parler du festival comme tel, j'aimerais qu'on revienne sur le concept. Vous définissez ce festival-là comme étant un festival panaméricain.
1: Oui.
0: Mais quand on regarde de près, les cultures des Amériques sont présentées comme séparément. Il y a la culture latino-américaine, il y a caribéenne, autochtone, nord-américaine. Votre définition à vous de l'identité panaméricaine, c'est quoi?
1: Je crois que c'est quelque chose nouveau à Toronto depuis les Jeux panaméricains de 2015.
0: Oui, oui.
1: À cette époque-là, le maire de Toronto a invité plusieurs groupes communautaires de penser que des événements qu'ils pourraient présenter pendant les Jeux, mais qui auront la subvention du gouvernement, mais aussi pourraient montrer la diversité à Toronto, les gens qui habitent ici pour les touristes.
0: Mm-hmm.
1: Et alors...
0: Donc, ça a commencé comme ça.
1: Oui, mais aussi, je crois qu'il y a quelque chose qui nous fait penser un peu différent que les gens d'Europe, de l'Asie, en étant dans l'hémisphère de l'Ouest, ouais. De penser qu'est-ce qu'on peut faire ensemble, qu'est-ce que nous unit, et des choses comme ça qui sont peut-être plus modernes que juste un pays en soi.
0: En particulier, ouais. Oui. Qu'est-ce qui nous unit?
1: Je crois que c'est... Nous sommes le Nouveau Monde.
0: Ah.
1: Et alors, nous avons une histoire, disons, dans le sens européen, qui est plus court. On a beaucoup d'histoires avant, bien sûr,
0: évidemment,
1: qui n'est pas écrite dans la même manière. Alors, on les compare pas directement comme ça, mais nous avons des histoires autochtones qui sont similaires au nord et au sud et pendant des milliers d'années. Alors, je crois qu'il y a quelque chose au fond qui nous unit.
0: Donc, là, on a parlé de l'aspect plus philosophique. Parlons de l'ambiance, peut-être, du festival, ce qu'on a entendu tantôt dans l'extrait. Qu'est-ce qu'on y retrouve? Décrivez-moi ce festival pour quelqu'un qui n'y suit jamais allé comme moi, en fait.
1: Oui. C'est un festival très joyeux. Alors, on trouve beaucoup de musique, beaucoup de folklore, des danses typiques qui sont vraiment... parfois très différents d'un pays à l'autre. Par exemple, la Bolivie, ils ont des costumes qui sont magnifiques. Vraiment, le costume est plus important que les pas de la danse pour eux.
0: Ouais.
1: Et aussi de la musique contemporaine, des artistes d'aujourd'hui qui font des carrières chantant en espagnol, mais la musique rock, la musique électronique, la musique folk, différents de genres. Au niveau culinaire, il y a beaucoup de différences, mais aussi des similarités.
0: Mm-hmm.
1: Beaucoup de pays, par exemple, utilisent le maïs comme une sorte de base qui remplace peut-être pour nous le riz ou les pommes de terre, mais aussi que les pommes de terre de Pérou sont fameuses parce
0: aussi,
1: que toutes les variétés qu'ils ont. Alors, c'est découvrir les épices, les différences subtiles et délicieuses.
0: Ouais. Tout ça avec beaucoup de bonne humeur, en faisant de belles rencontres. Cette année, c'est la République dominicaine qui est le pays invité d'honneur. Pourquoi? Comment est-ce qu'on fait ce choix-là?
1: Ça, c'est plutôt quelque chose qui arrive un peu par hasard, le pays, parce que on évite toujours plusieurs pays, mais pendant l'année, des gouvernements changent, ils changent le consul, cette année, on a eu du succès avec la République dominicaine, qui est une île très, très, très joyeuse. Donc, il y a une communauté à Toronto, pas très grande, mais très, très...
0: Dynamique?
1: Dynamique et ils sont présents vraiment dans tous les événements. Et alors, le samedi, on a la chance de présenter un artiste top, très connu, une star de la République dominicaine, Carlos Cruz, et il est fameux pour le merengue. Alors, on aura une heure très, très belle avec du merengue, avec Carlos Cruz le samedi.
0: Ouais. Samedi, donc demain. En terminant, donc c'est ça se passe à partir d'aujourd'hui, demain toute la journée, dimanche. Rapidement, parce que c'est quand même pas la première édition, je le disais, là, vous êtes à 14 ans, c'est ça?
1: Oui, 14 ans. Oui.
0: Est-ce que ça a permis ce festival-là, selon vous, de créer des liens, de tisser des liens, je sais pas, communautaires, économique, autre, et qui dépasse ces trois jours-là de festival?
1: Ah oui, bien sûr, parce que on travaille tout l'an, toute l'année sur la planification. Nous avons un impact économique d'à peu près 25 milliards de dollars.
0: Millions, peut-être.
1: Pardon. Excusez mon français.
0: Ça fait gros yeux,
1: alors, il y a beaucoup de gens qui, maintenant, dans les hôtels, la transportation, l'affournissement de tous les services et tout ça, qui profitent du festival et de tous les festivals à Toronto.
0: Absolument. C'est un beau moment. Et en plus, on annonce quand même du beau temps. Il fait beau.
1: Merci
0: beaucoup.
1: Et tout est gratuit.
0: Tout est gratuit en plus. Oui. Bon, merci de le dire. Francisco Alvarez, cofondateur du festival Panam Fest. Merci d'être passé en studio.
1: Un grand plaisir. Merci.
0: Au revoir.
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0: 16h47, la ville de Toronto inaugure aujourd'hui l'élargissement du parc Bida CJ sur les bords du lac Ontario. C'est un projet de transformation du littoral qui est un des plus ambitieux en Amérique du Nord. J'en parle avec Charles Bourgeois, mon collègue qui est sur place en train de découvrir ce nouvel espace. Bonjour Charles. Tout d'abord, décrivez-nous, qu'est-ce que vous voyez?
3: Ouais, écoutez, ça fait plusieurs heures en fait depuis la fin de la matinée que je suis là, je découvre un petit peu ce à quoi ça ressemble. Je vous dirais que c'est un peu comme un havre de paix ici. Ce sont plus de 40 000 mètres carrés qui viennent agrandir ce parc sur les bords de l'eau. Pourquoi je vous dis que c'est un havre de paix? Eh bien, car ce qui était jadis une zone industrielle est devenu un espace consacré à la nature. Alors, vous avez de longs sentiers qui serpentent le bord de l'eau, de larges espaces verts depuis lesquels vous pouvez contempler la skyline de Toronto. Des berges ont été aménagées pour permettre aux visiteurs d'embarquer, par exemple, en canoë-kayak kayak. Ils peuvent ainsi profiter du bord de l'eau à pied ou à vélo. C'est un espace de verdure pour contempler la nature. D'ailleurs, Martine, une vaste pelouse a été intégrée au paysage. Elle permet de rassembler au total 3000 personnes pour des événements.
4: Oh,
3: alors, elle a été installée un petit peu en hauteur sur un promontoire. Donc, elle offre une vue panoramique, un endroit idéal pour contempler notamment la faune et la flore. Ce parc est aussi un espace pédagogique. On y découvre des œuvres d'art, une quinzaine d'installations d'artistes internationaux qui sont répartis un petit peu partout dans ce parc.
0: Il y a aussi des éléments de la culture autochtone qui sont intégrés dans le parc.
3: Oui, Martine, en effet, cette dimension autochtone est importante. Le nom du parc lui-même a été choisi par des autochtones avec la ville de Toronto. Le parc Bidaosiye, en langue ojibwe, signifie la lumière du soleil qui brille vers nous. L'aménagement paysager à l'intérieur du parc, lui aussi, a été réalisé en consultation avec les partenaires autochtones. Plusieurs références aux Premières Nations ont été installées dans le parc, un foyer cérémoniel et des pierres qui servent de support pédagogique. Sur le site, vous trouverez également des boussoles directionnelles, des repères et d'autres installations pour célébrer justement l'identité autochtone et son lien avec la région. Donc vous le voyez, Martine, l'importance de cette dimension pédagogique, c'est à la fois un espace consacré à la nature, je le disais, mais aussi à la culture, aux loisirs et au rassemblement.
0: Comment est-ce que cette idée d'aménager le parc est née, Charles?
3: Alors, à l'origine, ce projet a été conçu pour prévenir les inondations lorsqu'il y a de fortes intempéries. C'est souvent un sujet qui revient à Toronto sur le devant de la scène. Donc, un projet qui a été financé conjointement par le fédéral, le provincial et le municipal à hauteur de 1,4 milliard de dollars. L'ouverture de la première partie du parc, on s'en souvient, elle a eu lieu l'année dernière. C'est l'un des plus grands parcs municipaux à Toronto. 24 hectares, c'est plus de 240 000 mètres carrés d'espace vert, de sentiers, d'aires de jeu et de zones de protection donc contre les inondations. Au total, ce sont plus d'un million de plantes et environ 5 000 arbres qui ont été introduits pour soutenir les zones humides et pour créer des conditions favorables à la faune et à la flore. Cette transformation du littoral est l'une des plus ambitieuses d'Amérique du Nord. C'est ce que nous disent les représentants de la ville de Toronto. Alors, c'est un projet qui nous montre en même temps, Martine, qu'il est possible d'investir à la fois dans la nature, la culture, les infrastructures et dans la communauté.
0: Oui, tout à fait. Et quelle est la suite pour ce parc, Charles?
3: Alors, l'agrandissement du parc, on en parle aujourd'hui, mais en réalité, il n'est pas terminé. Il doit encore s'étendre dans les prochaines années. Un peu plus de 20 000 mètres carrés doivent encore s'ajouter. Et lorsqu'il sera terminé, eh bien, le parc devrait être deux fois plus grand que le Millennium Park de Chicago. Alors, ça vous donne une ordre d'idée. Je le disais, le parc a été construit pour lutter contre les inondations, mais il vise dans le même temps à créer de nouveaux espaces et notamment des logements. D'ici à 25 ans, on estime que près de 21 000 habitants pourront habiter sur une nouvelle petite île créée dans le cadre de ce projet. Cela permettrait notamment de soutenir près de 2 900 emplois. Alors voilà, ça fait près de 20 ans maintenant que ce projet a été planifié. Il est en train de se dévoiler peu à peu sous nos yeux. C'est un grand chantier, c'est colossal. Il n'est pas encore terminé, mais en attendant, eh bien, il permet de circuler librement entre l'eau, la nature et la culture. Et disons que ça permet de découvrir Toronto sous un angle totalement nouveau.
0: Ouais, absolument. Vous semblez beaucoup avoir apprécié ce parc, Charles.
3: Oui. J'aime me balader effectivement dans la nature et effectivement la communion entre à la fois la verdure et les bords de l'eau. Ça, je pense que c'est quelque chose qui n'a absolument aucun prix, surtout dans une grande ville comme Toronto. Oh, donc ça permet aux cyclistes, et j'en ai vu sur les sentiers, de faire du vélo. Il y a ceux qui font leur jogging et puis il y a ceux qui aiment flâner tout simplement au bord de l'eau pour se rafraîchir parfois en mettant les pieds ou même des embarcations, des paddleboards, des canots, des kayaks qui peuvent profiter effectivement du littoral pour se balader.
0: Absolument. Puis en plus, c'est une belle journée. Il fait beau à l'extérieur.
3: Et oui. On est bien. Et oui. Le ciel est bleu et les oiseaux chantent, donc on en profite. Et vous le disiez tout à l'heure, je crois que le week-end sera particulièrement clément à Toronto, donc peut-être l'occasion pour certains de profiter un petit peu de cet espace dans la ville reine. Alors, je précise, c'est du côté des Portland, du côté de Cherry Beach, Cherry Street plus précisément. Donc, peut-être que ceux qui nous écoutent ont déjà pu découvrir la partie est de ce parc. Eh bien, aujourd'hui, la partie ouest a été inaugurée. Donc, ça fait ça fait un bon bout de chemin à parcourir pour ceux qui veulent découvrir les espaces verts de Toronto, car je le répète, c'est un des plus grands parcs de la ville de Toronto.
0: J'ai hâte de découvrir. Merci Charles Bourgeois.
3: Bon week-end, Martin.
0: Bon
3: bye
0: week-end.
3: Bye.
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0: C'est, vous le savez, cet avant-midi qu'a eu lieu cette cérémonie canadienne pour célébrer l'ouverture de la circulation du pont Gordie Howe. C'est annoncé pour lundi là, pour les véhicules. Derrière cet ouvrage mis en lumière aujourd'hui, des dizaines de milliers de personnes y ont travaillé. L'un d'eux a travaillé comme monteur de câbles d'acier et contremaître impliqué dans l'installation des haubans sur le pont Gordie Howe. C'est André Bourgoin qui a livré son témoignage lors de son intervention à l'émission Matin sans frontières. Ce matin, mon collègue Ernst Jeudy lui a d'abord demandé en quoi consistait son travail. Le voici.
5: OK. Au pont Gordie Howe, je travaillais sur l'installation des haubans, comme vous avez dit. Donc, les haubans, de l'extérieur, on a l'impression que c'est des gros câbles blancs. Mais en fait, c'est ces câbles blancs-là qu'on peut voir, c'est seulement une gaine. C'est un tuyau en plastique qui est creux. À l'intérieur, il y a plusieurs dizaines de câbles d'acier à l'intérieur de chacun de ces tuyaux-là. Donc, c'est surtout à ça que j'ai travaillé, moi, quand j'étais sur le pont Gordie Howe.
6: Et comment avez-vous été sélectionné pour faire partie de ce projet? Racontez-nous votre parcours.
5: Ben, c'est un confrère de travail avec qui j'avais travaillé dans le passé qui m'a simplement invité à travailler sur le projet.
6: Est-ce que vous étiez prêt à travailler sur un chantier aussi majeur?
5: Ah ben oui. C'est un privilège. Hein. Je pense que tout le monde qui est monteur d'acier rêve de travailler sur un projet comme ça une fois dans sa vie. Là.
6: Et maintenant, M. Bourgoin, que le pont va finalement ouvrir, que ressent-on après avoir réalisé un tel projet, participé dans un tel projet?
5: Ben, premièrement, je suis très content pour les gens de la région de Windsor-Détroit qui vont enfin pouvoir profiter de ce pont-là. C'est sûr qu'il y a un sentiment d'accomplissement qui vient avec ça pour moi comme travailleur de participer à un projet qui va aider, je pense, au développement et au bien-être des gens des deux côtés de la frontière.
6: À quoi ressemblait le pont lorsque vous étiez déçu, lorsque vous travaillez à Windsor?
5: OK, donc moi, quand je suis arrivé, le tablier du pont et les haubans commençaient déjà à se projeter au-dessus de la rivière. Mais on était peut-être seulement à 25 % d'un côté et de l'autre, parce que vous comprenez que le côté canadien et le côté américain ont évolué en même temps pour se rejoindre au milieu. Donc, c'est ça. Il y avait peut-être seulement 25 % du trajet de fait quand je suis arrivé, puis j'ai travaillé jusqu'au moment où on a joint les deux côtés. Et même un peu après, là, parce qu'il y a des éléments qui traversent d'un côté à l'autre.
0: Vraiment intéressant. Si vous voulez entendre l'intégrale de cette entrevue, rendez-vous sur l'application audio. C'était à Matin sans frontières ce matin. André Bourgoin, qui a été sur le pont Gordie Howe avant qu'il n'ait sa forme finale, celle d'aujourd'hui. Il a travaillé donc comme monteur de câbles d'acier, contremaître impliqué dans l'installation des haubans sur ce pont-là. Et souvenez-vous, lorsque le pont a été annoncé pour la première fois, c'était en 2012, il a été salué comme un témoignage de l'amitié entre les États-Unis et le Canada. Stephen Harper, alors premier ministre du Canada, avait déclaré au mois de juin 2012, et je cite, « Le Canada et les États-Unis sont devenus non seulement les meilleurs amis du monde, mais aussi, sans doute, l'exemple d'amitié internationale la plus étroite et la plus réussie de l'histoire de l'humanité. » C'est la fin de la citation. Une citation qui fait presque sourire. Vous l'entendez dans ma voix en 2026, alors que le pont s'apprête à ouvrir dans un contexte de grande tension commerciale entre Washington et Ottawa. Et donc, lors de l'émission Matin sans frontières, toujours, il y a Joseph Caumartin qui a retracé l'histoire et l'avenir de cet ouvrage en tant que symbole entre les deux villes, Détroit, Michigan, et entre les deux États, le Canada et les États-Unis. L'ancien député fédéral et ancien consul général du Canada à Détroit s'est entretenu avec mon collègue, toujours Ernst, jeudi. D'abord, Ernst lui a demandé ce que le pont Gordie Howe symbolisait dans le cadre des relations diplomatiques entre le Canada et les États-Unis.
7: Bien, c'est un des symboles qui est le plus fort que je peux penser entre les deux pays. On a une histoire ici entre Détroit et la ville de Windsor. des échanges, d'aider l'un à l'autre. Les deux économies sont presque ensemble en toute façon. Et le pont Gordie Howe, et avant ça, l'Ambassador Bridge, était la même chose. C'était une très claire indication de cette relation qui est la plus forte de toutes entre deux pays au monde de ce pays.
0: Joseph Caumartin, ancien député fédéral et ancien consul général du Canada à Détroit.

0: Le Radio-Journal de 17h suit à l'instant. Vous vous souviendrez qu'il y a quelques temps de cela, on avait parlé de cette intelligence artificielle, la nouvelle stratégie canadienne en matière d'intelligence artificielle qui avait été annoncée par le gouvernement fédéral. Et là, il y a une consultation publique qui commence et qui va vouloir s'intéresser à la transparence de l'intelligence artificielle. Tout le monde peut y participer. J'en parle tout de suite après le Radio-Journal. Journal. Restez là.
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5: Aujourd'hui, au Radio-Journal, le Canada inaugure le pont Gordie Howe sans la présence des États-Unis.
6: Je pense que c'était une façon d'utiliser la diplomatie pour manifester son mécontentement.
5: Le pont qui relie Windsor à Détroit ouvrira la circulation lundi. Les feux de forêt progressent en Colombie-Britannique. Le temps sec, chaud et venteux complique le travail des pompiers. Et l'heure est au bilan pour Christine Fréchette après ses 100 premiers jours au pouvoir. Les partis d'opposition l'accusent d'avoir trop dépensé.
7: On a l'impression qu'on est en surplus et qu'on a des milliards et des milliards à dépenser.
5: Bonjour, ici Nathalie Babin-Gagnon. Le Canada a décidé d'inaugurer seul le nouveau pont international Gordie Howe. Une cérémonie a été organisée à Windsor sans la présence de dignitaires américains dans le contexte des tensions commerciales avec les États-Unis. Après des mois de délai, l'infrastructure doit devenir le plus important point de passage transfrontalier au pays. Catherine Brulotte a assisté à l'événement.
8: Une délégation entièrement canadienne a participé à la coupe symbolique du ruban sur le tablier du pont Gordie Howe.
9: En hommage à Gordie, ce pont va relier nos travailleurs et approfondir une partenariat qui profite à nos deux pays depuis des générations.
8: Alors que le ministre fédéral de l'Infrastructure, Gregor Robertson, avance que le pont est un symbole de collaboration entre les deux pays,
10: our relationship has been challenged over the last few years.
8: Le premier ministre de l'Ontario n'hésite pas, lui, à rappeler que c'est un conflit commercial et sur le partage des revenus de péage qui a forcé le report de son ouverture.
10: And I want to make it clear, we'll never stop standing up.
8: L'Ontario et le Canada ne seront pas intimidés, répète Doug Ford. Si les camions doivent encore attendre jusqu'à lundi pour traverser la rivière sur la structure suspendue, un premier véhicule a traversé symboliquement les services frontaliers du côté canadien. Stéphanie Robichaud est surintendante du pont Gordie Howe pour l'Agence des services frontaliers du Canada.
11: Ici, on a la technologie la plus moderne à travers le Canada. Ça va nous aider à vérifier rapidement les marchandises qui entrent au Canada.
8: L'Association du camionnage de l'Ontario estime que les entreprises de transport pourraient économiser des centaines de milliers de dollars par mois en utilisant le nouveau pont, en raison des économies de temps et d'essence et du péage plus abordable que sur le pont Ambassadeur. Ici Catherine Brulotte, Radio-Canada, Windsor.
5: La situation des feux de forêt demeure critique dans certains pays d'Europe. En France, plus de 100 000 évacuations ont été ordonnées depuis mercredi en raison des incendies qui ravagent le sud-ouest du pays. Le président français Emmanuel Macron a d'ailleurs demandé aux armées de se mobiliser pour venir en renfort à la sécurité civile. Les autorités espagnoles combattent elles aussi un violent brasier dans la région de Madrid. Pendant ce temps, le président Donald Trump a menacé à nouveau d'imposer des tarifs au Canada en raison de l'impact des incendies aux États-Unis. Au total, tout près de 900 feux sont en activité sur le territoire canadien. Par ailleurs, la lutte contre les incendies de forêt se poursuit en Colombie-Britannique. Plus de 200 feux sont maintenant actifs dans l'ensemble de la province, alimentés par des conditions chaudes, sèches et venteuses. De nouveaux secteurs ont aussi été visés par des avis d'évacuation. Le point avec Yvan de Jacquelin.
12: La nuit a été difficile dans le canyon du Fraser. Les feux d'Anderson Creek et d'Ainslie Creek qui encerclaient la communauté de Boston Bar ont fusionné pour former un immense brasier. Un scénario qui était craint par les pompiers, l'ensemble de la communauté à environ 200 km au nord-est de Vancouver demeure sous ordre d'évacuation et cet ordre a été élargi vers le sud. Plus au nord, le district régional Thompson-Nicolas ordonne l'évacuation de l'ensemble du village de Clinton dans la région Caribou. L'ordre couvre environ 118 propriétés le long de la route 97. Les feux de Pear Lake et de 59 Creek ne sont toujours pas maîtrisés. Une vingtaine de propriétés dans la région ont déjà été touchées par les flammes. Il ne faut pas compter sur un répit de la météo. De la pluie est bien prévue en fin de semaine, mais pas au bon endroit, explique Jen Strong, agente d'information de BC Wildfire Service. L'essentiel de cette pluie tombera dans le nord de la province, dit-elle. Très peu d'impact donc sur les brasiers du sud. Sur une note plus positive, BC Wildfire note que 141 feux ont été éteints dans la dernière semaine à travers la province. Ici Yvan de Jacquelin, Radio-Canada, Vancouver.
5: La première ministre du Québec, Christine Fréchette, a souligné ses 100 premiers jours au pouvoir dans une vidéo diffusée sur les médias sociaux. La chef de la coalition Avenir Québec y fait valoir ses réalisations depuis son assermentation à la mi-avril. Mais la mise en ligne de ce bilan lui a valu des critiques de la part des partis d'opposition. Éric Plouffe a préparé ce qui suit.
13: Depuis 100 jours, on exécute notre plan pour faire avancer vos priorités.
14: Dans sa vidéo, Christine Fréchette énumère une série de mesures mises en place depuis qu'elle a succédé à François Legault.
13: On modernise nos hôpitaux dans les régions du Québec.
14: Pour le député du Parti libéral du Québec, André Fortin, plutôt que de faire le bilan de ses 100 premiers jours au pouvoir, Christine Fréchette devrait défendre celui de la CAQ.
15: Et ça, c'est des déficits démesurés, des services publics qui sont très difficiles d'accès, des promesses brisées comme le 90 minutes à l'urgence ou le médecin de famille pour tout le monde.
14: Le député du Parti québécois, Pascal Bérubé.
16: Les Québécois et Québécoises n'oublieront pas, ça fait 8 ans qu'ils sont au pouvoir, pas besoin de rajouter 4 ans supplémentaires.
14: Le député de Québec solidaire, Sol Zanetti, a aussi réagi à ce bilan de Christine Fréchette.
17: La réalité, c'est que c'est le même gouvernement, c'est le même monde. Il y a juste une personne qui n'est plus là, mais ça ne change pas grand-chose.
14: Des Québécois interrogés sur ce bilan de la première ministre ont exprimé des avis partagés, comme ceux-ci croisés dans les rues de Trois-Rivières.
18: Moi, je l'aime bien. C'est une femme dynamique.
19: Elle distribue beaucoup de cadeaux et d'argent. Je trouve qu'elle exagère un peu.
20: Je pense qu'elle fait son possible.
21: 100 jours, c'est quand même un peu court. Puis c'est sûr qu'on est en période presque préélectorale. Donc, c'est sûr, il y a eu des cadeaux saupoudrés ici et là.
14: C'est d'ailleurs à Trois-Rivières où est née Christine Fréchette que celle-ci sera candidate lors des prochaines élections prévues cet automne, plutôt que dans Saguenay, où elle a été élue pour la première fois en 2022. Éric Plouffe, Radio-Canada, Montréal.
5: Toujours au Québec, le milieu de la santé attend avec impatience des nouvelles d'un projet pilote lancé l'an dernier qui vise à transférer au privé les patients en attente d'une chirurgie depuis plus d'un an. Aucun d'entre eux n'a pu bénéficier de cette mesure jusqu'à maintenant et l'opposition dénonce les délais. Étienne Perrault nous en dit davantage.
22: C'est votre premier rendez-vous?
23: Oui. C'est dans une salle d'attente presque vide que nous accueille le copropriétaire d'une clinique de chirurgie privée à Laval, Sébastien Simard. Le docteur et vice-président de la Fédération des médecins en pratique privée du Québec espère prendre en charge davantage de patients au cours des prochains mois.
24: Il faut avoir un bon partenariat entre le privé et le public.
23: C'est pourquoi il a levé la main lorsque le gouvernement a annoncé, il y a près d'un an, un projet pilote pour que des cliniques comme la sienne puissent traiter des patients du public qui tarde à être opéré. Mais après avoir soumissionné à l'appel d'offres de Santé Québec il y a plusieurs mois, il est toujours sans réponse.
24: Actuellement, on sait peu de choses en réalité. On est en attente d'une réponse de Santé Québec en ce qui concerne le projet pilote. On a fait les soumissions, plusieurs cliniques l'ont fait, mais pour le moment, on n'a pas de détails sur l'avancement.
23: Questionné à savoir pourquoi les délais étaient si longs, Santé Québec indique ne pas vouloir commenter afin de ne pas nuire au processus d'analyse des soumissions. Mais de son côté, l'opposition déplore le manque de progrès un an plus tard. Le député solidaire Guillaume Clich-Rivard, suivi du libéral André Fortin.
25: Les projets qui sont lancés, sont lancés en grande pompe, mais après, les résultats sur le terrain tardent à venir.
15: Il y a des délais qui sont déraisonnables en ce moment et de toute évidence, les patients, ils attendent encore de façon démesurée.
23: Pendant ce temps, plus de 3500 patients québécois attendent une chirurgie depuis plus d'un an. En 2022, ils étaient environ 22 000. Ici Étienne Perrault, Radio-Canada, Montréal.
5: Et en terminant, aux États-Unis, le dîner annuel de l'Association des correspondantes de la Maison-Blanche aura lieu ce soir. L'événement avait d'abord été organisé en avril, mais avait été interrompu après la tentative d'un tireur de pénétrer dans la salle. Comme l'explique Hugo Lavallée, qui sera sur place, le gala s'annonce beaucoup plus modeste que ce qui avait été prévu il y a 3 mois.
0: D'abord, on a choisi une salle dont la capacité d'accueil équivaut à peu près au tiers de celle qui avait été choisie précédemment. Ensuite, il y a bien des gens qui sont à l'extérieur de la ville en ce mois de juillet, d'autres qui ont été un peu secoués par les derniers événements, qui ne tiennent pas particulièrement à participer à ce dîner. Bref, c'est une soirée qui n'aura peut-être pas le même éclat, la même splendeur qu'à l'habitude. D'ailleurs, il n'y aura pas de tapis rouge ce soir. Le programme officiel a été condensé. Évidemment, on peut s'attendre à ce que la sécurité soit renforcée. Le vice-président Jill Evans et le secrétaire d'État Marco Rubio ne seront pas là ce soir. Il y avait eu des critiques en avril sur le fait que tous les membres de l'administration ou presque étaient réunis dans la même salle au même moment. Par ailleurs, il y a toujours des réserves qui s'expriment sur la tenue même de ce dîner. Des centaines d'anciens journalistes qui ont écrit à l'Association des correspondants pour dire qu'il faut prendre ses distances du président, condamner sa rhétorique envers la presse. En avril, juste avant le dîner, Donald Trump avait eu des critiques particulièrement acerbes contre la presse dans la foulée de la guerre en Iran. Cette fois-ci, ce dont on parle beaucoup, ce sont des citations à comparaître qui ont été envoyées à des journalistes du New York Times après qu'ils aient publié des articles sur la sécurité d'Air Force One. Des citations à comparaître auxquelles l'administration vient tout juste de renoncer, comme quoi peut-être a-t-elle voulu faire un geste envers la presse à l'approche de la tenue de ce dîner. Ici Hugo Lavallée, Radio-Canada, Washington.
5: C'est ce qui conclut le Radio-Journal de Radio-Canada. Bonne soirée.

0: Rebonjour. Rebienvenue parmi nous à Pas comme d'habitude. Martine Laberge, toujours derrière ce micro, comme à l'habitude. Jusqu'à 18h, on est ensemble. Troisième heure d'émission, vous allez voir, quand même assez chargée. On va parler d'intelligence artificielle, on va parler de laine, on va parler de coyote. On va parler de musique et surtout, on commence tout ça avec Jean-Loup Doudan, mon collègue animateur de l'émission Le Téléjournal Ontario, 18h. Jean-Loup,
1: bonjour Martine. Bonjour,
0: ça fait longtemps qu'on ne s'est pas vu. Vous n'êtes pas venu faire un tour.
1: Écoutez, je ne suis pas l'animateur habituel du Téléjournal Ontario. C'est normal que je ne sois pas là si souvent, mais vous me voyez très heureux d'être à vos côtés aujourd'hui, Martine.
0: OK. Moi aussi, je suis heureuse de vous accueillir et de vous céder la parole pour nous, pour nous donner le menu.
1: Le menu, écoutez.
0: Le pont Gordiaon. On en parle depuis
1: Vous me volez le punch, Martine, mais en fait, je vous dirais oui, le pont Gordiaon, évidemment, qui est l'inauguration officielle aujourd'hui, mais s'il y a un fil d'Ariane dans ce Téléjournal Ontario, c'est, comme bien souvent d'ailleurs, c'est le président Trump, le président américain Donald Trump. Parce que raison dont on parle du pont Gordie Howe aujourd'hui, c'est l'inauguration officielle qui s'est faite du côté canadien, Windsor, sans les Américains. Pourquoi? À cause de M. Trump qui menace d'imposer de nouveaux tarifs douaniers. Donc voilà pourquoi cette cérémonie était unilatérale. Mm-hmm. Et M. Trump aussi pour notre sujet sur les feux de forêt, parce que vous l'avez encore...
0: Je l'ai vu tantôt, j'en ai parlé rapidement, parce que c'est une nouvelle qui est tombée, une nouvelle de dernière heure cet après-midi tantôt.
1: C'est difficile de savoir ce qui est nouvelle de nos jours. Est-ce que ce qui passe à travers l'esprit de M. Trump compte comme une nouvelle. Dans ce cas-ci, effectivement, vous le disiez, c'est M. Trump qui parlait de la fumée, puis de la possibilité d'imposer les tarifs
0: d'autres
1: tarifs. On ne parle pas des tarifs les plus récents, de nouveaux tarifs en réponse à la fumée issue des feux de forêt dans le nord-ouest de l'Ontario. Ça devient difficile à suivre, Martine.
0: Et je cite, en fait, c'est le titre de l'article de Radio-Canada, « Trump menace d'imposer... » Et là, il cite dans l'article un gros tarif contre le Canada en raison des feux de forêt. C'est un gros tarif.
1: Un gros tarif qui s'ajoute aux autres tarifs. Effectivement. Donc, on va parler de tarifs du pont Gordie Howe, mais également de cette fumée, surtout de ces feux dans le nord-ouest de la province. Il y a un feu en particulier qui chevauche la frontière canado-américaine au niveau, le feu qu'on appelle feu Fort Francis 13 au niveau canadien. Il porte un autre nom du côté américain. Et qui menace encore une fois les communautés environnantes. Notre journaliste sur le terrain, Catherine Moras à Thunder Bay, aura tous les détails pour nous également.
0: Grand merci, Jean-Loup. On vous retrouve à 18h pour le Téléjournal Ontario. Autre chose dans l'actualité, c'est l'intelligence artificielle dont on parle, à peu près tous les jours. Vous savez que c'est parce que cette intelligence artificielle est de plus en plus présente dans notre quotidien. Pourtant, il est parfois difficile de savoir si on échange avec une IA, comment elle fonctionne ou encore sur quelles données elle s'appuie pour faire son travail. Pour répondre à toutes ces inquiétudes, le gouvernement fédéral a lancé cette semaine une consultation publique sur la transparence de l'intelligence artificielle. Citoyens, chercheurs, entreprises, tout le monde est invité à donner son avis jusqu'au 23 septembre. Le communiqué de presse affiche des intentions suivantes. Je cite, « Les commentaires de la population permettront de déterminer comment offrir une IA sécuritaire, responsable et fiable au Canada. » Mais, cette consultation, est-ce qu'elle peut réellement influencer les règles qui vont encadrer l'intelligence artificielle au Canada? Je pose la question à Richard Saint-Pierre, expert en intelligence artificielle et conseiller senior en souveraineté quantique et numérique chez Levio. Bonjour, Monsieur Saint-Pierre.
2: Bonsoir.
0: Bonsoir. Ah ben oui, bonsoir. 17h15.
2: Oui,
0: on y est. Oui. Monsieur Saint-Pierre, justement, je vais vous poser la première question, je viens de la poser. Est-ce que c'est une consultation qui peut vraiment avoir un effet quelconque sur les règles qui vont encadrer l'IA au Canada?
2: L'effet est certainement à suivre, surtout que actuellement, le dépôt de la stratégie canadienne a été fait il y a quelques semaines et une des promesses, des 5 promesses qui a été faite, c'était de justement faire cette consultation-là. Donc, on ne se surprendra pas de la consultation, c'était une volonté du gouvernement. Donc, jusque-là, ça va très bien. D'ailleurs, le lien est disponible, comme vous le citiez, sur le communiqué de presse et c'est ouvert aux citoyens. Je l'ai rempli moi-même un petit peu plus tôt aujourd'hui en préparation de cette entrevue et je peux vous dire que ça ratisse très large.
0: Ah oui?
2: Évidemment, le mot-clé ici, c'est la confiance. Est-ce qu'on peut avoir en confiance en l'IA aujourd'hui et quels sont les mécanismes qu'on pourrait mettre ensemble en place, notre gouvernement et nous, citoyens, pour aider à maintenir ou augmenter cette confiance-là. Donc aujourd'hui, ces outils-là sont pas tout à fait en place, mais la consultation va favoriser le fait qu'on va avoir l'opinion de vous, moi et des corporations qui pourront aiguiller la suite.
0: Monsieur Saint-Pierre, j'ai une question en lien avec ça. Puis je comprends des consultations publiques, là, oui, c'est ouvert à tout le monde, mais est-ce que toutes les opinions se valent? C'est-à-dire que vous, comme expert qui connaissez ça de fond en comble, est-ce que vraiment d'ouvrir une consultation comme celle-là, est-ce que ça a une valeur réelle?
2: Moi, je dirais que ça a la valeur d'exister. J'oserais dire, dans les questions que vous avez faites en introduction, j'en ajouterais une, l'IA vient d'où? Donc, est-ce que l'IA en question est canadienne, chinoise, américaine ou un autre pays? Ce qui veut dire que la capacité du gouvernement canadien d'agir, de légiférer sur l'IA et de nous protéger, ben, elle est un peu dépendante de l'IA que nous utilisons en tant que citoyens. Donc, les plateformes qui sont aux canadiennes, et on le voit avec les réseaux sociaux souvent, là, l'exemple est absolument, on peut transposer réseaux sociaux et IA dans ce cas-ci. Ouais. Contrôler les messages sur les réseaux sociaux si on utilise une plateforme chinoise, malgré la bonne volonté que l'on pourrait avoir, c'est extrêmement difficile de le faire. Par contre, on est au début de la course à l'IA, ça va même s'accélérer. Donc aujourd'hui, on doit au minimum faire cette consultation.

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3: On saurait que tel système ou tel événement est un enjeu et donc les gens sont plus informés et peuvent agir en conséquence. Donc, ça, c'est un des exemples. Il y en a 7 ou 8 qui sont nommés. Par contre, pouvons-nous appliquer ce genre de protocole-là à l'ensemble de tout ce que l'IA fait? Surtout qu'il ne faut pas oublier, l'IA, c'est pas comme, par exemple, Facebook où on se logue sur l'engin IA.
4: C'est ça.
3: L'IA est peut-être en arrière d'une page corporative, par exemple, et c'est un robot conversationnel qui vous répond sans que vous le sachiez vraiment. Habituellement, on nous l'indique, mais c'est pas nécessairement le cas. Et au Canada, ça peut être une loi de l'indiquer, mais si vous vous connectez sur un site d'un autre pays qui n'utilise pas la même loi, ben gare à vous dans ce contexte-là. Donc, encore une fois, la légitimité de transparence et de faire ce protocole-là, absolument une très bonne chose. L'applicabilité des conséquences, on devra malheureusement faire affaire avec une situation qui est somme toute imparfaite.
4: Ouais. Je pense que d'ici la clôture, c'est le 23 septembre. Donc, on va voir. Vous allez participer à ça comme citoyen, comme expert à cette consultation?
3: J'ai déjà rempli le formulaire. Je pense qu'il est très exhaustif. J'invite les citoyens à y répondre aussi. On peut trouver un peu rébarbatif l'ensemble des questions.
4: D'accord.
3: Et le seul remarque que je ferais négatif à propos de ce questionnaire-là, c'est qu'il y a la contrepartie. Qu'est-ce que l'on souhaiterait que l'IA apporte à nous, les Canadiens? Donc, la transparence, c'est aussi non seulement les garde-fous puis les problèmes que l'on pourrait avoir, c'est aussi la contrepartie sur quels bénéfices on souhaiterait que l'on adopte au Canada, comment est-ce que les valeurs canadiennes devraient être reflétées dans l'IA. Je suis sûr que c'est sur la feuille de route du gouvernement canadien, mais je crois que ce premier pas-là est excellent, mais il y en aura d'autres à suivre pour les prochaines années.
4: Ah,
3: l'équipe
4: oui.
3: de Salomon, du ministre Salomon va être occupée.
4: Absolument, mais je comprends ce que vous voulez dire. On y va beaucoup par la négative, mais on aurait pu se demander par la positive qu'est-ce qu'on souhaite, qu'est-ce qu'on voudrait voir, quel devrait être notre objectif comme pays au niveau de la réglementation, qu'est-ce qu'on voudrait y voir. Ouais, c'est toujours une bonne idée. Et parfois, c'est vrai qu'on est négatif et qu'on y pense pas à ces choses-là. Grand merci à vous. Vous, Richard Saint-Pierre, expert en intelligence artificielle et conseiller senior en souveraineté quantique et numérique chez Levio. Ça a été un grand plaisir de vous parler encore aujourd'hui. Bonne fin de
3: Bonne
4: semaine.
3: Soirée.
4: Au revoir.

0: Ah, cette voix, celle de Thérèse Montcalm, Quando ti amo, 17h25 minutes. Vous écoutez toujours pas comme d'habitude. Et les semaines défilent, hein, de l'été. Je vous disais, on est le 24 juillet déjà. Et avec elle, les épisodes de notre série consacrée à la mode. On a exploré la mode masculine, un petit rappel. Mode masculine à travers la Fashion Week Homme de Paris. L'histoire des friperies en Ontario. Puis, on a parlé de la mode underground et la fabrication locale. Et ça nous amène à aujourd'hui la toute première étape de la chaîne, c'est-à-dire la matière, je nomme la laine. Oui, la laine, vous me dites peut-être, moi, c'est pas tellement un sujet estival. Non, c'est un sujet estival parce que la tonte, évidemment, ça se fait à la fin du printemps, au début de l'été. Les producteurs, en ce moment, sont en train de préparer les toisons qui seront lavées, triées, transformées en fil au cours des prochains mois. Et donc, en opposition à la fast fashion, les créateurs s'intéressent de plus en plus aux producteurs locaux et à la, est-ce que je devrais dire, la slow fashion. La province compte, saviez-vous, environ 3000 éleveurs de moutons, selon l'Association des éleveurs de moutons en Ontario. Et donc, on va se parler de la laine. En quoi la laine ontarienne permet de créer des chaînes d'approvisionnement courtes, éthique et transparente pour ne pas perdre le fil haha de cette série. Je joins Carole Precious, propriétaire de la ferme Chassagne à Puslich en Ontario. Bonjour!
1: Bonjour!
0: Mais là, Puslich, vous êtes où exactement, là? Puslich?
1: Sous de la ville de Guelph, est de Cambridge, à peu près une heure à l'ouest de Toronto.
0: Ah, d'accord. Bon, ben, vous faites partie d'un réseau qui s'appelle Ontario Fiber Shed, qui défend une mode du sol aux vêtements. Parlez-moi de ce modèle qui se distingue vraiment de la chaîne d'approvisionnement de la fast fashion.
1: Oui. Alors, ça fait qu'il y a quelques années maintenant qu'il y en a plusieurs personnes qui veulent être comme un peu de comme une commune de personnes qui aiment bien la laine, qui ont des professions avec la laine. Et alors, comme j'ai des moutons de Shetland ici, alors pour des années maintenant, je suis partie de Ontario Fiber Shed, mais aussi plutôt au Canada. Mm-hmm. On a un grand network, comme on appelle ça, pour la laine canadienne. Alors, le Ontario Fiber Shed, c'est une partie de la grande histoire de la laine canadienne.
0: Ah oui, je comprends. Vous élevez des moutons Shetland?
1: Oui, c'est ça. Il y a à peu près 43 ans maintenant que je fais ça. On a amené les moutons originels venaient de Shetland, d'Angleterre aussi. Ça a pris au moins presque 2 ans pour faire tous les permis et tout ça, pour avoir la permission d'amener les moutons originels de Shetland jusqu'au Canada.
0: Ah, et ils sont bien ici? Elles survivent bien? Tout va bien? Les moutons sont en santé, vivent bien chez vous?
1: Oui, très, très bien, parce que au Shetland, c'est vraiment assez sauvage. Et c'est plutôt difficile pour les moutons et pour les hommes, pour les personnes qui habitent là. C'est même plus nord que pour nous. Alors, ici au Canada, on a des grands champs où ils peuvent marcher. Mmh. Et on a aussi beaucoup de... On fait attention avec les coyotes, parce qu'on a beaucoup de problèmes avec les prédateurs. Mais plutôt au Shetland, c'est plus difficile pour les garder, pour avoir pour les garder.
0: En vie, oui.
1: On fait attention et on n'a pas de problème.
0: Madame Chassagne, c'est drôle parce que justement, après vous, là, on va parler de la situation des coyotes, à quel point c'est difficile, puis il y en a beaucoup. Donc, vous allez m'amener oui. Là, naturellement. Fait que vous écouterez ça également.
1: Oui, je viens de les entendre hier soir à côté de la maison. Et puis, il y avait des autres qui appelaient à celui qui était près de nous. Mais Si on fait attention et on peut faire, j'ai jamais eu un problème avec les coyotes ici, mais il faut vraiment faire attention.
0: Oui, oui, vous avez vraiment une bonne technique parce que c'est pas facile. Bon, on laisse les coyotes de côté parce que ça, je vais en parler tantôt, mais je veux qu'on revienne à nos moutons et à la tonte d'été qui est terminée. Là, ma collègue Kamalor Kaba qui vous avait parlé tantôt me disait, on vous rejoint au téléphone. Parce que vous êtes en plein travail, là. Qu'est-ce que vous êtes en train de faire en ce moment? Qu'est-ce qui se passe sur...
1: Vraiment, les journées sont très, très longues maintenant. J'ai fait des annonces pour toutes les personnes locales ou vraiment dans tout le Canada qui veulent acheter le maintenant.
0: Oh, Madame Chassagne, là, on vous perd. Là. Justement, je parlais du fait que vous étiez au téléphone. On vous perd. Je ne sais pas si vous êtes déplacée, mais je vais reposer ma question. Parlez-moi de qu'est-ce qui se passe en ce moment. Je pense que est-ce que la tonte d'été est terminée?
1: Oui, c'est terminé. Alors, on a tout le laine dans le grand.
0: Bon, là encore, on vous a perdu. Alors, je ne sais pas si vous êtes dans la grange en ce moment, Madame Chassagne. Peut-être
1: elle,
0: sortir.
1: On va l'envoyer au Maritime cette année.
0: D'accord.
1: Il y a une compagnie là qui veut acheter toute la laine qu'on a qui reste. Alors ça, c'est vraiment formidable pour nous.
0: Ah oui, absolument, parce que là, vous devez trouver à la vendre, oui. Cette laine-là. C'est pas toujours facile, hein? Moi, j'ai souvent entendu des gens dire « Ah, oh, mais ça coûte cher, c'est... Hmm? » Est-ce que vous m'entendez, Mme Chassagne? Je pense qu'on s'est perdu, là. On vous a perdu. Alors, malheureusement, on va devoir se quitter. Alors, je sais pas si vous êtes encore là, Madame Chassagne, mais on va devoir se quitter parce que vraiment, la connexion est très, très mauvaise. Bref, on se parlait donc de ce moment de l'année où il y a donc la tonte des animaux et surtout des moutons dans ce cas-ci. On voulait parler de justement de tous ces producteurs, tous ces éleveurs de vrais dire qui prépare de la laine locale ici en Ontario de façon tout à fait éthique et transparente. C'était Carole Precious, propriétaire de la ferme Chassagne à Puslinch, oui, en Ontario.
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0: Oui, 17h33 minutes. Puis là, justement, vraiment, on n'aurait pas pu mieux faire. On n'aurait pas pu l'inventer, en fait, Madame Chassagne qui disait, ouais, moi, mes moutons, faut que je fasse attention parce que un des grands dangers, ce sont les coyotes. Bon, coyotes, parlons-en. Dans le sud de la province, ça fait énormément parler, non seulement dans la grande région de Toronto, mais comme on l'entendait, elle aussi, dans ces secteurs du sud. Pour ou contre l'euthanasie des coyotes agressifs? Est-ce que vous avez une opinion là-dessus? Si oui, rendez-vous sur l'application audio, envoyez-nous un petit mot via la bulle de conversation. C'est que face à l'augmentation de la présence de ce canidé dans la ville reine, entre autres, mais comme je le disais, ils sont partout, un expert en faune sauvage de l'Université de Trent propose une solution radicale, les supprimer. Tout simplement, les supprimer. Selon lui, les coyotes qui ont attaqué des personnes, parce que c'est de ça dont on parle, ou des animaux de compagnie, ça s'est passé dans les environs de Toronto depuis quelques semaines maintenant. Selon lui, ils devraient, ces coyotes-là, être retirés de la population. Est-ce que c'est bien la meilleure solution pour protéger les gens, les enfants, les animaux de compagnie? J'en parle tout de suite avec justement celui qui l'a proposé, Denis Murray, professeur en biologie à la chaire de recherche du Canada en conservation intégrée de la faune à l'Université Trent. Bonjour, M. Murray.
3: Bonjour.
0: Votre proposition va à l'encontre un peu du discours habituel sur la cohabitation avec la faune. Pourquoi est-ce qu'on devrait euthanasier les coyotes, selon vous?
3: Ben, je devrais juste préciser que c'est dans les cas extrêmes où que les animaux démontrent vraiment des comportements qui sont des problèmes et que
0: agressif,
3: c'est
0: des... là.
3: Oui, justement. Puis que c'est des comportements qui ne sont pas transitoires. Alors, c'est des comportements permanents qui sont très problématiques. Dans ces cas-là, il reste très peu de solutions. Ouais. Il semblerait que même si on fait beaucoup de conditionnement aversif, que ces animaux-là ne changeront pas leur habitude, leur comportement. Alors, dans ces cas-là, au lieu de laisser la communauté en cas de risque puis en cas de détresse, il faut peut-être accepter que ces animaux-là doivent être euthanisés.
0: Est-ce que c'est ça qu'on fait en ce moment, laisser les communautés en détresse? Est-ce que c'est comment est-ce que vous percevez la réaction jusqu'à maintenant des autorités?
3: Oui, alors on a fait une revue de la littérature et on a fait une revue de la situation qui a eu à Toronto il y a un an et demi, quand il y avait quatre coyotes à Liberty Village et Fort York, et ces coyotes-là étaient vraiment habitués aux gens. Ils attaquaient les chiens et ils tuaient certains chiens. Ils ont même attaqué des gens. Et dans ces cas-là, c'est vraiment il reste très peu de solutions parce que ces animaux-là deviennent tellement habitués aux humains qu'on peut faire qu'est-ce qu'on veut, mais c'est très improbable qu'ils vont changer leur comportement.
0: D'accord, parce que c'est ça. Comme vous le disiez, il y a eu des situations très dramatiques, là, y compris cet été, donc dans la grande région de Toronto. Comment, là, on parlait un peu de la réaction des autorités. Comment savoir, comment déterminer et qu'est-ce que vous proposez pour déterminer quel coyote est réellement problématique et lequel peut être réhabilité? Est-ce que c'est possible?
3: Oui. C'est une très bonne question. Alors, nous, ce qu'on propose, c'est que les municipalités investissent dans la collection de données pour savoir vraiment qu'est-ce qui s'est passé dans les interactions entre les humains et les coyotes. Et avec ces données-là, il serait possible de s'informer, de déterminer quel est le comportement de cet animal-là et si c'est un comportement qui est transitoire ou un comportement qui est vraiment permanent. Il y a tellement eu de recherches qui ont été faites sur les coyotes qu'on sait très bien si c'est vraiment un comportement prédateur versus un comportement, par exemple, pour défendre ses juvéniles. Et avec ces données-là, les municipalités seraient en mesure de faire des décisions peut-être plus objectives que ce qui a été fait dans le passé.
0: D'accord, mais vous me dites investir, on fait quoi? On leur met des collets, pour les suivre, qu'est-ce qu'on fait? On met des puces?
3: Non, absolument pas. Ça va coûter très cher si on fait ça. Ouais. Mais il y a quand même moyen. Il y a des gens qui travaillent pour les services animaux dans les municipalités. Ouais. Il y aurait moyen de collectionner plus de données qu'est-ce qu'ils font présentement et de collectionner des données qui nous informeraient sur la permanence des comportements de ces animaux-là. Présentement, c'est pas vraiment fait. Peut-être pas si surprenant que ça, vu que c'est quand même assez nouveau, notre relation ici dans le sud de l'Ontario avec des coyotes dans les milieux urbains. Mais il faudrait qu'on ajuste nos investissements, notre emphase peut-être un peu plus envers essayer de déterminer qu'est-ce qui est la motivation, quel est le problème avec ces animaux-là et est-ce que c'est un problème permanent ou c'est un problème temporaire?
0: Je voyais je lisais aussi votre profil, M. Murray. Vous êtes professeur en biologie, chaire de recherche en conservation intégrée de la faune. Vous êtes à l'Université Trent. Est-ce que les autorités sont venues vous voir? Est-ce que vous sentez de la part des autorités une volonté justement de faire avancer ce dossier-là puis de le prendre en charge?
3: Avec moi, personnellement, non, pas vraiment. Justement, avec cet article-là qu'on a publié récemment, c'était avec des membres de la communauté de Fort York qui étaient en détresse, il faut l'admettre. Il y a un an et demi, j'ai travaillé avec eux pour faire cette recherche-là. Mais non, pour dire que les autorités sont venues vers moi pour avoir des interactions, puis d'essayer de déterminer qu'est-ce que seraient mes recommandations. Non, ça n'a pas été le cas.
0: Bon, alors on va suivre ça de près. On va espérer que ce sera le cas. Denis Murray, merci beaucoup d'avoir été des nôtres.
3: Merci beaucoup. Bonjour.
0: Au revoir.

0: cette voix que vous venez d'entendre, c'est une voix qu'on n'a pas entendue pendant très, très, très longtemps. Elle n'a pas eu le droit de chanter en public dans son pays d'origine, l'Iran, parce qu'elle était une femme. Je vous parle de Pariza Karimi Molan, que j'ai eu l'occasion, le bonheur de rencontrer un peu plus tôt aujourd'hui. Elle est installée maintenant à Montréal depuis 2017. Et c'est à ce moment-là qu'elle a finalement pu recommencer à faire entendre sa voix. Elle revisite les traditions musicales persanes. Elle raconte le poids de l'exil et le chemin de la résilience à travers ses chansons. Elle est de passage à Toronto. Se produira demain à 17h30 au Scarborough Folk Fest. Et à quelques heures, donc, des répétitions, à la veille de son concert, j'ai eu l'occasion de lui parler aujourd'hui. Voici Pariza Karimi Molan. Pariza Karimi Molan, bonjour.
1: Bonjour.
0: Ben, bienvenue à Toronto.
1: Merci.
0: Avant de parler de votre nouvel album Unveiled, je voudrais peut-être, c'est clair que je vais vouloir parler de la situation en Iran. Évidemment, vous venez à Toronto, vous chantez votre Iran natal. J'ai écouté quelques pièces de votre nouvel album. C'est clair que bon, c'est vous chantez en persan. Est-ce que votre façon, l'attachement que vous avez à la musique, est-ce que ça a été transformé dans la dernière année en raison de toute cette instabilité? Vous allez peut-être me dire que l'Iran est instable depuis tellement longtemps, mais est-ce qu'il y a des différences? Comment est-ce que vous le voyez?
1: En fait, la situation récente, c'est vraiment triste, mais c'est en continuation de la situation. Oui, c'est ça. C'est triste depuis longtemps qu'ils nous sont tristes.
0: Ouais.
1: Mais maintenant, oui, je confesse que c'est pas facile à chanter vraiment joyeusement, comme rien n'a.
0: Comme si de rien n'était.
1: Oui, c'est ça.
0: Ouais. Est-ce que, là, je vous demandais, vous, votre façon de chanter, est-ce que ce que vous ressentez de la part des gens qui viennent voir vos spectacles, de la part de vos fans, est-ce que ça a changé? Est-ce que l'auditoire a changé aussi? Vous le voyez plus varié?
1: Je chante pour notre racine. Je chante pour rester connecté avec nos racines. Donc, je crois que nous, tous les Iraniens qui sont attachés à notre culture, et ils sont prêts pour entendre la musique iranienne demain soir. Oui, c'est ça.
0: Ouais. Et oui, ça va sûrement faire du bien, faire un baume sur le cœur de plusieurs Iraniens, Iraniennes, Torontois, Torontoises. Vous, en plus, puis je vais terminer là, mais en plus, vous, pendant longtemps, vous n'avez pas pu chanter dans votre pays d'origine, en Iran. Ça a été interdit. Le jour où vous avez enfin pu chanter publiquement ici au Canada, comment est-ce que vous êtes ressenti et ouais, comment est-ce que vous poursuivez dans cette veine-là?
1: Oui, vraiment, c'est un souvenir pour moi parce que j'étais à Montréal il y a 2 semaines, arrivée à Montréal, et j'ai vu sur le réseau social qu'il y a une nuit persane, quelque chose avec la musique traditionnelle. J'étais là. J'étais à mon coin, j'ai attendu la musique, et le chanteur, il a posé une question sur la musique traditionnelle. Et moi, j'ai dit, je le connais, je peux le répondre. Et après, il m'a dit, est-ce que tu connais la musique iranienne? J'ai dit, oui. Est-ce que tu peux chanter? J'ai dit, oui. Et tout de suite, j'ai commencé à chanter. C'était ma première fois à chanter librement à Montréal. C'était en 2017, oui. C'était comme, je peux voler, j'ai quelque chose, je peux pas, ok, je cache pas ma voix, il n'y a pas de peur plus, donc c'était vraiment un souvenir, une expérience extraordinaire, mais mais ça me prend du temps pour redécouvrir ma voix, pour retrouver ma voix, parce que ma voix, c'était comme, qui chantait comme ça,
0: Elle
1: petit,
0: était
1: petit,
0: toute
1: mais
0: petite.
1: oui, ça n'arrive pas tout de suite, que, ah, je peux chanter comme ça. Donc, oui.
0: Votre album, justement, s'intitule Unveil, donc dévoilé. Qu'est-ce que vous dévoilez à travers vos morceaux? Est-ce que c'est l'artiste, la femme, le patrimoine musical, peut-être?
1: Oui, en fait, l'album, c'est pour toutes les femmes qui sont pas capables de chanter librement dans leur situation, peu importe en Iran ou en autre pays au monde. Mais oui, c'est-à-dire qu'il y avait les voix qui s'étaient cachées, mais maintenant, on peut l'entendre librement. Donc, oui, c'est très précieux. Un autre côté, c'est comme une rencontre interculturelle, l'album, parce que les musiciens viennent de différents pays, différentes cultures, mais on réunit pour la musique, pour la joie de musique et pour la culture.
0: Mais j'écoutais votre album, c'est un album vraiment de chansons traditionnelles persanes.
1: Oui,
0: Oui.
1: persan et aussi azéri. Et une chanson qui est kurde,
0: Ah.
1: qui c'est chantée par mon amie Salwa Hassani. Donc, une qui c'est kurde, l'autre qui sont persans et azéri.
0: Ah.
1: Donc, on parle azéri en nord-ouest en Iran.
0: D'accord. Vous parlez de l'exil dans cet album?
1: Des souvenirs de l'exil, de garder notre racine vivante, d'être unis.
0: Ouais, c'est inévitable que ça teinte inévitablement, j'imagine, la façon que vous chantez, mais aussi les chansons, les interprétations, c'est qui vous êtes.
1: Oui. Aussi, ça parle de la séparation aussi. L'exil, de cette séparation.
0: Vous serez au Scarborough Folk Fest. C'est un festival qui réunit des artistes vraiment très, très variés. En plus, vous êtes à Toronto, je veux dire, la ville la plus multiculturelle, quoi, sinon au Canada ou en Amérique du Nord. Qu'est-ce que ça vous fait justement? Est-ce qu'il y a une liberté qui vient avec ça de justement être sur scène avec des gens venus de partout, avec des histoires qui sont si variées?
1: Oui, c'est extraordinaire, voyager pour s'enchanter. Je voyage beaucoup en Iran aussi, j'ai voyagé beaucoup, mais voyager pour chanter, voyager pour être dans la musique, voyager pour être avec l'autre musicienne et musicienne du monde. Donc, parler de culture, parler d'amitié, parler d'être unis dans le monde qui est. C'est pas facile.
0: Oh non, oh non, c'est pas un monde facile en ce moment. En terminant, Parisa, si je devais vous demander de résumer peut-être l'essence de votre art en une seule émotion, quelle serait cette émotion?
1: Pour demain, ou est-ce maintenant ici?
0: Maintenant ici.
1: Espoir.
0: Espoir.
1: Oui, je garde l'espoir.
0: Mais bravo. On vous voit donc sur scène demain, le 25 juillet, 17h30, sur la scène du Scarborough Folk Fest. Parisa, Karimi, Molan, ça a été un réel bonheur puis un honneur de vous rencontrer. Merci beaucoup.
1: Merci beaucoup, ça me fait plaisir et merci de m'avoir invité. Merci.
0: Au revoir.
1: Au revoir.
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0: 17h50 minutes, voici le bulletin d'information régionale et provinciale. C'est avec Andrea Pozo-Martinez.
3: Merci beaucoup, Martine. Le pont Gordie Howe a finalement été inauguré. Après des mois de délai, l'infrastructure qui doit devenir le plus important point de commerce transfrontalier au pays a accueilli les célébrations aujourd'hui. Catherine Brulotte y était.
4: Une délégation entièrement canadienne a participé à la coupe symbolique du ruban sur le tablier du pont Gordie Howe.
5: En hommage à Gordie, ce pont va relier à nos travailleurs et approfondir un partenariat qui profite à nos deux pays depuis des générations.
4: Alors que le ministre fédéral de l'Infrastructure, Gregor Robertson, avance que le pont est un symbole de collaboration entre les deux pays,
6: our relationship has been challenged over the last few years.
4: Le premier ministre de l'Ontario n'hésite pas, lui, à rappeler que c'est un conflit commercial et sur le partage des revenus de péage qui a forcé le report de son ouverture.
6: And I want to make it clear, we'll never stop standing up.
4: L'Ontario et le Canada ne seront pas intimidés, répète Doug Ford. Si les camions doivent encore attendre jusqu'à lundi pour traverser la rivière sur la structure suspendue, un premier véhicule a traversé symboliquement les services frontaliers du côté canadien. Stéphanie Robichaud est surintendante du pont Gordie Howe pour l'Agence des services frontaliers du Canada.
7: Ici, on a la technologie la plus moderne à travers le Canada. Ça va nous aider à vérifier rapidement les marchandises qui entrent au Canada.
4: L'Association du camionnage de l'Ontario estime que les entreprises de transport pourraient économiser des centaines de milliers de dollars par mois en utilisant le nouveau pont, en raison des économies de temps et d'essence et du péage plus abordable que sur le pont Ambassadeur. Ici Catherine Brulotte, Radio-Canada, Windsor.
3: Puis les pompiers continuent de combattre les flammes dans le nord-ouest de l'Ontario. Aucun nouveau brasier ne s'est déclaré dans la province au cours des 24 dernières heures. Mais comme l'explique Catherine Moras, de nombreux résidents de la région demeurent sur le qui-vive.
8: Une nouvelle zone a été mise sur veille d'évacuation vendredi matin. Elle se situe au nord du lac Saganaga, à l'est du parc provincial de Quetico. Il n'y a pas de nouveau feu, c'est dû à l'intensification de celui qui se situe à cheval sur la frontière canado-américaine. Il s'appelle Little Knife du côté du Minnesota et couvre en ce moment près de 50 km carrés. Les Ontariens qui résident dans le secteur près du feu sont encouragés à se préparer à évacuer rapidement. Cela montre à quel point cette situation est dynamique. La ville de Thunder Bay désactivait hier son centre d'opération d'urgence parce qu'elle ne s'attendait pas à de nouvelles évacuations. Il y a toujours plus de 2800 personnes évacuées en raison des feux de forêt dans le nord-ouest de l'Ontario et la saison n'est pas terminée. Une bonne partie de la province est actuellement à risque élevé d'incendie. C'est le cas notamment des villes de Sault Ste. Marie et de Sudbury. La région de Muskoka aussi fait partie du lot. Les propriétaires de chalets sont encouragés à faire preuve de prudence. Ici Catherine Moras, Radio-Canada, Thunder Bay.
3: À Toronto, la portion ouest du parc Bedasegay a été inaugurée ce matin. Il s'agit d'un parc qui se trouve dans les Portlands. Léo Molinier nous fait visiter.
9: La mairesse de Toronto, Olivia Chow, est arrivée sur un bateau ce matin, accompagnée par une fanfare pour faire le tour de ce nouvel espace public. Ici, on retrouve de nombreux arbres, des espaces verts où il est possible de s'asseoir. Aussi, il y a une promenade au bord du lac. Il est possible de marcher sur une petite colline qui offre une vue imprenable sur les tours du centre-ville de Toronto. Étant donné que ce parc se trouve au bord de l'eau, un espace a été aménagé pour pouvoir mettre à l'eau canoë et kayak. D'après la ville, des événements pourront avoir lieu dans ce parc, comme des spectacles ou des concerts. Il y a d'ailleurs eu des spectacles de danse ce matin pour marquer l'ouverture. Il s'agit là de la deuxième portion du parc Bedasegay. Quand sa première phase a été inaugurée l'an dernier, le projet a été qualifié d'un des plus ambitieux chantiers de restauration écologique au pays. Le parc a par ailleurs décroché le titre du meilleur nouveau projet de parc en Amérique du Nord au World Urban Parks Awards. Ici Léo Molinier, Radio-Canada Toronto.
3: Et puis on termine en sport. Les amateurs de tennis doivent faire une croix sur la présence du numéro 1 mondial, Jannik Sinner, à l'Omnium Banque Nationale à Montréal. Tennis Canada a confirmé que l'Italien ne participera pas au tournoi montréalais, qui s'ouvrira le 1er août au Parc Jarry, pas plus que le Serbe Novak Djokovic. Ces deux joueurs avaient aussi fait l'impasse sur le tournoi de Toronto l'année dernière. La direction de l'Omnium Banque Nationale affirme dans un communiqué avoir entrepris des discussions avec l'ATP au sujet de la fréquence des retraits de dernière minute de ces dernières années. Voilà Martine, c'est ce qui complète vos informations.
0: Merci Andrea, bon week-end.
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0: Et c'est presque le moment de se dire au revoir. Je profite de ces quelques instants, comme d'habitude, pour vous rappeler que si vous êtes un amateur ou une amatrice de baseball, les Blue Jays de Toronto jouent encore ce soir contre les Red Sox de Boston. Ça se passe du côté de Boston. Le match commence à 19h15. Alors ça se passe. Sinon, cette fin de semaine, ce soir, mais tout le week-end, on est le 24 juillet. C'est un week-end où il y a plein d'activités, peu importe où vous vous trouvez. Par exemple, j'ai envie de vous reparler de si vous êtes dans la grande région de Nipissing-West, bon, même pour les gens de North Bay, Sudbury, les environs, River and Sky, ce festival de musique, de camping aussi, parce qu'il y a plein de gens qui restent là pour tout le week-end. Ça a lieu en ce moment même. Du côté de Toronto, il y a le Panam Fest. On en a parlé tantôt avec un invité. Ça se passe du côté de l'Hôtel de Ville de Toronto, Nathan Phillips Square, à partir de ce soir. Il y a des spectacles dans les beaches, beau quartier des beaches de Toronto ce soir, demain soir. Les rues sont fermées, soit dit en passant, pour y aller. Festival aussi dans le quartier Ossington. Alors, il y a de quoi à faire pour tout le monde.

Je vous rappelle que vous pouvez toujours venir au courant si vous voulez savoir ce qui se passe, en fait, dans l'actualité. Rendez-vous sur le site Internet de Radio-Canada. Puis, entre autres, je suis tombée sur un article que j'ai trouvé intéressant. Peut-être pour vous, si vous pensez partir faire du camping en fin de semaine. C'est peut-être le cas. Il y a des risques, évidemment, de feux de forêt en Ontario. Il y a un très bon article qui s'intitule « Risque de feu en Ontario, ce qu'il faut savoir avant de prendre la route vers le chalet ». C'est pour voir, bon, mieux comprendre les indices de danger et de restrictions selon les municipalités. Si l'indice est élevé, qu'est-ce que ça veut dire? Qu'est-ce qu'on a le droit de faire? Qu'est-ce qu'on ne peut pas faire? Si l'indice, donc, est élevé, est modéré ou encore est faible? On revient avec des conseils des autorités, vraiment, de façon générale, on nous reparle de la situation des parcs et dans le nord aussi, surtout, je vous dirais, dans le nord, nord-ouest de la province, mais quand même, je pense que c'est un bon rappel, où qu'on soit, si on veut prendre la route vers le chalet, là, allez jeter un petit coup d'œil sur ce texte-là, c'est disponible sur le radiocanada.ca ou l'application Info.

Et justement, si vous allez peut-être être en route demain matin pour le chalet, ben écoutez ma collègue Francesca Meranti à l'antenne de à la radio de Radio-Canada, ici même, à Échelle humaine, c'est le nom de son émission. Elle va, entre autres, vous présenter une entrevue avec Marc Landry, le pianiste et pédagogue. Il va parler de son second album solo qui vient tout juste de sortir et évidemment qu'elle va revenir sur les conséquences des feux de forêt sur la flore et sur la faune.

0: Et il ne me reste plus qu'à remercier toute cette équipe derrière cette émission. Romain Cravignac derrière la console, à la sélection musicale, Kamalar Kaba qui est à la recherche, Charles Bourgeois au reportage, à la salle de nouvelles à Sudbury, Désira Kafunda. Il y avait Daniel Aubin tout au long de la semaine aussi. La réalisation, elle est de Soraya Ketani cette semaine. Je m'appelle Martine Laberge. Bonne soirée. À lundi.
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0: Eh ben, j'espère que Jim Morrison le prend pas trop mal, hein, cette version disco de Light My Fire. Moi, je la trouve super sympathique, celle-là. C'est Félix Bédéfossé qui est au microphone. Vous êtes à l'heure vinyle sur Ici Musique et on repart pour un autre 60. D'ailleurs, je vous rappelle que le vendredi, notre émission ne dure que 2 heures, hein. Alors, c'est notre dernière heure pour aujourd'hui. Mais on va commencer ça avec une grosse toune, passez-moi l'expression, une chanson des Beatles. C'est peut-être pas leur plus connue. C'est une chanson, moi, que j'ai pu découvrir sur les plaines d'Abraham en 2008, quand Paul McCartney nous a rendu visite. Il a joué, effectivement, dans ce spectacle-là, au cours de ce spectacle-là, I've Got a Feeling. Et puis là, quand j'ai entendu ça, je me suis dit, mon Dieu, mais il me semble que ça me dit rien, que j'avais peut-être pas fouillé assez loin. C'est sur l'album Let It Be, bien sûr, qui est paru en 1970. Et là-dessus, je me suis rendu compte qu'il y a quand même pas mal de soul, pas mal d'influences qui semblent venir du côté afro-américain et c'est grandement de la faute à Billy Preston. C'est un claviériste afro-américain qui travaillait avec les Beatles en studio, qui était vraiment proche d'eux. Écoutez, il n'a pas travaillé qu'avec les Beatles. Hein. Il a travaillé avec Little Richard, avec Sam Cooke, Ray Charles, avec mon Dieu, les Rolling Stones aussi, pour ne nommer qu'eux. C'est simplement quelques-uns des grands noms avec qui il a travaillé. Je pense qu'il avait un peu de talent. J'ai l'impression qu'il y a quelques professionnels qui se sont dit, ouais, on va l'ajouter à notre groupe, celui-là. Donc, Billy Preston a grandement contribué à faire, comment dire, le son de cet album-là, et même que sur le single de Get Back en 1969, on lui a donné un crédit non seulement de composition, mais on a écrit sur le disque The Beatles with Billy Preston, et c'est l'une des rares personnes qui a obtenu un crédit de ce genre-là, vraiment, comme si c'était une collaboration entre les Beatles et lui. C'est pour ça que plusieurs l'ont appelé le cinquième Beatle, lui aussi. On écoute son influence sur I've Got a Feeling.
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Le grand Herbie Hancock avec Hang Up Your Hang Ups. Vous êtes à l'heure vinyle sur Ici Musique, la radio musicale de Radio-Canada. Et c'est maintenant le moment où je m'installe au table tournante pour vous faire jouer de vrais disques vinyles avec tout le popcorn qui vient avec. Et aujourd'hui, là, c'est quelque chose de super intéressant que j'ai pour vous. Une rareté canadienne. C'est un 45 tours de funk qui a été enregistré par Choker Campbell and the Super Sounds. Et ce gars-là, c'est pas pour rien qu'il est arrivé ici avec un son, vous allez l'entendre, qui est vraiment déjà complet, très avancé. C'est qu'il a été, au cours des années 60, l'un des directeurs musicaux de Motown. Donc, il est né aux États-Unis. Il a grandi à Saginaw, au Michigan, et puis il s'est retrouvé, donc, en tant que musicien, à travailler avec les gens de Motown. Éventuellement, non seulement il a travaillé en studio avec différents groupes, bien sûr, de l'époque, mais ensuite, il s'est retrouvé surtout à être le leader du groupe de Motown qui accompagnait les plus grandes vedettes sur scène, en tournée, un peu partout aux États-Unis. Alors, il a probablement joué avec les Temptations, il a probablement joué avec Diana Ross and the Supremes, avec de grands noms comme ça au cours des années 60. Et puis, c'est quand même un métier où il y a beaucoup de compétition. Aux États-Unis en particulier, beaucoup de bons musiciens. Éventuellement, Choker Campbell a perdu son emploi au profit d'un autre directeur musical. Alors là, il s'est dit, bon, écoutez, mon nom est fait, moi, je vais partir à ma propre maison de disques et puis... comme ça, là, on va vraiment réussir à faire les choses à notre manière. Il a effectivement parti son propre label aux États-Unis, mais ça n'a pas fait d'énormes succès, pas autant qu'il l'aurait souhaité. Éventuellement, il s'est rendu compte, en se promenant, faisant des tournées, que s'il s'installait à Toronto, ben il y avait beaucoup de travail pour lui, parce que des gens avec son expérience au Canada, il n'y en avait presque pas. Alors, il s'est installé ici, et là, il a commencé à produire des artistes, à réaliser des albums. Il a beaucoup travaillé en studio, il a passé plusieurs années dans le coin de Toronto, et ceci en 1973, et l'un des premiers 45 tours qu'il a enregistrés quand il est arrivé ici. Voici la face A qui s'intitule « The Camel Hump ».

Trump. C'était donc la face A d'un 45 tours. Ben là, je change ça de bord et puis je vais vous mettre la face B de ce même disque. La chanson s'intitule « Lovin' at Midnight » et même si on peut croire que ce serait une chanson peut-être un peu plus sensuelle, un slow, comme c'est souvent le cas sur les faces B, eh ben on n'aurait pas complètement tort, mais il y a vraiment du soul là-dessus. C'est vraiment de la qualité. Ce n'est pas trop fromagé, comme c'est parfois le cas sur les faces B.

Bon, je vous l'accorde, il y avait quand même pas mal de popcorn sur celui-là, mais ça fait partie du charme de faire jouer des vrais disques vinyles sur les ondes radio. Ben oui, vous êtes toujours d'ailleurs à l'heure vinyle sur Ici Musique, Félix Bédéfossé qui est avec vous. Le prochain bloc musical va nous amener en France pour l'époque disco. La génération des années 2000 a adoré la chanson « Ces soirées-là » de Yannick, n'est-ce pas? On danse encore là-dessus dans les plus gros parties. Mais il y a peu de gens qui savent qu'à l'origine, c'est un succès de Frankie Valli à la fin des années 70 et qui a été adapté en français, sauce disco, par Claude François. On l'écoute tout de suite. Voici « Cette année-là ».

C'est le groupe disco montréalais Bombers avec la pièce Shake en direct du studio 3 de la Maison Radio-Canada à Montréal. C'est l'heure vinyle avec Félix B. Desfossé. Il y a Salif Keita qui sera en spectacle à Montréal en mai prochain à la Place des Arts. Là, vous allez me dire, mon Dieu, en mai prochain, Félix, tu t'y prends tôt? Oui. Mais quand j'ai appris ça, il y a quelques mois déjà, même je pense qu'il l'a annoncé au mois de mai, j'étais vraiment déjà très excité de me dire, oh, peut-être que je vais pouvoir voir Salif Keita en spectacle. Les billets sont déjà en vente d'ailleurs. On dit de lui qu'il est la voix d'or de l'Afrique. Il est malien d'origine. Sa carrière s'étend sur plus de 50 ans. C'est vraiment une légende de la musique africaine. Ici, je vous propose d'écouter une de ses pièces qui s'appelle Madan et qui est remixée par Martin Solveig. Vous allez voir, c'est trop bon. Impossible de ne pas danser là-dessus.

Tenderoni. Le groupe montréalais Chromeo avec Tenderoni, c'est un de leurs classiques. Et ce qui est incroyable, c'est que c'est comme intemporel. C'est encore aussi frais aujourd'hui, en 2026, que comme si ça avait été enregistré en 1981, 1982, c'est-à-dire l'époque dont il s'inspire grandement. Et pourtant, ça a été enregistré en 2001. Ça date déjà donc d'il y a 25 ans. Tenderoni de Chromeo, ils étaient pas mal en avance sur la vague de retour de soul et de funk qu'on connaît encore aujourd'hui. Ben, c'est pas mal fini pour aujourd'hui, hein, l'émission L'heure vinyle. Je veux prendre le temps de remercier toute l'équipe qui a travaillé cette semaine avec nous à la programmation musicale ainsi qu'à la réalisation Louis-Pierre Parenteau, à la recherche Alexandre Demers, discothécaire Félix-Antoine Hamel, à l'animation et la programmation musicale, ben moi-même, Félix Bédéfossé. Mais surtout, merci à vous tous et toutes qui avez été là, qui avez été à l'écoute et qui avez participé à l'émission, vous nous envoyez vos demandes de perles rares, vous commentez pendant l'émission, vous nous envoyez vos messages, ça fait vraiment toujours grandement plaisir de vous lire. On va se retrouver dès lundi 17h pour une autre semaine ensemble et immédiatement, ben, c'est le collègue Philippe Fémioux qui va prendre les ondes avec l'émission Cosmopolite. Je vous souhaite donc un excellent week-end sur les ondes d'ICI Musique, la radio musicale de Radio-Canada.

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5: Vendredi 24 juillet, ici Philippe Fémieux. Bienvenue à Cosmopolite Mode Été. J'espère que vous avez passé une belle semaine. Je suis vraiment content de commencer la fin de semaine avec vous. Et dans les 10 prochaines minutes, vous allez avoir le sentiment de beaucoup bouger, de voyager. De la Perle des Antilles, j'ai Joe Douette-Filet, du Bénin, Mama Africa, Angélique Kidjo. Mais d'abord, d'ici, voici Tchakuta.

0: tel que promis, un colosse des musiques afro-caribéennes, Joe Douette Filet. À la Radio Musicale de Radio-Canada, voici maintenant Skipa. Skipa qui fait partie de cette génération qui bouscule le dancehall traditionnel. Skipa est un audacieux garçon. Je dis ça parce qu'il a osé tromper le dancehall dans le trap américain. Les instrumentations sont balèzes. Les basses sont lourdes. Puis sa livraison est rapide, c'est saccadé, c'est parfois chuté, c'est cocasse même, c'est très percutant. Il navigue avec beaucoup de fluidité, je trouve, dans des ambiances plus dures et des morceaux rythmés faits pour les clubs. Le caractère ludique de cette chanson-là est parfaite pour commencer la fin de semaine. Skipa!
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Dog, repris ici, ben, du moins c'est un clin d'œil, hein, porté par Ken Lo sur des motifs musicaux de Poirier. La pièce s'appelle Smoothie au bleuet. Il y avait Mono Cliché tout juste avant, alors que je nous balance en ce vendredi de juillet une nouveauté. C'est Lo Clica, qui est un groupe de musique mexicain. Il mélange des ballades traditionnelles des corridos mexicains avec du rap. Il y a un peu de trap là-dedans aussi. Le collectif s'est rencontré à travers une série de télé, puis tout de suite, il y a eu ce désir de travailler ensemble. J'ai lu sur eux un petit peu, puis ils ont même senti instantanément le désir de connecter musicalement à travers une pièce qui mêle célébration, nostalgie et fierté de leurs racines latines. C'est Lo Clica.

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de Léopard, de l'Afropop, a fait paraître un album au tout début de l'été. C'est Fally Ipupa. On en écoutait un fragment à l'instant. Son album s'appelle 20. C'est la semaine prochaine que Fernie va présenter un spectacle à Oceaga. On va l'entendre à l'instant, flanqué de Naïma Franck. J'ai hâte de voir ce qu'il va nous proposer parce que quand je le vois sur scène, en collaboration avec d'autres artistes, il aime beaucoup s'exprimer par la danse. La danse ayant créé en lui le spectacle aussi. Alors, c'est assez annonciateur de bonnes nouvelles pour sa prestation de Cardo Chaga. On l'écoute à l'instant avec la pièce qui s'appelle Royal.

Clé et ses complices pour la pièce qui s'appelle Marianne. C'est toujours à Cosmo, mode été. Si je vous dis que je vous fais entendre du compas méchant, j'espère ne pas vous faire peur, hein. Parce que, en créole haïtien, méchant, ça veut pas dire, là, méchant, là, quelqu'un qui est méchant. C'est plutôt utilisé pour dire que c'est incroyable, que c'est très puissant un peu, hein. Donc, du compas méchant, un peu comme quand au lac Saint-Jean, on pourrait dire, là, hey, mais c'est bien terrible! C'est terrible. Ça veut pas dire que c'est terrible, c'est terrifiant, là. Ça veut dire que c'est plaisant, OK? Des fois, on s'amuse comme ça avec des mots, hein. Alors, du compas méchant, c'est quoi le compas méchant? C'est un compas qui est moderne. J'ai beaucoup parlé de compas grouillade au cours des dernières semaines. J'ai parlé de compas collé, plogué, hein. Donc, collé ensemble. Mais là, le compas méchant, c'est un compas où on entend, oui, le tambour, hein, le tambour traditionnel haïtien, mais qui est modernisé par des boîtes à rythme lourde, puis des synthétiseurs qui amènent un côté un peu sensuel. Parce que qui dit compas, dit sensualité, forcément, hein. Alors, c'est une version plus moderne, plus 2026 du compas auquel on est habitué depuis quelques décennies maintenant. Alors, à l'enseigne du compas méchant, voici DJ Tyson.

Quart de juillet avec la musique de Madou Mariam et de Manu Chao. On écoute en souvenir à l'instant Sénégal Fast Food. C'est Philippe Fémus, je souhaite de passer une excellente fin de semaine à la radio musicale de Radio-Canada. On va entendre maintenant Mimi KDS, une jeune chanteuse guadeloupéenne. Elle n'a que 19 ans et j'aime la suivre de près là, depuis quelques mois. Elle a beaucoup de talent, un grand charisme et elle s'exprime avec beaucoup de simplicité. Elle transforme des morceaux en succès planétaire. Parmi ses forces, une spontanéité, une identité culturelle forte qui brise les barrières linguistiques. Même sans comprendre le créole ou l'anglais, on dirait qu'on comprend quand même ce qui se passe à travers ses rythmes bouillons. Sa phrase signature, c'est Mimi TDSA. Donc, c'est Mimi qui est derrière ça. C'est comme ça qu'elle signe ses pièces musicales. On l'écoute à l'instant avec In the Corner.

J'espère qu'il est bon votre vendredi soir, chers amis. La semaine prochaine, c'est le festival Art et Musique Oceaga. Il va y avoir Zulan qui va être là. J'ai tellement hâte de l'interprétation de la pièce qui s'appelle Campeon. Il y a une telle tension dans cette chanson-là. Elle n'a pas besoin d'être longue, hein. Elle est moins de 3 minutes. Puis c'est fort du début à la fin. Musicalement, c'est un morceau taillé pour les clubs, pour les festivals. Zulan va faire vrombir à la radio musicale à l'instant. C'est un beat Latin House, très dynamique. Une pièce qui met en joie. J'espère que vous l'aimez autant que moi.